0: Bonjour et bienvenue sur Radio 1, il est 5h. Votre premier flash info avec Rodney Pierre-Louis. Bonjour Rodney.
1: Bonjour Avi, bonjour à tous. Un crédit de 20,5 milliards de roupies accordé par l'Inde pour soutenir le développement ainsi qu'un accord sur l'approvisionnement en carburant bientôt finalisé. C'est ce qui ressort de la rencontre entre le Premier ministre Navin Ramgoolam et son homologue indien Narendra Modi. Cet accord sur le carburant vise notamment à réduire les risques d'incertitude pour Maurice dans un contexte marqué par les tensions dans le détroit d'Ormuz. Le Premier ministre se trouve actuellement aux Seychelles dans le cadre des célébrations du 50e anniversaire et de l'indépendance de l'archipel. Laetitia Abchi passera le relais à Audrey Nierengarten qui apprendra ses fonctions en septembre comme directrice de l'Agence française de développement pour Maurice et les Seychelles. Après 4 ans à ce poste, elle s'envolera pour le Cambodge lors d'une réception organisée en son honneur à la résidence de l'ambassadeur de France à Maurice. Laetitia Abchi est revenu sur les projets mis en chantier, notamment dans les secteurs de l'eau et de l'énergie, en particulier le repérage de sources souterraines à Rodrigue. Le parti République citoyen populaire dirigé par Tania Diol revient sur le devant de la scène politique en réagissant à la récente manifestation du collectif 420 en faveur de la dépénalisation du cannabis, une mobilisation qui intervient dans un contexte marqué par la progression des drogues de synthèse dans la société. Dans une déclaration à la presse et sur sa page Facebook, la leader du RSP se dit favorable à une légalisation du cannabis, mais insiste sur la nécessité d'un cadre légal strict fondé sur des données scientifiques et des mécanismes de contrôle rigoureux. Et puis, actualité à l'étranger, en Irak, 47 personnes suspectées de corruption ont été arrêtées au cours du week-end, toutes faisant partie des hautes sphères de l'État. L'opération a causé un véritable tremblement de terre sur la scène politique irakienne, ciblant plusieurs membres du Parlement. Les opérations se poursuivent et le nombre d'arrestations augmente d'heure en heure. Voilà, c'est la fin de ce flash. Merci de l'avoir suivi. C'est à vous, Avi, pour la suite et on se retrouve à 6h.
0: Avec plaisir, Rodney Perlui.
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1: On est lundi le 29 juin 2026 et là on va les prévisions avec vous pour les prochaines 24 heures. Beau temps ce matin. OK, des périodes nuageuses sont toutefois prévues au cours de la journée avec des averses principalement au sud, à l'est et sur les hauteurs. Des poches de brouillard sont aussi attendues, donc on attend donc un temps extra pluvieux un petit peu donc voilà sur les hauteurs. Côté température, ce sera entre 20 et 23 degrés sur le plateau central et entre 25 et 28 degrés sur nos côtes. Le vent soufflera du sud-est environ 20 km/h avec des pointes de 50 km/h. La mer sera forte au-delà des récifs avec des houles du sud-ouest de l'ordre de 2,50 m. Les sorties en haute mer ainsi que dans les lagons du sud et de l'ouest sont déconseillées. Et le soleil nous dira bonjour à 6h45 pour se coucher à 17h41. Bonne écoute sur Radio 1, c'est Matin Bonheur.
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Bonjour et bienvenue sur Radio One, il est 5h06, on est lundi le 29 juan 2026, reste en Guangzhou avant la fin de ce mois de juin. So, demain le 30, elle a fini, nous dire bye bye, merci beaucoup, bien content, l'année prochaine nous joindre moi en juin, et voilà, mais nous pas quoi arrive là, là on savoure bien sûr sa ligne droite finale là pour ce fin de mois, et il y a pas mal de personnes en ce moment qui nous écoutent. Du côté du sud, donc, nous pensons à Bankaman qui travaille à l'aéroport de, ouais, bien sûr, à Plaisance, voilà, qui est en travail, qui travaille. Allez, merci d'écouter Radio One, ça fait plaisir. Et aussi au taximan, qui est sur place, là, donc, Pétan Zuban, Zuban Passage, etc. Donc, voilà, merci de rester fidèle à Radio One sur la fréquence Liberté. Et là, on rappelle, voilà, le principe de cette émission, je connais, je commence à passer avec nous, vos appels sur le 210-8910, numéro de téléphone à composer. Ok, c'est quoi pas téléphoner, rare qu'on écoute le week-end, comment film passé, ou bien sur WhatsApp, je pas gagné du temps téléphoner, j'étais un peu trop occupé, vite, man, entre ma diète, des tarsicités, comme on dit là, abonnez-le WhatsApp sur le 5-853-7721. En tout cas, au week-end, c'est bien frais, hein. Hier, il fait extra frais, enfin, samedi plutôt, donc, nuageux, pas tout bien, ouah, pas tout, encore pas qu'il n'arrivait, surtout, vendredi, donc, vendredi soir. Mais là, ce lundi, donc, la météo annonce un joli étang. Donc, ça, comme étant pour vous, il pourrait être comme ça, ne pas coder. C'est un nature qui décide autrement. Et on attend, bien sûr, vos appels, ouais, on en a déjà dit. Mais aussi, votre pronostic pour le match de ce soir, Brésil, Bouzuela, je vous dis là, Brésil. Alors, contre, bien sûr, donc, on aura bien écouté, il y a une qualification directe qui peut faire, donc, pour accéder au huitième de finale. Brésil contre Japon, c'est à partir de 21h ce soir. Pas de match le matin. Hier soir, Canada, Tizoué, contre, bien sûr, donc, attendez, comment t'as vu là, hein. Tizoué contre, oh, définition bizarre, bah voilà. Tizoué hier, contre, c'est un match, ça, il a, contre l'Afrique du Sud, 1-0, les Fins gagnés. Et Canada, c'est le premier pays qui finit qualifié pour les huitièmes de finale. Donc voilà, c'est le tableau là, voilà. Il finit qualifié hier, 1-0. Donc tout bon camarade, un Mauricien qui vit au Canada, qui nous écoute en ce moment. Et ben voilà, profitez-en parce que Canada peut continuer sur l'aventure dans cette Coupe du Monde. Et vive pleinement. Avez-vous une bonne photo, surtout les amis qui sont bien sûr au Canada, ma camarade mauricien, et une photo que vous trouvez sur Facebook, surtout, d'un kiké qui est un match, Coupe du Monde, avec qui ça fait de cela, mais il y a une photo avec un snack mauricien, c'est baguette fromage. Et ce baguette fromage, il y a cette photo dans le stade extraordinaire. Moi, dis à vous, moi. Quand mauricien était extra, même ça. Allez, tout de suite! Cécile, pour vous sur Radio One, Stand By Me. Bonne écoute sur la fréquence Liberté. 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

fait de gros gros bisous à Jane du côté de Kirpip. Ah ouais, toujours papa gagne le là-bas. Donc voilà, elle nous dit de prier bien sûr qu'il nous garde pas gagne le bien de nous en réservoir. Et les fans coucou bien sûr à Nadège. Donc voilà, aussi donc tous mes camarades qui écoutent lui en ce moment et qui pourraient connaître lui en brasse bien bien faux tout en souhaitant à tous une excellente semaine. Et la direction, le WhatsApp de la radio sur le 5 8 5 3 7 7 21. Alors écoutez bien, bonsoir, ça va, ouais, plutôt bonjour là, hein. Une chanson pour Varul, Arul, Varasan, Rajendri, Chukravanen, merci bien, il n'y a pas de quoi. On fait aussi un petit coucou à Saroj, voilà, qui nous écoute en ce moment. Gros gros bisous de la part de son fils Yann. Également sur le 5 8 5 3 7 7 21, bonjour à vie, une chanson pour tout ban policier, pompier, tout staff à l'hôpital Maïbou et tout ce qui fait prépa pour venir l'info à Maïbou. Merci bien, bonne journée, bon courage à Sema de vie, Swetan, Maya, César, Daram, Rini, Rina plutôt, Avisha, Sarika, Issoup, merci beaucoup, il n'y a pas de quoi. Donc voilà, bien sûr, on pense très très fort à ban camarade qui fait prépa aux poils dans la foi, là, surtout ban camarade de Maïbou, ban staff l'hôpital Maïbou, ben la police, pompiers, je tout qui écoute nous en ce moment, ok, Rosebel, tout ça là. Bonjour ami, ça va très bien. Donc dédicace pour toi et toute ton équipe, merci d'être là. Good morning senior ami, hein, dis-nous la langue, vous êtes tourné, comprends-moi. Good morning senior, allez d'accord, tout correct, oui, tout correct. Canada finit son visa pour next round, mais normalement nous nous un visa pas Canada. Ils risquent son visa pour procéder dans prochaine étape Coupe du Monde. Est-ce qu'il du moins encore rappelle boisson Canada Dry, nous demande Gilbert. Alors je te rappelle, fais-nous connaître. Coucou ce matin aux familles Lola, Ramsara, Victor et l'active de Sainte-Croix et Gilbert nous comme ça qui est ce soir Brésil peut passer. No gesture, no espionages. Allez, on arrive avec d'autres dédicaces dans quelques instants, 5h20 tout de suite. Alliage, le temps qui court sur Radio 1.

0: Obsession, Kenza et Lucenzo à l'instant pour vous sur Radio One. Vous écoutez Matin Bonheur et direction le téléphone 210-8910. Nous avons Maryse avec nous. Bonjour Maryse.
1: Bonjour Harvey, ça va?
0: Ça va très bien et où?
1: Moi ça va très bien.
0: Forêt, que week-end?
1: Week-end, en place.
0: En place?
1: L'année samedi et puis une fête anniversaire André.
0: André?
1: C'est anniversaire samedi.
0: Mmh, qui l'a zin gagné?
1: 88.
0: 88, là, Zolien? 8-8. C'est des larbousies pareilles, mais t'es.
1: Oui, j'ai un petit dîner entre les enfants et les enfants.
0: Eh oui, bien content, André.
1: Oui.
0: Ok. Qui cadeau une donnée?
1: Moi, pas de donnée, garde un bisou, c'est tout.
0: Pas même tout cadeau là. Vous dites, ah là, tout cadeau, mais même ça. Ah ben super. Après qui vous le faites dimanche?
1: Dimanche, et en place.
0: En place même?
1: Oui, en place dimanche.
0: Ah.
1: Oui.
0: On fait petit déj avec déjeuner avec André.
1: Oui.
0: Et t'as ben bon.
1: Là aujourd'hui on parle de mon club, Brésil là.
0: Oui, qui programme aujourd'hui dans le club là?
1: Le troisième âge.
0: Oui.
1: Là je suis une cousine de camarade, je nous le tout. Faire la prière pour nous boire du père et continuer, puis je le jusqu'à 3 heures.
0: Ah ben bon. Oh, moi, c'est ça qui manquait dans la vie, vous connaissez,
1: oui,
0: Manzimoun?
1: Oui.
0: Moque loisir.
1: Oui.
0: Nous, pas assez causer entre camarades, etc. Nous,
1: oui,
0: tout m'a dire.
1: Entre camarades, il va pareil comme
0: oui.
1: On rentre à la case, on va pareil.
0: Nous, il faut casser dans ce qui nous est pour faire ça même
1: oui.
0: Tout. Rentre la case, travail, fini.
1: On va même plus manger.
0: Ouais, mais on est fatigué de cela qui bouffait. Hein.
1: Oui.
0: Les bizarres d'un petit temps, on m'a dire, entre camarades,
1: oui.
0: Détente.
1: Oui.
0: Important ça. Et Marie, je m'écoute ou dédicace pour qui ça là?
1: Mon mari, on est qui fait son anniversaire samedi.
0: Oui.
1: Et pour mon frère Claude qui fait plus jeudi, le 25.
0: Ok.
1: Et pour mes petits-enfants, mes six petits-enfants.
0: Oui.
1: 7 ans hier, 4
0: oui.
1: Enfants.
0: Oui.
1: La famille Rosette du CNF, les Mouchandes de Caraval, Nadège, Ali de Corlevieux, Yann de Rosil, Jane de Pierre-Pip.
0: Yes.
1: Lucine Régine de Beaubassin, Noël Ami, sa famille du côté de Beaubassin.
0: Oui.
1: La famille d'Ami de Saint-Patrick, Véronique Arrivé de Paulu, Margaret de Rosebelle,
0: okay.
1: Rosemée de Tronquemort, Fleury de Trèfle, Marise de Belle-Rose, Daniel de Belle-Rose, Brigitte Gentil de Gouromandel, et pour Doris de résidence Borgny-Beaubassin. Et pour vous et toute l'équipe.
0: Merci beaucoup, Maryse.
1: Bye bye, bonne journée.
0: Et bonne journée au club. Allez, bye bye.
1: Bye bye.
0: Ben voilà, un soutien de TPS, un PLI2, ex-bon camarade, très important. Le taux, plutôt. Voilà. Pourquoi t'as joué le taux, mais moi, je commence à fatiguer parce que vous êtes à ma chaîne immoro là, je commence à gagner sommeil. Mais quand je me compte des potes maximum. Après, c'est mon comprend, moi, n'aime qui connaît dans un code spécifique quand vous êtes le taux. Je vais dans un code, je prends le temps même code. Passons sans code, passons sous les codes, tant j'ai un problème. Allez, on arrive dans quelques instants, vous écoutez Radio One, Matin Bonheur.
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0: Et il est 5h30.
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petit coucou à Muriel et qui nous dit bonjour à toute l'équipe. Très bon lundi et bon début de semaine. Le week-end passe très vite. Ben oui, il passe très vite. Très très vite même. Ça ne m'étonne qu'à vendredi. Depuis vendredi, samedi, dimanche, allez vivre le week-end. Allez, prochain mandat, Mofali. Je rigole. Bonjour à toute l'équipe de Matin Bonheur. Bon début de semaine à tous mes amis. Suzy, Clancy de Chamonix, Nadège, Anne-Marie de l'Escalier, Odile et Laura de Rivière des Anguilles, Yolande, Dani de Suriname, le groupe, enfin, groupe Association Féminine de Suillac de la part de Noéline du côté de Riambel. Merci. Et très bonne journée. Il n'y a pas de quoi. Ben, ça fait plaisir, les amis. Allez, courage à vous et bonne journée. Bonjour à vie. Bonjour à ma tante. À ma tante Anne-Marie Lebrun de Cité Malherbe. Mon mari François. Bonjour aussi à Joanne et Jean-Claude Spéville de la Tour Kénic de la part de Laura de Rivière des Anguilles. Et ça fait moi, vous dites, là, hein. Tout bon, comment vous voir message tôt le matin. Retrouve Zéfo que je te fais pour avoir mon message. Ça, c'est clair. Donc, c'est visible. Comment? Parce que, me connais, les autres ligiers, en coup, fait aimer, comment dire, mais je fais Zéfo avoir mon message. M'a dit, dans notre nom, m'a dit, je vais rattraper l'alphabet pour ici, pour là. Et là, il met I dans place U. Donc, voilà, puis rattraper. Ben, me comprends. Ben, il a courage à vous et merci d'être là. En tout cas, malgré, bon, le froid. Allez, bonjour à vie. Et bon lundi, c'est Judith qui nous dit bon courage pour la semaine. Marie-Ange, dis à nous comme ça, voilà, merci. Remercie tout du monde. Qui fait une envolie, qui nous téléphonie pour son anniversaire, comme Véronique de Clémentia, Marianne Meunier de Rodrigue, Florence de Saint-Croix, Noëlette, Rolande, sans oublier ma fille, Nathalie pour la surprise, que voilà, on me dit merci, ainsi que Roland et Gilbert. Merci beaucoup, il n'y a pas de quoi, Marie-Ange. Dis encore une fois, hein, bien fêté. Bonjour à toute l'équipe, présent vraiment tous les coups, tous les temps, le temps court. Voilà, très très vite. Bon, coucou à mes deux fils, à ma belle-fille, mes quatre petits-enfants, ma famille, mes amis. Bon lundi, belle semaine à vous tous. Gros bisous. C'est de la part de Marie-France de Cœur-Pip. Allez tout de suite. Blue All Rise. Et on arrive dans quelques instants pour la météo des plages et d'autres dédicaces sur le 5853 7721. Vous écoutez Matin Bonheur sur Radio 1.

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10: Il fera entre 25 et 28 degrés sur nos côtes ce lundi. Le temps sera nuageux cette nuit avec des averses à l'est, au sud. Le vent soufflera du sud-est environ 20 km/h avec des pointes de 50 km/h. La mer sera forte au-delà des récifs avec des houles du sud-ouest de l'ordre de 2,50 m. Les sorties en haute mer ainsi que dans les lagons du sud et de l'ouest sont déconseillées. Marée haute prévue à 13h27 et demain à minuit 27. Marée basse à 6h53 et 18h36. Le soleil nous dira bonjour à 6h45 et ira se coucher à 17h41.
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Rua sur votre radio et là, direction le WhatsApp, il y a pas mal de dédicaces. Hello ami, un grand bonjour à toute l'équipe, je souhaite à mon petit-fils Kian, happy birthday. Bon lundi à tous, c'est de la part de Varuna, happy birthday Kian. Et également voilà, notre ami qui s'appelle Fabrice qui nous dit également happy birthday à son ami Gaël Aza de Olivia. Happy birthday, bonjour à vie pour Darrell de Pointe-aux-Canonniers qui fête ses 26 ans, de la part de son papa Daniel, sa sœur Amélia et Charles et Sylvie de Pleine-Magnan. Merci, bon lundi également. Petit coucou donc voilà à Clarelle qui nous dit salut à toute l'équipe. Sache que je suis toujours à l'écoute. C'est juste que moi les stars sont sur les autres du Mona, voyez autres messages. Ben oui, on comprend. Coucou fidèle de Radio One, y compris ma famille. Un bon début de semaine. Excellent lundi à tous, mes amitiés Clarelle du côté de Trou de Douce. Également voilà pour Cathy Constant de Terre Rouge, pour Valérie Joël Rogi de Flic en Flac. Tous les deux faites leur anniv today, maman. Happy birthday Cathy et Valérie, je leur souhaite ce qu'il y a de meilleur aussi pour le Wake Up Show. Merci, bonne journée. Et c'est de la part de Stella. Alors on poursuit également sur le 5853-7721. Bonjour à vie. Une chanson pour Daniel de Pleine-Magnan qui fêtera son anif demain. Et aussi pour Pierrette et Sylvestre, Odile et Désiré, Serge et Magda, Rosemée, Margaret, Noéline, Nadège, Fidou, Jane de Curpy, Marie-Claude de Port-Louis. Et pour toute ma famille de la part de Suzy de Chamonix. Merci, bon lundi. Y a pas de quoi. Bonjour l'équipe de Radio One. Dédicace pour mes quatre petits-enfants. Garrick, Gavin, Megan, Jake de la part de la grande mère Gladys de Port-Louis. Et aussi, pensée spéciale à Marie-Noël de Baie du Tombeau et Noëlette de Baie du Tombeau également. On les embrasse bien bien fort. Et c'est ici que je vous dis bye bye pour Matin Bonheur. On se retrouve demain 5h-6h. Sinon, je serai toujours là au rendez-vous pour les points sport à 6h30, 7h et 7h30. Et ben voilà, merci d'être avec nous sur la fréquence Liberté. À 6h vient votre flash avec Rodney Perlui et le Wake Up Show avec Louana. Bye bye, bonne écoute et bonne journée. Akon, Cardinal of Shell, Dangerous.

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2: Bonjour et bienvenue. Lundi, nous sommes le 29 juin. Vous écoutez Radio One et il est 6h. C'est parti pour l'info, le flash avec vous, Rodney Pierre-Louis. Bonjour.
3: Bonjour Luana, bonjour à tous. Un crédit de 20,5 milliards de roupies accordé par l'Inde pour soutenir le développement ainsi qu'un accord sur l'approvisionnement en carburant bientôt finalisé. C'est ce qui ressort de la rencontre entre le Premier ministre Narendra Modi et son homologue indien Narendra Modi. Cet accord sur le carburant vise notamment à réduire les risques d'incertitude pour Maurice dans un contexte marqué par les tensions dans le détroit d'Ormuz. Le Premier ministre se trouve actuellement aux Seychelles dans le cadre des célébrations du 50e anniversaire de l'indépendance de l'archipel. Laetitia Abchi passera le relais à Audrey Nierengarten, qui prendra ses fonctions en septembre comme directrice de l'Agence française de développement pour Maurice et les Seychelles. Après 4 ans à ce poste, elle s'envolera pour le Cambodge lors d'une réception organisée en son honneur à la résidence de l'ambassadeur de France à Maurice. Laetitia Abchi est revenue sur les projets mis en chantier, notamment dans les secteurs de l'eau et de l'énergie, en particulier le repérage des sources souterraines à Rodrigue. Le parti République Citoyen Populaire, dirigé par Tania Dieul, revient sur le devant de la scène politique en réagissant à la récente manifestation du collectif 420 en faveur de la dépénalisation du cannabis. Une mobilisation qui intervient dans un contexte marqué par la progression des drogues de synthèse dans la société. Dans une déclaration à la presse et sur sa page Facebook, la leader du RSP se dit favorable à une légalisation du cannabis, mais insiste sur la nécessité d'un cadre légal strict fondé sur des données scientifiques et des mécanismes de contrôle rigoureux. Et puis, actualité à l'étranger, le président russe Vladimir Poutine a reconnu hier que la Russie faisait face à une situation difficile après l'intensification des frappes ukrainiennes en profondeur confirmée par Kiev. Le renseignement ukrainien avait évoqué une campagne de 40 jours contre les infrastructures russes et les attaques se poursuivent. Fin de ce flash. Merci de l'avoir suivi. Le Wake Up Show, c'est tout de suite avec vous, Luana.
2: Merci Rodney. Pierre-Louis, l'info revient tout à l'heure à 6h30 pour le sommaire, également l'actu sport avec Avi.
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2: 4, allez, nous voyons cette météo là aujourd'hui en ce lundi. Oui, est-ce que nous aurons droit à un lundi au soleil? Semble-t-il que oui, selon les prévisions de météo Maurice. Donc un beau temps annoncé ce matin en première partie de journée, puis après les nuages prendront place comme toujours au fur et à mesure. Et ben oui, avec ces périodes nuageuses prévues en journée, des averses même attendues aujourd'hui selon météo Maurice. Et ben oui, vers le sud de l'île, à l'est ou encore vers les hauteurs par moment, mais nous garderons bien sûr de belles périodes ensoleillées pour bien démarrer cette nouvelle journée. Alors que côté maximal, la température aujourd'hui entre 20 et 23 degrés vers les hauteurs. Et puis, on ne bouge pas, hein, de 25 à 28 degrés également vers les régions côtières. Le vent nous vient du sud-est à une vitesse de 20 km/h et quelques pointes de 50 km/h là ce matin, sachant que la température en ce moment sur la capitale est de 20 degrés. Mais ça va prendre un peu plus, bien sûr, avec le soleil qui sera présent jusqu'à tout à l'heure. La mer est forte au-delà des récifs, toujours ces houles venant du sud-ouest de 2,50 m. Les sorties en haute mer, de même que dans les lagons du sud et de l'ouest, sont toujours déconseillées. Une marée haute cet après-midi à 13h30, marée basse en matinée vers 6h55. Et ce lever du jour tout à l'heure, dans quelques minutes à 6h45. Et un coucher 17h41. En vous souhaitant un très bon réveil, merci d'être avec nous ce matin.
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1: Radio 1, il est 6h06, allez bien le bonjour tout le monde et bienvenue ce matin dans votre Wake Up Show. C'est parti pour une nouvelle semaine et nous sommes le lundi 29 juin 2026.
2: Oh yeah, eh ben oui, écoutez, on est
1: ensemble avec vous et nous accueillons ce nouveau lundi avec courage et détermination, comme c'est le dernier lundi d'ailleurs de ce sixième mois. Et là, Woustim, pour vous transmettre cette NIA qui est la panache du lundi, prête à l'action, bien sûr, vous le savez, avec l'équipe solaire à vos côtés, le tandem de la rédac, Rodney et Pierre-Louis, pour l'info à chaque demi. Et puis, ben, Avi s'occupe du sport. Ça y est, le Canada a été qualifié, bien sûr, pour les huitièmes suite au match hier face à l'Afrique du Sud. Et puis, ben, il y a d'autres affiches encore aujourd'hui, on va en parler tout à l'heure. De l'autre côté de la vitre, Yann à la réalisation. Bonjour Yann.
3: Ça y est. Bonjour Anna, bonjour Hélène, bonjour à tous.
1: Il prend le micro, il tire le micro vers lui. Ça va Yann?
3: Super.
1: Super, c'est ce qu'il faut. Et ben oui, pour bien démarrer ce lundi, également cette nouvelle semaine. Et puis Hélène qui s'occupe de vous pour les différents jeux et cadeaux. Bonjour Hélène.
4: Bonjour Loana, bonjour Yann et bonjour aux éditeurs.
1: Et voilà que le week-end a défilé hyper vite. Oui, on se retrouve déjà, et ben oui,
4: une nouvelle semaine.
1: Exactement, avec la présence également de nos fidèles partenaires. Et puis ben, il y a de très très beaux cadeaux pour vous encore. Là aujourd'hui, on va en parler au fur et à mesure. Donc stay tuned, votre wake-up show et Radio 1. Moi-même, Loana ensemble pour le meilleur des réveils, et là où Steam qui vous souhaite un très très bon début de semaine. Allez, on se place comme il se doit pour attaquer ce dernier lundi de juin. On vous offre que le meilleur sur Radio 1, donc bien le bonjour tout le monde et bienvenue ce matin. Et c'est le groupe Magic qui marque ce réveil magique là aujourd'hui avec vous. Merci d'être avec nous et on se dit à tout de suite, hein, parce que voilà, il y a une belle question inscription, 60 secondes chrono.

du lundi au son du groupe canadien Magic. Bah oui, ce qui nous amène à 6h10 en vous souhaitant un très très bon début de semaine. Allez, nous mangeons, allez, vous êtes nous faire face comme il se doit et pour bien rythmer aussi votre lundi matin, reprise après le week-end. Nous sommes le lundi 29 juin, c'est le dernier lundi de ce sixième mois, on le rappelle, qui marque également, donc soit le 29 juin, marque le 180e jour de 2026. Nous avons fait un petit calcul, tout ça là, donc il nous reste que 185 jours. Eh ben oui, donc dans 185 jours, nous allons accueillir 2027. Ah là là, vous êtes... C'est fou, hein, comme ça défile hyper vite. D'ailleurs, nous entrons dans la, dans la transition vers le septième mois. Ce sera bien évidemment ce mercredi. En attendant, bienvenue à vous tous. Et peut-être ce 180e jour de 2026 peut vous porter chance là aujourd'hui. Hein. 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Tellement facile pour l'inscription de ce lundi. Alors aujourd'hui, il nous faut le titre du célèbre chef-d'œuvre d'Antoine de Saint-Exupéry. Il raconte l'histoire justement d'un jeune garçon vivant sur l'astéroïde B612. Dans ce chef-d'œuvre, on y croise un renard, une rose, un aviateur également en plein désert, avec la célèbre réplique « On ne voit bien qu'avec le cœur, l'essentiel est invisible pour les yeux ». C'est le livre de littérature française le plus traduit d'ailleurs au monde. Donc quel est le titre de ce chef-d'œuvre que nous recherchons là ce matin de Saint-Exupéry? Je suis sûre que vous allez trouver la bonne réponse. Oui, on attend vos bonnes réponses via nos plateformes SMS là aujourd'hui au 8810 MTL 8383 Mighty. Le WhatsApp de Radio One, comme toujours, à votre disposition, le 58 53 77 21. 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

0: Ah oui, c'est Jennifer qui reprend Dalida là ce matin, Mourir sur scène façon 2.0 là aujourd'hui pour vous dans votre wake-up show en ce lundi de ouf, hein, les amis, un lundi de folie pour vous souhaiter un très très bon réveil. Et merci justement de vous caler les fréquences de Radio 1 ce matin. Oui, bon début de semaine tout le monde, allez nous manzoni, et n'a qu'un l'examen, et n'a qui aussi des révisions, voilà, avant les grandes vacances, hein, ce sera dans quoi, 2-3 semaines à peu près, donc pour les étudiants. Et puis bah écoutez, nous on est ravis de vous accompagner là ce matin. Notre jeu de mots du jour, c'est parti là aujourd'hui. Nous recherchons, écoutez bien, un terme qui désigne deux personnes totalement différentes. D'un côté, c'est quelqu'un qui passe sa vie au bord de l'eau à attendre que ça morde à l'hameçon. Et de l'autre côté, c'est quelqu'un qui n'est pas très sage et qui succombe à la tentation ou encore aux bêtises. Mais on va s'intéresser surtout au métier. Parce que voilà, c'est un métier formidable, hein, quand on est en mer pour ramener par exemple le dîner ou à manger. Mais ça devient tout de suite beaucoup plus coupable quand on parle de gourmandise ou encore de petits secrets. C'est à vous de trouver, c'est le métier, je le rappelle, qui nous intéresse là aujourd'hui. Ben voilà, à vous de trouver les 7 bonnes lettres du jour. Beaucoup ne finissent au petit début bien bonnet à grand matin, justement pour aller rôder ça et pour remplir justement sa filée là. J'espère que vous allez trouver. Bah oui, Cassia aussi, justement pour vous mettre dans, on va dire dans sur le bon mot. Oui, voilà. Fais monter le son, s'il te plaît, Yann. La côte, n'est-ce pas? Eh ben oui, on connaît les paroles par cœur. Ce matin, attention, attention, attention quand même pour ce mot-là aujourd'hui. Donc à vous de trouver les 7 bonnes lettres du jour. Je dis bien 7 bonnes lettres du jour. Et notre grand gagnant tout à l'heure, jeu de mots, avec nous, avec notre partenaire Agilis, qui vous offre à partir d'aujourd'hui, écoutez bien, 2 sachets de lait Cowland et 1 sachet de riz de 5 kilos de la marque Fatima Gold. Oui, c'est pour vous ce matin, à condition de trouver les 7 bonnes lettres du jour par rapport à ce métier que nous recherchons. J'espère que vous avez bien entendu. En tout cas, je vous souhaite bonne chance et rendez-vous tout à l'heure pour le jeu de mots du jour avec Agilis. Ce sera vers 6h45. Ce qui nous amène à 6h18. Nous, on revient après la courte pause pub pour les AVDC présentés par Hélène, en vous souhaitant un très très bon lundi. Et merci d'être avec nous. À tout de suite.
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1: On nous prie d'annoncer le décès de Monsieur Josian Marcus Paul. Décès de Monsieur Josian Marcus Paul, âgé de 61 ans, si connu sous le nom de Boulou. Le convoi sortira de sa résidence à Cité Joachim Curpipe aujourd'hui à 10h pour se rendre à l'église Sainte-Thérèse d'Avila à Curpipe et de là au crématorium d'Alébrion. Décès de Monsieur Josian Kenzie Polo Boudeuse. Décès de Monsieur Josian Kenzie Polo Boudeuse, âgé de 46 ans, si connu sous le nom de Josian. Le convoi sortira de la chapelle ordante de Moura à Petite-Rivière aujourd'hui à 10h pour se rendre au cimetière de Saint-Georges à Petite-Rivière. Décès de Madame Marie-Elmire Bédiraz. Décès de Madame Marie-Elmire Bédiraz, née Dominique, âgée de 99 ans, aussi connue sous le nom d'Elmire. Le convoi sortira de la chapelle ordante d'Elienson à Route Royale Beaubassin aujourd'hui à 10h45 pour se rendre à l'église de Notre-Dame-de-Lourdes à Rosil et de là au crématorium de Trois-Mamelles. À toutes ces familles endeuillées, Radio One présente ses plus vives sympathies.
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0: ce boli hit, là ce matin, pour vous faire plaisir. Ratan Lambian, rappelez-vous du film Chercha. Ah bah oui, et dire que ça fait 5 ans déjà pour ce clin d'œil Bollywood, et on s'en lasse pas bien sûr, le plein de douceur, ce qui nous amène à 6h25. Bonjour tout le monde, bienvenue là ce matin, peut-être que vous vous réveillez à l'instant. Et bah oui, nous sommes bien le lundi 29 juin, et ce lundi avec le plein d'optimisme, parce qu'on vous envoie le plein de chaleur là ce matin. Oui, il fait froid, il fait frisqué, à la lila, non allez, nous mons en lit. Et en plus, si c'est votre anniversaire aujourd'hui, en ce 29 juin, honneur à vous là, les cancers du jour. C'est une personne, déjà, le cancer du jour est une personne qui sait ce qu'elle veut. Et puis, face surtout à des épreuves difficiles, mais le cancer reste toujours très fort. Et nous aurons le plaisir d'accueillir notre cancer du jour tout à l'heure pour l'anniversaire du jour. 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
0: Très bon matin, très bon lundi et bon réveil tout le monde avec Radio 1. 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
3: Très bon réveil et bon lundi. Ready One, il est 6h30. Voyons le sommaire, l'essentiel de l'actualité avec vous ce matin. Rodney Pierre-Louis, Navin Ramgoulam annonce un crédit indien de 20,5 milliards de roupies. Rodney.
4: Un accord sur l'approvisionnement en carburant avec l'Inde est également en voie de finalisation. Deux dossiers stratégiques destinés à renforcer la sécurité énergétique et le développement de Maurice. La directrice de l'AFD pour Maurice et les Seychelles quitte ses fonctions après 4 ans. Laetitia Abchi adresse le bilan des projets menés dans les secteurs de l'eau et de l'énergie. Lutte contre la drogue, le gouvernement renforce les moyens. Des acteurs de terrain saluent l'effort, mais jugent la réponse encore trop centrée sur la répression. Tania Diol, favorable à une légalisation encadrée du cannabis, la leader du RSP estime qu'un cadre légal strict est indispensable face à la prolifération des drogues de synthèse. Et puis au Royaume-Uni, Andy Burnham promet un choc économique. Favori pour succéder à Keir Starmer, il dévoile son programme pour relancer le pays ce lundi.
3: Merci Rodney, on vous retrouve à 7h. Ces titres qui seront développés lors du Grand Journal tout à l'heure.

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3: Sport ce matin. Avi, vous êtes de retour en studio. Nous parlons tennis. C'est Wimbledon, bien sûr, de retour avec son lot de surprises.
4: Effectivement, Luana, Wimbledon démarre ce lundi à Londres avec déjà plusieurs grands noms à suivre et quelques absences marquantes. Chez les hommes, Carlos Alcaraz manque à l'appel en raison d'une blessure au poignet, tandis que Yannick Sinner entame la défense de son titre. Mais l'autre grande attraction, c'est le retour des sœurs Williams. Serena revient en simple grâce à une invitation et retrouvera aussi Venus en double. 10 ans après leur dernière apparition ensemble sur le gazon londonien, Serena et Venus Williams feront ainsi leur grand retour. Cyclisme à Maurice, et le coureur Rodrigue Miguel Loras a été victime d'un accident hier lors des championnats nationaux sur route. Selon les premiers éléments, il est entré en collision avec un véhicule circulant en sens inverse alors qu'il était en pleine épreuve. Après avoir reçu les premiers soins, il a été transféré à l'hôpital Victoria pour une prise en charge spécialisé. Cyclisme toujours, les nouveaux champions de Maurice sur route sont connus. Chez les élites hommes, Jérémy Rabaud décroche pour la première fois le titre national au terme d'un sprint très serré devant Aurélien de Commarmont et Daniel Yorin. Chez les dames, Kim Le Cour de Bio confirme son statut en conservant son maillot de championne de Maurice. En catégorie espoir, Lucas Froger s'impose, tandis que Tristan Hardy conserve son titre chez les juniors après une prestation remarquée sur les 114 km de course. Et pendant ce temps, Kim Le Courbillot poursuit sa montée en régime à quelques semaines du Tour de France Femmes. La Mauricienne, quatrième du récent Tour de Suisse, estime avoir franchi une étape importante dans son retour à la compétition après sa fracture du poignet. Elle explique que cette épreuve lui a permis de mesurer son niveau face aux meilleurs cyclistes du monde. Encouragée par ses sensations, notamment lors de la dernière étape, Kim Le Cour se dit confiante et espère atteindre son meilleur niveau au moment du départ du Tour de France. Nous l'écoutons.
5: C'est la reprise au Tour de Suisse. C'était vraiment stressant, je dirais, parce qu'avec mon fracture du poignet, c'était vraiment un peu un doute. Je savais pas comment j'allais être, mais je crois que ça a été un bon résultat. Pas trop en forme en ce moment, toujours en train de build-up pour le Tour de France. Mais pour l'instant, je crois que ma base est quand même assez bonne. C'était vraiment un test, c'est vraiment un entraînement pour moi, tout d'abord, avant d'avoir un résultat. Mais de voir que j'étais quatrième, pas trop loin du podium, perdu un peu de temps au début, je suis pas très satisfaite, l'équipe est très satisfaite, surtout avec la dernière étape, la façon dont j'ai pu grimper avec les meilleurs au monde. Je pense que j'ai grimpé beaucoup plus rapidement que tout le monde. Donc ça prouve qu'après 5 jours vraiment dur sur le vélo, je peux toujours faire vraiment un bon effort à la fin. Donc ouais, c'était vraiment une bonne base et un bon test. J'ai vraiment excité pour le Tour de France et je serai beaucoup plus en forme au Tour de France.
4: Et avant de terminer, Coupe du Monde, le Canada a battu l'Afrique du Sud 1-0 et décroche une qualification historique pour les 8e de finale de la compétition. Plus de détails à venir dans le journal de la Coupe du Monde. La suite avec vous, Luana.
3: Merci beaucoup, Avi. Et oui, bah oui, vous serez de retour tout à l'heure après le journal de 7h.
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3: 7h35 et nous voyons les températures là aujourd'hui, en ce lundi, avec un beau temps annoncé, oui, en première partie de journée. Puis après, ben voilà, les nuages prendront place, comme d'habitude. Et côté maximal, même s'il fait très froid ce matin vers les hauteurs, la température en journée sera de 20 à 23 degrés vers Coeurpipe et les alentours. Il fera entre 25 et 28 degrés vers les régions côtières, là, aujourd'hui, avec un soleil, quand même, pour nous réchauffer un peu, on l'espère. Sinon, faudra sortir bien couvert encore aujourd'hui, avec le pull et tout le matos, hein, bien évidemment, pour bien se garder au chaud. Sinon, très bon lundi et merci d'être avec nous ce matin.
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le Wake-up Show pour votre réveil en ce lundi. Nous démarrons justement ce 180e jour de l'année, ce nouveau lundi, avec notre partenaire Réveil Matin, comme toujours. 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Il suffit de répondre à la question de ce lundi. Écoutez bien. En quelle année a été lancée la marque Nescafé par le groupe Nestlé? Indice, c'était juste avant la Seconde Guerre mondiale. Sommes-nous en 1938 ou alors en 1958? En quelle année a été lancée la marque Nescafé par le groupe Nestlé et peu avant la Seconde Guerre mondiale? Est-ce en 1938 ou 1958? À vous de jouer dès maintenant. Hélène vous attend au 58 53 77 21. Je vous souhaite bonne chance ce matin avec Nescafé Make Your World. Sinon, très très bon lundi. Bon petit déj tout le monde et merci d'être avec nous. 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

0: vous êtes l'Only One dans Cocono. Allez, bah oui, Happy Monday. On secoue les cocos, hein, ça vous le savez bien sûr. Dans votre Wake Up Show, bienvenue en ce 29 juin. Préparez-vous à attaquer surtout cette nouvelle journée avec énergie, je le disais, détermination même en ce lundi. Et main en l'air, tête en bas. Bah oui, le plus important c'est d'attaquer le lundi avec more passion, more energy, ça je te connais ça, hein, pour rafler surtout les 10 000 roupies. Donc ici, parce que voilà, chez nous, sur Radio One, la culture générale rapporte gros. Qui veut repartir avec les 10 000 roupies en bonus pour vous là ce matin? C'est cadeau, donc en 60 secondes de chrono. Et l'inscription de ce lundi, tellement facile qu'on a même reçu le prince de Bel Air. Pas compris, vous êtes. Pourquoi? Rien à voir avec Will Smith. Hein. Il n'aurait même pas pu jouer le personnage. Voilà. Je reviens sur l'inscription du jour. Nous recherchons le titre d'un livre culte de Saint-Exupéry. Oui, c'est l'histoire d'un petit garçon aux cheveux d'or qui habite sur l'astéroïde B612 et qui demande à un aviateur perdu en plein désert « S'il vous plaît, dessine-moi un mouton ». On y parle, hein, bien sûr, on parle surtout de cette rose unique d'un renard qui veut être apprivoisé. C'est le livre français le plus lu et le plus traduit de la planète. Quel est le titre de ce chef-d'œuvre? Vous l'avez compris, rien à voir avec le prince de Bel Air. Come on! Oui! Et donc à vos téléphones, vous avez encore du temps pour nous balancer votre bonne réponse via SMS 8810 Samtel 8383 Mighty, le WhatsApp de Radio One également 58 53 77 21. Sinon, le standard 210 8910. Hélène est avec vous, 7h40, le duel tout à l'heure et la grande finale pour les 10 000 roupies après 7h50 avec notre partenaire Super U. Et là, c'est uniquement pour notre finaliste, c'est-à-dire s'il est passe en finale, il gagne ce voucher shopping de 500 roupies, quel que soit son score. Et je vous souhaite bonne chance. Rendez-vous tout à l'heure après 7h30.
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0: Notre thème santé cette semaine, let's winter talk. Eh ben oui, le thermomètre baisse encore et toujours. Pas question de laisser l'énergie faire de même. Non, pas de baisse d'énergie, pas du tout. Et pour garder le corps chaud, parce que voilà, c'est aussi important de garder son corps chaud, recharger les batteries, on mise sur le roi de l'hiver côté fruits, c'est le kiwi. Eh ben oui, on en voit partout là en ce moment. Hein. Ne vous fiez surtout pas à sa petite taille. Et pourtant, le kiwi est gorgé de vitamine C pour booster vos défenses immunitaires. Donnez même un petit coup de fouet. Eh ben oui, instantané à votre métabolisme, ça vous le savez. Et n'a plus beaucoup vitamine C dans une kiwi qui est dans une orange. Donc voilà, on se tourne directement vers le kiwi. 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C'est le prix que j'ai payé ce week-end pour 3 kiwis, hein, mais bien servi quand même. Et ouais, voilà, les assez gros. Yes, on va dire ça comme ça. Mais c'est un kiwi, bien sûr, par personne. Et pour maximiser le plus de vitamine C dans le corps, il faut consommer 2 kiwis par jour. Voilà, donc c'est capable. On peut même manger le kiwi le soir, hein, en guise de dessert. Au contraire, c'est encore mieux pour pouvoir... Parce que le kiwi va vous aider à dormir. Très souvent, on est en train de dire « Ah, you know, il y a une vitamine C là-dedans, vous ne voulez pas te prendre ça le soir, tu vas pas dormir. » Mais pas du tout. Le kiwi fait partie de ces fruits que l'on peut consommer après le dîner, voire même en guise de dessert, parce que voilà, ça va vous aider à mieux dormir aussi. Et puis, ben, si vous le prenez le matin, ça va fouetter le body, bien évidemment. Donc, un corps qui fonctionne à plein régime, c'est un corps qui produit, bien évidemment, de la chaleur. Alors, au petit-déj, on pèle, on croque, on fait le plein, d'ailleurs, de vitalité. Et quand je nettoie bien ce kiwi, nous capable de manger que la peau, en fait, hein. Attention, soit le kiwi jaune, mais quand même, n'oubliez pas d'enlever le petit ticket là. Vous voyez le petit ticket rond là? Ouais, pas oublier mon étui à lire, un slip bien avant. Faites pas comme Yann. Yann, une fois, l'a eu dans la bouche. C'est ça, Yann? Bah oui. Oh, bah écoutez, mais il faut bien rincer quand même d'abord, hein, parce que le kiwi, on devrait le manmanger avec la peau. Donc 2 kiwis par jour, et c'est un trésor dans votre organisme.
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0: Assez. 6h46, notre semaine avec notre partenaire Agilis. Merci à vous tous d'avoir joué avec nous là en ce lundi. Et là, c'est parti pour notre jeu de mots du jour. Hélène, je me tourne vers vous. Qui est notre premier winner de la semaine? Hélène, notre tour de Lille démarre de quel côté là ce matin?
2: Et du côté de Vaquoi avec Julio.
0: Bonjour Julio.
3: Bonjour Luana.
0: Bonjour, comment ça va?
3: Ça va très bien, merci.
0: Oh bah écoutez, réveillé depuis quelle heure, Julio, dites-moi.
3: 5h30,
0: on se réveille tôt, on attaque la journée, on va bosser aujourd'hui.
3: Oui, on prépare le petit déjeuner,
0: Vous avez un kiwi?
3: Non.
0: Ben voilà, il faudrait peut-être en acheter cette semaine, si vous avez l'occasion, bien évidemment, parce que du côté de Vaquoi, là, ça fouette, hein.
3: Ah, 17 degrés le matin.
0: Alors, si sur Port-Louis, il fait 20 degrés et que tout le monde, quand on arrive sur le parking, parce que du parking jusqu'à l'entrée de Willy One, c'est au moins 10 km. Du coup, quand on s'arrête sur le parking, on court.
3: Ah, ben, j'imagine.
0: Bah oui, là, quand nous guettons Dayanou, qui nous trouvait, nous trouvons les chiens, mais Dayanou, en fait. Et là, on a besoin de courir encore plus vite. C'est incroyable, mais ce qui est bien, ça chauffe le corps le matin. Alors, bien couvert là aujourd'hui, Julio, oui?
3: Oui, pantalon, chaussettes, pull et voilà.
0: Ah bah oui.
3: On fait tout.
0: La totale. Bonnet quoi.
3: Oui.
0: Ah bah oui. Bah justement. Vous avez raison, hein, parce qu'il est important de garder le corps au chaud là ce matin. Et merci aussi de prendre le temps de jouer avec nous, Julio, pour notre jeu de mots du jour. Fallait trouver les 7 bonnes lettres là aujourd'hui.
3: Oui, alors c'est pêcheur.
0: Bien sûr. Bravo. Bravo Julio, là aujourd'hui, grâce aux pêcheurs. Bah écoutez, nul besoin d'aller pêcher ailleurs parce que vous remportez les 2 sachets de lait Kaoland et un sachet de riz Fatima Gold de 5 kilos. C'est pour vous grâce à notre partenaire Agilis ce matin.
3: Merci beaucoup.
0: Merci à vous d'avoir joué avec nous. Julio, on vous souhaite une excellente journée et puis une belle semaine.
3: Merci, bonne journée à vous aussi.
0: Merci, ciao, bye bye. Et puis bon courage pour le boulot. Merci. Et bah oui, pêcheurs, quelques secondes.

0: 29 juin est décrétée journée mondiale des pêcheurs, International Fishermen, oui, Fishermen Day, voilà, International Fishermen Day, pour une raison historique et religieuse, bien sûr, très précise. C'est la Saint-Pierre, c'est-à-dire la fête des saints Pierre et Paul. En plus, dans la tradition, Saint-Pierre est le saint patron des pêcheurs ou encore des gens de mer avant de devenir le premier chef de l'église. Simon-Pierre était un simple pêcheur de profession et c'est à lui que Jésus a dit la célèbre phrase, hein, donc par rapport à cette référence biblique, « Suis-moi et je te ferai pêcheur d'hommes ». Tout le monde acquiesce en ce moment, hein, bah oui, tout le monde est d'accord visiblement. Et moi je découvre, hein, bien évidemment. Alors partout dans le monde, et particulièrement dans les îles ou encore les communautés côtières, le 29 juin est devenu le jour où l'on bénit les bateaux. On rend hommage aux marins disparus également en mer et on célèbre ce métier essentiel. Alors on en profite, nous, pour faire une immense, oui, une super big up, immense dédicace à tout bande pêcheurs mauriciens qui côtent nous et qui font un boulot formidable au quotidien. C'est un métier très très dur, faut se réveiller très tôt, bien toujours, toujours, toujours check l'état de la mer et être surtout au taquet, hein, parce que la mer, avec ses houles, ses bandes à fer, se la plie, donc nous prend une petite pirogue, nous aller, nous bateau, tout ça là. Et mais merci pour ce que vous faites, parce que c'est grâce à Zot qui nous permet de gagner nos petits poissons dans nous l'assiette. Donc on vous embrasse très très fort et on nous vous souhaitons encore une fois un très bon lundi. Donc la journée, je le rappelle, la journée mondiale des pêcheurs aujourd'hui en ce 29 juin.
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5: Radio Vanille, 6h53, Above Day Celebration, et oui, on ce 29 juin, nos meilleurs vœux d'anniversaire à vous tous là, les concerts du jour. Parmi les people, Rapidos, la chanteuse Nicole Scherzinger. En fait, c'est la meuf hein, des Pussycat Dolls. Elle fête ses 48 ans là aujourd'hui, et elle ne vieillit pas, non. Bien au contraire, hein. Et elle prend même de la valeur, celle-là. Elle est magnifique, tout simplement. Aussi, les 22 ans du joueur de foot anglais Jude Bellingham. Et donc, parmi les people du jour, il est temps d'accueillir au standard notre anniversaire du jour, là, aujourd'hui. Vous étiez tous au taquet hein, pour les birthday celebration, là, aujourd'hui. Donc, déjà, on va souhaiter un joyeux anniversaire, là, ce matin. Le temps pour moi de retrouver, d'ailleurs, ce méchant. Je m'échage, on va essayer. Ben oui, c'est Marie-Claire hein, qui souhaite à son fils Patrice un joyeux anniversaire avec de gros bisous doux et des bisous fous. Donc Patrice Pégane, 35 ans aujourd'hui, alias Tipaco. Yes, l'embrassez bien fort aussi. Et à vous Marie-Claire, bonnes vacances. Et puis ben, profitez, Féliane, bisous de notre part. Hélène, on va où pour l'anniversaire?
6: Direction Grand B, et nous accueillons Véronique.
5: Véronique, bonjour.
7: Bonjour Loulou.
5: Bonjour Kimanier.
7: Bien. Très bien encore.
5: Vous faites lever là, non?
7: Oui.
5: Ah bah oui, là, mais très bien. Non. Ça s'entend un peu, hein, Véronique, ce matin. Véronique, maman, Alain Zolila anniversaire, là. Bouldou, une fini fait un bisou, la grand-mère, là, Véronique?
7: Oui.
5: Oui, Bouldou qui s'appelle Andy.
7: Oui.
5: En passant. Donc, et Véronique nous prend au siffle l'anniversaire. Nous vieillis une coute, nous passe à l'emploi. Alors, on va nous dire, nous vieillis une coute, nous révirer encore, ma chère. Véronique, faites ses 25 ans! Oh, yeah. Véronique, on vous souhaite tout le meilleur. Surtout, une bonne journée. Profitez de l'anniversaire, Véronique.
7: Oui.
5: Et puis, merci à Andy, justement, votre époux. Parce que c'est oui. Grâce à Andy qui est avec nous là aujourd'hui.
7: Oui, c'est une surprise, je
5: ne
7: savais pas.
5: Eh ben voilà, parce que depuis bien abonné à l'île téléphone, nous.
7: Oui.
5: Lindia Hélène, mon gâté fait son anniversaire aujourd'hui.
7: Oui.
5: Soit avec l'inscription du jour, Véronique nous a le plaisir au fait où 500 roupies, un ticket resto, code Bento Sushi.
7: Merci.
5: Vous pouvez avoir Good Saban Sushi là, donc que ce soit et à Bagatelle, Happy oui. World House, Helvetia, Ena aussi dans Grand Baker de Ville, ou alors Eben Commercial Center, ou Bzamine prend ou va au Tchakoutnou. All right?
7: Ok.
5: On vous embrasse très fort, Véronique. Encore une fois, joyeux anniversaire.
7: Merci, j'ai 52 ans aujourd'hui.
5: Mais ça même obédi à 25, nous prend en ligne, nous virer, nous dévirer, nous ré-révirer.
7: Ok, merci.
5: Ah
7: merci,
5: ben voilà. Qui fait ou pas, tu peux content régler 25 ans là encore, Véronique?
7: Bien sûr, ben oui.
5: Juste l'aurait du one nous carré de nous 25 ans.
7: Allez, merci, merci.
5: Bisous, ciao, bye bye. Bisous doux et bisous fous. Bah oui, parce que Véronique, elle vient de se réveiller, hein, donc forcément. Et un joyeux anniversaire aussi à Alain, du côté d'Alma. Alain fête ses 69 ans aujourd'hui, de la part de son épouse Danielle. Et puis il y a Alexandre aussi, hein, c'est ça? Alexandre fête ses 27 ans. C'est Alexandre qui fête ses 27 ans? Non, voilà. Merci, Hélène. Hélène, c'est Lorna, hein, qui fête ses 27 ans. C'est de la part de Bouledou, bien sûr. Alexandre, la Lila. Happy birthday to tout. L'embrasse bien, bien fort.
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5: 2 minutes avant 7h. Allez, on s'active comme il se doit, les amis. On démarre avec vous, les béliers, pour l'horoscope du jour. Une énergie de feu, là, ce lundi. Vous chargez la semaine comme un taureau. Enfin, non, restez en bélier, c'est beaucoup mieux. Taureau, cette fois-ci, le café est votre meilleur ami aujourd'hui. Allez, on s'active en douceur. Les gémeaux, votre double dose de motivation peut faire des jaloux, même. Bah oui, vous parlez plus vite que votre ombre. Idéal pour négocier, pourquoi pas. Cancer, sortez de votre coquille. La semaine démarre sur les chapeaux de roue pour vous. Un projet pro qui se profile, ou alors si c'est votre anniversaire aujourd'hui, joyeux anniversaire. Les lions, c'est votre moment de briller, lundi ou pas. Le boss du zodiaque, c'est bien évidemment vous. Donc rugissez, on vous écoute. Vierge, organisation militaire. Encore une fois, ce matin, votre bureau est tellement rangé que même la semaine n'ose pas vous déborder. Comme quoi, vous serez au taquet. Balance, on pèse le pour et on pèse le contre. Allez, on arrête de réfléchir. Quand il faut y aller, bah oui, il faut y aller. Donc, bon démarrage à vous, ami Balance. Scorpion, magnétisme au top, hein, dès le réveil. Vous obtenez tout ce que vous voulez là aujourd'hui. Profitez-en. Sagittaire, optimisme contagieux. Vous redonnez le smile même, pourquoi pas, à la machine à café en panne. Bref, et à tout le monde. Capricorne, sérieux, efficace. Vous avez déjà bouclé, on va dire, presque, vous allez pouvoir boucler la moitié de vos objectifs avant tout le monde aujourd'hui. Verseau, des idées révolutionnaires, plein la tête pour ce lundi. Le monde n'est pas prêt, mais commencez quand même à bien démarrer votre lundi. Suivez votre intuition, vous, amis poissons. Et elle a une longueur d'avance sur votre réveil, voire même sur votre semaine. Très belle semaine tout le monde, et merci d'être avec nous là ce matin.
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5: On se dirige vers la deuxième heure de votre Wake Up Show, les news dans quelques instants. 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
5: Lundi 29 juin, merci d'écouter Radio One. Il est 7h. Le grand journal avec vous, Rodney Pierre-Louis, pour démarrer ce matin les titres. Wakaf, acte des amendements qui divisent.
11: Le gouvernement invoque les recommandations du GAFI pour renforcer la gouvernance et la surveillance financière. Des voix s'inquiètent toutefois de l'impact de ces amendements. Navin Ramgoolam annonce un crédit indien de 20,5 milliards de roupies. Un accord sur l'approvisionnement en carburant avec l'Inde est également en voie de finalisation. La directrice de l'AFD pour Maurice et les Seychelles quitte ses fonctions après 4 ans. Laetitia Abchi dresse le bilan des projets menés dans les secteurs de l'eau et de l'énergie. Tania Diol favorable à une légalisation encadrée du cannabis. La leader du RSP estime qu'un cadre légal strict est indispensable face à la prolifération des drogues de synthèse. Et puis au Royaume-Uni, Andy Burman promet un choc économique. Il dévoile son programme pour relancer le pays ce lundi. Merci d'avoir choisi notre antenne pour vous informer. Bonjour et merci d'écouter le journal de Radio One. Depuis la fin des débats budgétaires vendredi dernier, les amendements annoncés à la WACAF Act alimentent les discussions sur les réseaux sociaux et dans l'opinion publique. Le gouvernement souhaite moderniser cette loi afin de l'aligner sur les recommandations du groupe d'action financière, le GAFI, en matière de lutte contre le blanchiment d'argent et le financement du terrorisme. Mais concrètement, qu'est-ce qui va changer dans une loi qui n'a pratiquement pas évolué depuis 84 ans plus tôt. Nous faisons le point avec Emmanuel Hédoux.
12: Le principal changement concerne le contrôle et la surveillance financière des WACAF. Il existe 4 catégories de WACAF, le WACAF religieux, le WACAF philanthropique, le WACAF privé et le WACAF familial. Traditionnellement, un WACAF est un bien général foncier affecté de façon permanente à une œuvre religieuse, caritative ou d'utilité publique. Ce bien ne peut être ni vendu, ni cédé et les revenus qu'il génère sont consacrés à l'objectif fixé par le donneur. À Maurice, le WACAF Act remonte à 1941 et n'a jamais été révisé jusqu'à présent. Après la sortie du pays de la liste grise du GAFI, plusieurs recommandations ont été formulées afin de renforcer le contrôle des structures gérant des fonds dans le cadre de la lutte contre le blanchiment d'argent et le financement du terrorisme. Les amendements prévoient ainsi un nouveau cadre de gouvernance accordant davantage de pouvoir au conseil des commissaires des WACAF en matière de contrôle et de discipline financière. Sur les réseaux sociaux, le ministre des Terres et du Logement, Shakil Mohamed, souligne que Maurice s'inspire des dispositifs déjà appliqués dans plusieurs pays, notamment Singapour, la Malaisie, les Émirats Arabes Unis, l'Arabie Saoudite et le Qatar, alors que d'autres, surtout en ligne, y voient une attaque contre une communauté.
11: Présentée comme une réforme technique et nécessaire, la révision de la WACAF Act suscite toutefois de vives réactions. Dans un communiqué, la Jumma Mosque appelle le gouvernement à suspendre les amendements envisagés, estimant qu'ils ont été élaborés sans consultation préalable des principaux acteurs concernés, notamment les gestionnaires des biens WACAF. Plusieurs voix s'élèvent également au sein de la société civile. Le point avec Emmanuel Hédoux et Chazia Topsy.
13: Le travailleur social Salim Outi déplore un manque de concertation. Il rappelle que toute réforme touchant aux biens religieux et communautaires devrait être discutée avec les administrateurs concernés.
14: Est-ce qu'il y a une priorité là pour amener un nouveau amendement concernant WACAF A? Est-ce qu'il y a une consultation avant d'amener ça l'OPG?
13: De son côté, Mossadegh Saïbdine, co-directeur de l'AWCAF Mauritius Foundation, et critique un déficit de transparence. Selon lui, les biens familiaux placés sous le WACAF sont déjà encadrés par la Mauritius Revenue Authority, ce qui rendrait cette réforme précipitée.
15: Par les raisons, ça va en avant. Donc là, il n'y a pas fait la différence entre WACAF familial, par exemple, côté d'un revenu. Qui est d'un revenu? C'est les membres de la famille qui bénéficient. Et ça, normalement, je vous ai déclaré, côté income tax, etc. Il y a une transparence totale là-dedans.
13: Pour le docteur Najmoul Hussein Rassoul, consultant finance islamique, même si le gouvernement maintient ses amendements, leur mise en œuvre pourrait s'avérer complexe en raison de la nature particulière des WACAF. À Maurice.
16: Il ne faut pas qu'il y ait un ajustement qu'il fait, il y a beaucoup de coûts à Manouaka parce qu'il y a beaucoup de Manouaka qui ont dit de ne mettre pas qu'à rouler parce qu'il n'y a pas de moyens financiers. Donc, la nature de Manouaka à Maurice est tellement variée qu'il est difficilement pour qu'on implémente cet amendement.
13: Enfin, la Jumma Mosque annonce la création d'un panel d'experts de la finance, du droit et de religion qui sera chargé d'analyser les propositions et de formuler des recommandations. L'institution demande également une rencontre avec le Premier ministre.
11: Et par ailleurs, le docteur Najmoul Hussein Rassoul sera l'invité de Focus ce matin après le journal de 8h. Un crédit de 20,5 milliards de roupies accordé par l'Inde pour soutenir le développement ainsi qu'un accord sur l'approvisionnement en carburant bientôt finalisé. C'est ce qui ressort de la rencontre entre le Premier ministre Navin Ramgoolam et son homologue indien Narendra Modi. Cet accord sur le carburant vise notamment à réduire les risques d'incertitude pour Maurice dans un contexte qui est marqué par les tensions dans le détroit d'Ormuz. Le Premier ministre se trouve actuellement aux Seychelles dans le cadre des célébrations du 50e anniversaire de l'indépendance de l'archipel. Navin Ramgoolam a également souligné l'importance de la présence mauricienne à ces festivités afin de renforcer les liens entre Maurice et les Seychelles, deux pays qui partagent une proximité culturelle, linguistique et historique. Voici un extrait de sa déclaration.
17: Commercial dans l'Inde, visite officielle, nous sommes en agrément, l'Inde fait gratifier sa ligne de crédit qui fait nous gagner à peu près 20,5 milliards de roupies. Pour développement, ça, hein. C'est moi, l'Inde, l'Inde of Credit, donc elle a un petit intérêt, là. Mais c'est moi, il vous facilite, nous vous mène l'infrastructure. À mon remercie, le Premier ministre Modi. Puis ça, puis nous passons en revue, ben, des autres, surtout internationales, qui nous peut faire des manches, puis nous gagner du pétrole de l'Inde. Tout peut terminer, ça, hein, puis agrément, ça peut signer.
11: Laetitia Abchi passera le relais à Audrey Nierengarten qui prendra ses fonctions en septembre comme directrice de l'Agence française de développement pour Maurice et les Seychelles. Après 4 ans à ce poste, elle s'envolera pour le Cambodge. Lors d'une réception organisée à son honneur à la résidence de l'ambassadeur de France à Maurice, Laetitia Abchi est revenue sur les projets mis en chantier, notamment dans les secteurs de l'eau et de l'énergie en particulier. Et le repérage de sources souterraines à Rodrigue. Écoutez.
18: Nous avons structuré, comme a dit l'ambassadeur, un prêt de politique publique dans le secteur de l'eau de 200 millions d'euros, une réforme sectorielle en marche, un master plan en cours et un prêt d'investissement programmatique de 120 millions d'euros en préparation avec l'Union européenne. Nous accompagnons la CEB dans la modernisation de son réseau avec l'appui d'EDF. À Rodrigue, il y a le projet Rodrigue-Ville Verte qui vise le 100% énergie renouvelable pour cette île.
11: Le gouvernement affirme avoir adopté une approche holistique pour répondre à l'un des principaux défis du pays, la prolifération de la drogue. Une enveloppe supplémentaire de 80 millions de roupies a été allouée à la National Agency for Drug Control afin de renforcer les actions de prévention. Les autorités entendent également intensifier le démantèlement des réseaux de trafiquants tout en développant la prise en charge et la réhabilitation des personnes dépendantes. Dany Philippe, travailleur social, salue cet investissement dans la lutte contre la drogue. Écoutez.
19: Parce que souvent, des fois, il y a un fonds qui dirige vers le ministère. Bien sûr, nous n'avons pas même capacité en doute, mais il y a une fois, c'est une bande d'affaires qui peine un résultat. Et vous êtes construit une action à long terme.
11: De son côté, Jamie Kartik, directrice de Cut, estime que les mesures annoncées privilégient davantage la répression.
20: On a beaucoup investi encore dans la répression. Elle nous a fait qu'il nous disait tout le temps, si nous continuons à concentrer beaucoup l'eau là, nous allons avoir une réponse qui est efficace. La loi pour une plus sévère concernant la drogue synthétique, c'est assez un clear. Est-ce qu'il nous peut continuer à punir du monde qui consomme la drogue ou c'est concernant un trafiquant?
11: Le parti République citoyen populaire dirigé par Tania Diol revient sur le devant de la scène en réagissant à la récente manifestation du collectif 420 en faveur de la dépénalisation du cannabis, une mobilisation qui intervient dans un contexte marqué par la progression des drogues de synthèse dans la société. Dans une déclaration à la presse et sur sa page Facebook, la leader du RSP se dit favorable à une légalisation du cannabis mais insiste sur la nécessité d'un cadre légal strict fondé sur des données scientifiques et des mécanismes de contrôle rigoureux.
21: Nous bien rappelle qu'illégaliser le cannabis n'est pas seulement dire récréatif, il veut aussi dire médical, mais il y a un chercheur qui définitivement pas classe le cannabis au même niveau qu'il banne les autres la drogue. Il y a un acteur qui est vocal dans la lutte contre la drogue, qui cause du cannabis comme une drogue passerelle. Et cadre légal veut dire qu'il y a une légalisation. Mais une légalisation qui peut interdire certaines la drogue, permettre certaines la drogue, et en même temps, dans un cadre strict, donc un suivi médical, code pénal, information.
5: Radio One, il est 7h11. Nous marquons une courte pause pub pour la suite de ce journal. À tout de suite.
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5: La suite de ce journal, Rodney Pierre-Louis, Andy Burnham dévoile son plan de relance pour le Royaume-Uni.
11: Favori pour succéder à Keir Starmer à Downing Street, il doit présenter ce lundi son premier grand discours politique depuis l'annonce de la démission du Premier ministre. Seul candidat à la direction du Labour, il pourrait devenir chef du gouvernement à la mi-juillet. L'ancien maire du Grand Manchester dévoilera son plan pour redresser le Royaume-Uni grâce à un choc économique. Il promet une vaste décentralisation des pouvoirs avec le plus important transfert de compétences de l'époque moderne, notamment en matière de transport et de logement. Voilà, nous sommes arrivés à la fin de cette édition. Merci de l'avoir suivi. La suite du Wake Up Show, c'est avec vous, Louane.
5: Merci, Rodney. Rendez-vous tout à l'heure à 7h30 pour l'infotitre.

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1: Allez, ça y est, c'est parti pour l'info sport avec vous. Avi Wimbledon est de retour avec son lot de surprises.
2: Effectivement, Luana, Wimbledon démarre ce lundi à Londres avec déjà plusieurs grands noms à suivre et quelques absences marquantes. Chez les hommes, Carlos Alcaraz manque à l'appel en raison d'une blessure au poignet, tandis que Yannick Sinner entame la défense de son titre. Mais l'autre grande attraction, c'est le retour des sœurs Williams. Serena revient en simple grâce à une invitation et retrouvera aussi Venus en double. 10 ans après leur dernière apparition ensemble sur le gazon londonien, Serena et Venus Williams feront ainsi leur grand retour. Cyclisme à Maurice, et le coureur Rodrigue Miguel Loras a été victime d'un accident hier lors des championnats nationaux sur route. Selon les premiers éléments, il est entré en collision avec un véhicule circulant en sens inverse alors qu'il était en pleine épreuve.

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1: Avoir franchi une étape importante dans son retour à la compétition après sa fracture du poignet. Elle explique que cette épreuve lui a permis de mesurer son niveau face aux meilleurs cyclistes du monde. Encouragée par ses sensations, notamment lors de la dernière étape, Kim Lecour se dit confiante et espère atteindre son meilleur niveau au moment du départ du Tour de France. Nous l'écoutons.
2: C'est la reprise au Totus, c'était vraiment stressant, je dirais, parce qu'avec une fracture du poignet, c'était vraiment un peu un doute. Je ne savais pas trop où j'allais être, mais je crois que ça a été un bon résultat. Pas trop en forme en ce moment. Je suis toujours en train de build-up pour le Tour de France. Mais pour l'instant, je crois que ma base est quand même assez bonne. C'est vraiment un test et vraiment un entraînement pour moi, tout d'abord, avant d'avoir un résultat. Mais de voir que j'ai fait 4e, pas trop loin du podium, j'ai un peu de temps au début. Je peux être très satisfaite, l'équipe est très satisfaite, surtout avec la dernière étape, la façon dont j'ai pu grimper avec les meilleurs au monde. Je pense que j'ai grimpé beaucoup plus rapidement que tout le monde. Donc ça prouve qu'après 5 jours vraiment dur sur le vélo, je peux toujours faire vraiment un bon effort à la fin. Donc ouais, c'était vraiment une bonne base et un bon test. J'ai vraiment excité pour le Tour de France et je serai beaucoup plus en forme.
1: Et avant de terminer Coupe du Monde, le Canada a battu l'Afrique du Sud 1-0 et décroche une qualification historique pour les 8e de finale de la compétition. Plus de détails à venir dans le journal de la Coupe du Monde. La suite avec vous, Luana.
3: Merci beaucoup, Avi. Rendez-vous, oui, ce sera après 7h30 pour le journal Le Mondial 2026.
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3: À 7h17, allez pour la météo. Le soleil est bel et bien là, s'installe, oui, comme il se doit sur la capitale. Donc un lundi au soleil, comme on les aime. Le retour des nuages jusqu'à tout à l'heure. L'est, le sud ou encore les hauteurs avec quelques gouttes de pluie à prévoir. Et côté vent, il nous vient du sud-est à une vitesse de 20 km/h et toujours ses pointes de 50 km/h. La mer reste forte, la dérécive toujours. Ses houles venant du sud-ouest est de 2,50 m. Les sorties en haute mer, de même que dans les lagons du sud et de l'ouest, sont toujours déconseillées. Marée haute, 13h30 tout à l'heure. Marée basse depuis 6h55. Basse également à 18h30. Et un coucher du soleil est attendu à 17h41. 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
3: Merci d'activer ce 180e jour de l'année avec la Woos Team. Nous sommes bien le lundi 29 juin. Nous vous souhaitons d'ailleurs une très très belle semaine avec Ready One pour aussi, bah oui, vous accompagner partout, que vous soyez sur les routes, peut-être là dans les premiers embouteillages, jusqu'au boulot. On est ensemble jusqu'à 9h, même à la maison. Vous êtes à la maison d'ailleurs ce matin. 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Les indices sont partout. Un petit garçon extraterrestre, un aviateur en panne dans le désert, un chapeau qui est fait en serpent boa qui a avalé un éléphant. Et ben oui, il y a tout ça dans le livre. Et cette phrase magique, l'essentiel est invisible pour les yeux. 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Encore moins le petit Nicolas. 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Le WhatsApp de Ready One, 58 53 77 21 210 8 9 10. Et rendez-vous après 7h30 avec notre partenaire Super U pour 60 secondes de chrono. Je rappelle que notre finaliste profitera de 500 roupies chez Super U. Perdu et bonne chance. Il est 7h20, on revient après la courte pause pub pour les précisions trafic ce matin. Le sergent Eric Hardy, je peux d'ores et déjà vous dire qu'il n'y a pas d'accident à signaler et c'est tant mieux. À tout de suite.
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1: Oui, du Manille, 7h24, allez, nous sommes sur les routes avec vous. C'est lundi et nous reprenons nos activités, les amis, avec les précisions du sergent Eric Hardy. Je le disais, pas d'accident, tant mieux, ni d'obstruction, les ralentissements. Comme toujours, vous sortez du nord de l'île, ça se coince à partir de Richter, et ce jusqu'à la place de l'immigration en ce moment, en sortant du nord. Donc, ancienne route Vandermeersche également, Belle Étoile, Coromandel, vous êtes nombreux aussi en direction de la capitale, Gros Caillou, vers le Pont Sage, et vous êtes au taquet encore ce matin. Soyez hyper prudent, n'oubliez pas de garder vos distances de sécurité. Puis vers l'autoroute M1, Wooton, Pontfer, Phoenix, Saint-Jean. Soyez prudents toujours sur les routes. C'est un très beau lundi et merci d'être avec nous ce matin. Bonne route.
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1: Et la Boostim qui vous souhaite un très très bon début de semaine. 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Quel célèbre Italien, je dis bien Italien, est aujourd'hui à la tête de l'équipe du Brasil, soit le sélectionneur de la Seleção. Donc envoyez-nous votre bonne réponse. Vous êtes, ça n'a rien à voir avec Didier Deschamps, come on. Allez-y, vous avez la bonne réponse au 58 53 77 21. Donc je vous souhaite bonne chance ce matin avec Super U.
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6: À la Coupe du Monde, il y a deux types de personnes. Ceux qui craquent sous la pression et ceux qui s'en servent comme petit déjeuner.
7: Mmh, yum.
6: Prenez Cristiano Ronaldo.
8: Parte Cristiano!
6: Après un match nul du Portugal, les critiques lui sont tombées dessus plus vite qu'un commentaire Facebook après une défaite du club M. Résultat, 2 buts au match suivant. Classique Cristiano. Plus vous le critiquez, plus l'irez sur le banc de batterie. Kylian Mbappé, Erling Haaland et Harry Kane, eux, ont décidé de transformer la compétition en concours de doublé.
9: Mamma mia!
6: À ce rythme-là, les gardiens adverses vont demander une protection psychologique. Et puis il y a Lamine Yamal, blessé il y a peu, annoncé presque forfait et maintenant buteur, à 19 ans. Certains cherchent encore leur mot de passe Netflix, lui, il fait trembler des défenses entières. Bref, les grands joueurs supportent la pression, les très grands, et lui demandent une passe décisive. Comme quoi, il ne suffit pas de juste briller en club, et cette Coupe du Monde nous montre bien comment l'effort en sélection est aussi important.
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4: Ready One, il est 7h30. L'infotitre avec vous, Rodney Pierre-Louis. Wakaf acte des amendements qui divisent.
5: Le gouvernement invoque les recommandations du GAFI pour renforcer la gouvernance et la surveillance financière. Des voix s'inquiètent toutefois de l'impact de ces amendements. Navin Ramgoolam annonce un crédit indien de 20,5 milliards de roupies. Un accord sur l'approvisionnement en carburant avec l'Inde est également en voie de finalisation. La directrice de l'AFD pour Maurice et les Seychelles quitte ses fonctions après 4 ans. Laetitia Abchi dresse le bilan des projets menés dans les secteurs de l'eau et de l'énergie. Tania Diol favorable à une légalisation encadrée du cannabis. La leader du RSP estime qu'un cadre légal strict est indispensable face à la prolifération des drogues de synthèse. Et puis au Royaume-Uni, Andy Burman promet un choc économique. Il dévoile son programme pour relancer le pays ce lundi.
4: Merci Rodney, on vous retrouve à 8h pour les 12 minutes info, tout à l'heure pour le Grand Journal.

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8: Allez, Bélivan, il est 7h35 et nous voyons justement avec vous, Avi, le Canada qui s'offre une qualification historique.
9: Le Canada est devenu la première équipe qualifiée pour les huitièmes de finale de cette Coupe du Monde Luana. Les Canadiens ont battu l'Afrique du Sud 1-0 grâce à un but de Stephen Estakio inscrit dans le temps additionnel à la 92e minute de jeu. Une victoire historique qui permet aux pays hôtes d'atteindre pour la toute première fois les huitièmes de finale. Le Canada affrontera désormais le vainqueur du duel entre les Pays-Bas et le Maroc. Et malgré l'élimination face au Canada, le sélectionneur sud-africain Hugo Broos a invité ses joueurs à mesurer le chemin parcouru. L'Afrique du Sud a atteint la phase à élimination directe pour la première fois de son histoire, un cap symbolique pour les Bafana Bafana. Hugo Broos s'est dit fier de son groupe, même si l'aventure s'arrête aux portes des huitièmes. L'aventure écossaise à la Coupe du Monde s'est achevée sur une note émouvante. Après l'élimination de l'Écosse dès la phase de groupe, le sélectionneur Steve Clarke a annoncé son départ. Dans une lettre d'adieu, il a rendu un vibrant hommage à ses joueurs, saluant leur engagement tout au long de son mandat. En 7 ans, Clarke aura notamment ramené l'Écosse en Coupe du Monde pour la première fois depuis 28 ans. Enfin, le Brésil ouvre ce lundi sa campagne en phase à élimination directe avec un duel face au Japon en 16e de finale de la Coupe du Monde. Les quintuples champions du monde partent favoris, mais devront se méfier d'une équipe japonaise disciplinée et redoutable en contre-attaque. Une victoire enverrait la Seleção en 8e de finale, où l'attendrait le vainqueur du match entre la Côte d'Ivoire et la Norvège. Voilà, fin de ce journal de la Coupe du Monde. Merci de l'avoir suivi. La suite avec vous, Loana.
8: Merci beaucoup, Avi. Et vous serez de retour demain matin à 5h pour Matin Bonheur.
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8: Les températures, eh ben oui, en ce lundi, très ensoleillé, comme un lundi au soleil. Voilà, comme on les aime, et surtout les nuages prendront place d'ici l'après-midi. Et avec cette maximale aujourd'hui de 20 à 23 degrés vers les hauteurs et de 25 à 28 degrés, les régions côtières, voire même entre 28 et 29 degrés plein midi sur la capitale. Oui, si nous gardons justement ce très beau soleil. Sinon, bon lundi, merci d'être avec nous ce matin. Et vers les hauteurs, sortez bien couverts aujourd'hui.
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0: Vocal, The Prophecy et Jason Ira à l'instant avec Feeling. Eh ben oui, dans cette belle collab solaire en ce début de semaine et dans votre Wake Up Show. 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
0: À 7h41, ça y est, une nouvelle semaine de jeu de l'oseille à travers notre chronotest 60 secondes. Comme toujours, à la clé, le super jackpot à hauteur de 10 000 roupies en une minute. Avant d'accueillir nos challengers, qui sont déjà calés, nous revenons d'abord sur l'inscription du jour. Antoine de Saint-Exupéry qui raconte l'histoire d'un jeune garçon vivant sur l'astéroïde B612. Dans ce livre, on croise un renard, une rose et on retient surtout la réplique. On ne voit bien qu'avec le cœur, l'essentiel est invisible pour les yeux. Le Petit Prince pour la bonne réponse. Là, ce matin, c'est le livre traduit dans plus de 500 langues et dialectes d'ailleurs à travers le monde. C'est l'ouvrage même le plus traduit au monde après la Bible ou encore le Coran. Donc le 29 juin a été choisi comme journée mondiale du Petit Prince car c'est la date de naissance de son auteur, Antoine de Saint-Exupéry, né le 29 juin 1912. Ce clin d'œil là ce matin. Et bravo à vous tous pour avoir trouvé le Petit Prince. Nous accueillons nos challengers. Nous sommes d'abord du côté de Trobisch et nous avons Audrey avec nous ce matin. Bonjour Audrey.
4: Bonjour Luana.
0: Bonjour, bienvenue, comment ça va?
4: Ça va très bien et vous?
0: Bien, c'est votre première fois Audrey ce matin?
4: Oui, c'est la toute première fois.
0: Oui, et on adore les premières fois sur Radio One. Bah écoutez, merci de choisir ce jeudi pour jouer avec nous. Audrey, vous faites face à Marie-Dominique du côté de Rosil. Marie-Dominique, bonjour.
5: Bonjour Luana.
0: Comment ça va Marie-Dominique?
5: Ça va bien, merci.
0: Ça va très bien. Par contre, on vous entend assez loin, Marie-Dominique, s'il vous plaît. Je vais vous demander de peut-être rapprocher même le...
5: Là, c'est mieux?
0: Oui, beaucoup mieux. Merci beaucoup. Marie-Dominique, vous revenez pour une belle revanche ce matin. 60 secondes de chrono. Et merci d'être de retour. Alors, Audrey et Marie-Dominique, mesdames, Girls Power, aujourd'hui, en ce lundi, vous aurez chacune 30 secondes pour répondre à nos 5 questions culture générale. Et c'est celle avec le meilleur score, le plus de points qui passera en finale pour les 10 000 roupies ce matin. Audrey et Marie-Dominique, vous n'hésitez pas, vous dites pas si vous bloquez sur une question, c'est important, d'accord?
4: Ok, oui.
0: Vous avez une proposition aussi, on laisse sortir, on ne sait jamais, c'est peut-être la bonne réponse. Mais le plus important, vous prenez plaisir à jouer avec nous. Marie-Dominique et Audrey, mesdames, bonne chance.
4: Merci.
0: Marie-Dominique, à tout de suite, hein. C'est avec Audrey que nous allons démarrer, d'accord?
4: D'accord.
0: Audrey?
4: Oui.
0: Vous êtes prête?
4: Yes.
0: Très bien. Audrey, ça va aller très vite. Le chrono à la fin de la première question, concentration. Audrey, dites-moi quelle mer, M-E-R, bien sûr, avec une salinité de 34%, rendant toute forme de vie aquatique impossible, et les baigneurs naturellement flottants?
4: Le Pacifique?
0: Non, la mer, pas l'océan. Combien y a-t-il de millions dans 1000 milliards?
4: 100 milliards?
0: Non, quel est le nom du mâle né du croisement d'un âne et d'une jument?
4: Je passe.
0: De 2008 à 2019, Robert Downey Jr. a joué quel super-héros Marvel?
4: Captain America?
0: Non. Captain America est joué par Chris Evans. Là, c'était Iron Man, Tony Stark. Robert Downey Jr., soit de 2008 à 2019. Le nom du mâle, né du croisement d'un âne et d'une jument, le mulet, mule, si vous le préférez. Combien y a-t-il de millions dans 1000 milliards, 1 million ? Quelle mer ? Quelle mer ? Écoutez bien, j'ai demandé mer. Pourquoi vous m'avez donné océan, Audrey ?
4: Ah oui.
0: Mon épelmé à la tour. Attention, M-E-R, j'ai dit. Quelle mer, avec une salinité de 34%, rend toute forme de vie aquatique impossible, et même que les baigneurs se retrouvent à flotter naturellement? Non, ça vous vient pas du tout?
4: Non, pas du tout.
0: C'était la mer morte.
4: Ah oui.
0: Bah oui, the Dead Sea, tout simplement. Ça porte ce nom, mer morte, parce que voilà, on ne peut pas avoir de vie aquatique dans l'eau. Mais que 4 questions pour vous ce matin, Audrey.
4: Yes.
0: Un petit auto, ce sont des choses qui arrivent. Vous restez avec nous, d'accord?
4: D'accord.
0: Marie-Dominique, vous avez compris le message?
5: Oui.
0: Un seul point, et c'est avec vous qu'on poursuivra, d'accord?
5: D'accord.
0: On a juste un problème avec votre téléphone, Marie-Dominique. Est-ce que c'est un problème de réseau? On me fait signe que c'est peut-être un problème de réseau chez vous, Marie-Dominique.
5: Ah, ok.
0: Reste la même, pas bouger, ok? Freeze. Le chrono reprend à la fin de la première question. Marie-Dominique, animal pour vous, capable d'atteindre plus de 380 km par heure en piqué. Quel oiseau est le plus rapide du monde? Ouh là là, Marie-Dominique! Problème de réseau, on enchaîne. Dans quel film d'animation un rat rêve de devenir un grand chef à Paris?
5: La première réponse, c'est le faucon.
0: Oui, oui! Le deuxième, ce rat qui rêve de devenir un grand chef à Paris. Film!
5: Ratatouille!
0: Oui! Fouf! On s'arrête là, c'est bon, hein. De toutes les façons, elle nous a fait un point. Mais vous avez deux bonnes réponses là ce matin. Marie-Dominique, ça va pas le faire pour la finale là, hein, avec un problème de réseau de chez vous.
5: Je sais pas, je vais essayer de hurler mes réponses.
0: Non, même pas hurler. Il faudrait peut-être sortir ou alors et monter la case s'il fallait pour qu'à part gagner réseau, parce que on ne vous entend pas du tout. Le temps pour moi de saluer Audrey. Audrey?
4: Oui.
0: Oui, ma douce Audrey. Mais écoutez, j'espère vous retrouver bientôt, d'accord?
4: D'accord, à très bientôt.
0: C'est le stress de la première fois, on comprend, hein, bien évidemment.
4: Oui,
0: donc, oui, c'est vraiment compliqué, mais ce n'est pas grave. Audrey, j'espère, en tout cas, Audrey Nkassoupisso là aujourd'hui, j'espère vous retrouver bientôt, Audrey.
4: À bientôt.
0: Génial. Pour une belle revanche, 60 secondes de chrono d'ici là. Très bonne journée à vous, Audrey, et de gros bisous doux et des bisous fous ce matin. Marie-Dominique?
5: Oui.
0: Alors, Marie-Dominique,
5: je
0: vous
5: suis là.
0: Passez en finale ce matin.
5: D'accord.
0: Culture générale pour démarrer. Et ce sera à vous de choisir entre Coupe du Monde 2026 ou cinéma. Le temps de la réflexion, Marie-Dominique, et de surtout trouver la pièce où vous allez pouvoir avoir, où on vous entendra mieux par rapport à la connexion là ce matin. On vous laisse après, on se retrouve après la courte pause pub. On se dit à tout de suite, il est 7h49. Marie-Dominique, elle a toutes ses chances, hein, pour rafler les 10 000 roupies là aujourd'hui. 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
3: Il est 7h54 et on est parti pour la grande finale ce matin. Ce lundi, chez Marie-Dominique, du côté de Rosil, on avait eu quelques soucis de connexion et de réseau. Mais ça y est, ça s'est réglé. On est bon, connexion établie. Marie-Dominique, ça va ?
4: Oui.
3: Ah ben voilà, on vous entend beaucoup mieux. Marie-Dominique, alors, bravo pour la grande finale et le plaisir de vous offrir là ce matin ce voucher shopping de 500 roupies chez notre partenaire Super U.
4: Donc, merci.
3: C'est pour vous. Marie-Dominique, des trois thèmes, culture générale, un questionnaire Coupe du Monde 2026 et cinéma. Quel est votre choix, Marie-Dominique ?
4: Coupe du Monde.
3: Vous démarrez avec culture G, puis on enchaîne avec Coupe du Monde. On est d'accord ?
4: Oui.
3: Très bien. Des questions, des bonnes réponses et les 10 000 roupies pour vous ce matin. Et vous jouez en compagnie de votre fils ?
4: Oui.
3: Oui. Qui s'appelle ?
4: Laurent.
3: Bonjour Laurent.
5: Salut, salut.
3: Ben voilà, donc branché Radio 1, comme il se doit, je rappelle que les réponses doivent venir de vous, Marie-Dominique.
4: Pardon.
3: Comment, que ce vous dites ?
4: D'accord, c'est bon.
3: Non, vous disiez quoi, Laurent ?
4: Je disais de rester un petit peu loin.
3: Oui, parce que on a entendu Marie-Dominique vous dire, faut pas qu'on t'entende. Quand on vous dit qu'on entend tout, on entend tout, hein, mais vraiment. Marie-Dominique, on se concentre. Je sais que la radio joue derrière. Attention quand même, concentrez-vous au téléphone, d'accord ?
4: Oui.
3: Parce que 30 secondes, ça défile quand même hyper vite. Culture G et Coupe du Monde 2026. 10 questions, 10 bonnes réponses, 10 000 roupies. Marie-Dominique, bonne chance.
4: Merci.
3: Culture G pour démarrer. Marie-Dominique, nous sommes en cuisine. Quel est ce gros fruit ? Vert, jaune ou alors rouge, également appelé piment doux, peut être utilisé comme légume.
4: Je passe.
3: Dans quel
4: Poivron.
3: Pays ? Comment ?
4: Poivron.
3: Oui, dans quel pays se situe l'état de Chihuahua ?
4: Honolulu ?
3: Non, comment s'appelle le réseau social de partage d'images, propriété de Facebook ?
4: Instagram.
3: Oui, être caché, discret, compléter cette expression, tapis dans ?
4: Tapis dans l'ombre.
3: Oui, combien y a-t-il de Z dans le mot hasard ?
4: Dans... Non, il n'y a pas de Z.
3: Voilà. Question piège. Zéro. Je crois qu'on peut accepter parce que c'est sur vers la fin du gong. Allez, on accepte bien sûr. La bonne réponse c'est zéro. Hein. Aucune. Aucune lettre Z dans le mot hasard. C'est H-A-S-A-R-D. Dans quel pays se situe l'état de Chihuahua ? C'est le Mexique.
4: Mexique.
3: Eh ben oui.
4: Ok.
3: Mais vous nous faites un très bon 4 sur 5 ce matin. Bravo pour Culture okay. Générale. Bravo. Marie-Dominique, on a aussi entendu Laurent sur Poivron. C'est Laurent qui fait la cuisine à la maison ?
4: Non, pas du tout.
3: Pas du tout. Enfin, comme quoi. En tout cas, Marie-Dominique, bravo à vous. Vous profitez de vos 500 roupies chez Super U. On vous retrouve dans un mois. Ça marche ?
4: D'accord, avec plaisir. Merci
3: Génial.
4: Beaucoup.
3: En attendant, Laurent aussi peut profiter pour jouer avec nous. Hein. Pourquoi pas ?
4: D'accord.
3: 60 secondes de chrono. Et on vous souhaite une excellente journée, Marie-Dominique.
4: Merci.
3: Ciao, bye bye.
4: Bye bye.
3: Belle semaine et bon shopping chez Super U. Merci à vous tous d'avoir joué avec nous. Un clin d'œil à Audrey, hein, du côté de Trobiche, qui est avec nous pour sa première fois là ce matin. Et on espère bien sûr la retrouver très vite et très bientôt. D'ici là, nous on revient demain matin sans faute pour une nouvelle belle aventure. 60 secondes chrono avec les 10 000 roupies en jeu et notre partenaire Super U.
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3: L'on se dirige vers la dernière heure avec les news dans quelques instants. Et justement aussi, c'est quelques secondes pour jouer avec Super U qui vous gâte. Et ben oui, double Super U hein, dans votre Wake Up Show. Et ce, jusqu'à pour les prochaines semaines encore. 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Coupe du Monde pour vous. 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
3: Merci d'écouter Radio 1 en ce lundi. Belle matinée, il est 8h. Place à la nouvelle édition Info avec vous, Rodney Pierre-Louis. Pour démarrer ce matin, Carers Allowance, les bénéficiaires réclament une revalorisation.
8: Aidants, familles et travailleurs sociaux estiment que l'allocation ne correspond plus aux réalités du quotidien. Ils appellent à un soutien mieux adapté face à la hausse du coût de la vie. Réforme de la Wakaf Act, des acteurs religieux et de la société civile dénoncent un manque de consultation et de transparence. Le gouvernement a appelé à revoir sa démarche. Navin Ramgoolam annonce un crédit indien de 20,5 milliards de roupies. Un accord sur l'approvisionnement en carburant avec l'Inde est également en voie de finalisation. Tania Diol, favorable à une légalisation encadrée du cannabis. La leader du RSP estime qu'un cadre légal strict est indispensable face à la prolifération des drogues de synthèse. Et actualité dans la région, l'opposition séchelloise appelle l'Inde à respecter la souveraineté du pays. Bernard Georges plaide pour une relation basée sur l'équilibre et le respect mutuel. Voilà pour l'essentiel de ce 8h, place au développement de ce journal. La Carers Allowance représente un soutien financier essentiel pour les personnes qui consacrent leur temps à accompagner un proche âgé en situation de handicap ou en perte d'autonomie. Mais la hausse du coût de la vie, de nombreux bénéficiaires, aidants et travailleurs sociaux estiment que cette allocation ne correspond plus aux besoins du terrain. Un sujet signé Anouchka Begalou-Santek avec la voix de Chesa Topsy.
9: Oriash, bénéficiaire d'une pension et de la Carers Allowance, les fins de mois sont de plus en plus difficiles. Selon lui, le montant de cette aide ne permet pas de couvrir les besoins. Il ajoute qu'il est quasiment impossible de trouver un aidant prêt à travailler pour une telle rémunération.
10: Carers Allowance, pas tout le monde qui gagne ça. Et même si vous montrez qu'il y a 60 à 70% de disability, il n'est pas facile de gagner un Carer pour 3500 ou bien 4200 roupies.
9: Jessica partage le même constat. Elle rappelle que le métier d'aidant exige une présence de tous les instants auprès des personnes dépendantes. Un engagement qui demande de la patience, de la disponibilité et un grand sens des responsabilités.
11: Il prend beaucoup de le temps qu'il dédie avec un humain. Mon beau-père a Parkinson, Alzheimer et dementia. Maintenant, pour qu'il sa qualité d'humain, il est demandant au besoin là à disposition, n'importe qui l'est.
9: De son côté, la travailleuse sociale Antoinette Collin regrette que les principaux concernés n'ont pas été consultés avant cette décision. Selon elle, les bénéficiaires comme les professionnels du secteur auraient dû être associés aux discussions afin que les mesures répondent davantage aux réalités du terrain.
12: Si bien restons à sa base, j'ai mis là, si bien une consultation avec ban social worker qui est au terrain. Et là, nous travaillons, nous guettons comment nous capables faire pour nous donner ça à la WENS là.
9: Si la Carers Allowance demeure un soutien indispensable pour de nombreuses familles, plusieurs bénéficiaires et travailleurs sociaux estiment qu'une revalorisation est aujourd'hui nécessaire pour mieux faire face aux coûts de la vie et aux exigences de l'accompagnement quotidien.
8: Voilà donc un sujet, comme je vous le disais, signé Anouchka Begalou-Santek, mais avec la voix de Nicoletta Sandian. Depuis la fin des débats budgétaires vendredi dernier, les amendements annoncés à la Wakaf Act alimentent les discussions sur les réseaux sociaux et dans l'opinion publique. Le gouvernement souhaite moderniser cette loi afin de l'aligner sur les recommandations du groupe d'action financière de le GAFI en matière de lutte contre le blanchiment d'argent et le financement du terrorisme. Mais concrètement, qu'est-ce qui va changer dans une loi qui n'a pratiquement pas évolué depuis 84 ans? Le point avec Emmanuel Hélou.
0: Le principal changement concerne le contrôle et la surveillance financière des WACAF. Il existe 4 catégories de WACAF, le WACAF religieux, le WACAF philanthropique, le WACAF privé et le WACAF familial. Traditionnellement, un WACAF est un bien général foncier affecté de façon permanente à une œuvre religieuse, caritative ou d'utilité publique. Ce bien ne peut être ni vendu, ni cédé et les revenus qu'il génère sont consacrés à l'objectif fixé par le donneur. À Maurice, le WACAF Act remonte à 1941 et n'a jamais été révisé jusqu'à présent. Après la sortie du pays de la liste grise, du GAFI, plusieurs recommandations ont été formulées afin de renforcer le contrôle des structures gérant des fonds dans le cadre de la lutte contre le blanchiment d'argent et le financement du terrorisme. Les amendements prévoient ainsi un nouveau cadre de gouvernance accordant davantage de pouvoir au conseil des commissaires des WACAF en matière de contrôle et de discipline financière. Sur les réseaux sociaux, le ministre des Terres et du Logement, Shakil Mohamed, souligne que Maurice s'inspire des dispositifs déjà appliqués dans plusieurs pays, notamment Singapour, la Malaisie, les Émirats Arabes Unis, l'Arabie Saoudite et le Qatar, alors que d'autres, surtout en ligne, y voient une attaque contre une communauté.
8: Est présentée comme une réforme technique et nécessaire, la révision de la WACAF Act suscite toutefois de vives réactions. Dans un communiqué, la Djouma Mosque appelle le gouvernement à suspendre les amendements envisagés, estimant qu'ils ont été élaborés sans consultation préalable des principaux acteurs concernés, notamment les gestionnaires des biens WACAF. Plusieurs voix s'élèvent également au sein de la société civile. Le Point avec Emmanuel Edoux et Shazia Topsi.
13: Le travailleur social Salim Outi déplore un manque de concertation. Il rappelle que toute réforme touchant aux biens religieux et communautaires devrait être discutée avec les administrateurs concernés.
14: Est-ce qu'il y a une priorité là pour amener un nouveau amendement concernant WACAF A? Est-ce qu'il y a une consultation avant d'amener ça au budget?
13: De son côté, Mossadegh Saïbdine, co-directeur de l'AWCAF Mauritius Foundation, critique un déficit de transparence. Selon lui, les biens familiaux placés sous le WACAF sont déjà encadrés par la Mauritius Revenue Authority, ce qui rendrait cette réforme précipitée.
15: Par les raisons, ça va en avant, non, là. Il n'y a pas de différence entre WACAF familial, par exemple, côté d'un revenu. Qui est d'un revenu, c'est les membres de la famille qui bénéficient. Et ça, normalement, je vous ai déclaré, côté income tax, etc. Il y a une transparence totale là-dedans.
13: Pour le docteur Najmoul Hussein Rassoul, consultant finance islamique, même si le gouvernement maintient ses amendements, leur mise en œuvre pourrait s'avérer complexe en raison de la nature particulière des WACAF. À Maurice.
16: Il ne faut pas qu'il y ait un ajustement qu'il fait, il y a beaucoup de coûts à Manouaka parce qu'il y a beaucoup de Manouaka qui ont dit de ne mettre pas qu'à rouler parce qu'il y a plein de moyens financiers. Donc, la nature de Manouaka à Maurice est tellement variée qu'il est difficilement pour qu'on implémente cet amendement.
13: Enfin, la Djouma Mosque annonce la création d'un panel d'experts de la finance, du droit et de religion qui sera chargé d'analyser les propositions et de formuler des recommandations. L'institution demande également une rencontre avec le Premier ministre.
8: Et le docteur Najmoul Hussein Rassoul sera l'invité de Focus après ce journal. Un crédit de 20,5 milliards de roupies accordé par l'Inde pour soutenir le développement ainsi qu'un accord sur l'approvisionnement en carburant bientôt finalisé. C'est ce qui ressort de la rencontre entre le Premier ministre et son homologue indien Narendra Modi. Cet accord sur le carburant vise notamment à réduire les risques d'incertitude pour Maurice dans un contexte marqué par les tensions dans le détroit d'Ormuz. Le Premier ministre se trouve actuellement aux Seychelles dans le cadre des célébrations du 50e anniversaire de l'indépendance de l'archipel. Navin Ramgoolam a également souligné l'importance de la présence mauricienne à ces festivités afin de renforcer les liens entre Maurice et les Seychelles, deux pays qui partagent une proximité culturelle, linguistique et historique. Voici un extrait de sa déclaration.
17: Commercial dans l'Inde, visite officielle, nous sommes en agrément, l'Inde fait gratifier sa ligne de crédit qui fait nous gagner à peu près 20,5 milliards de roupies. Pour développement, ça, hein. Seulement, il y a une ligne de crédit, donc elle a un petit intérêt, là. Mais seulement, il vous facilite, nous vous bannez l'infrastructure. À mon remercie, le Premier ministre Modi, pour ça, puisque nous passons en revue, bannez des autres chauffeurs internationaux qui nous peuvent faire des morts, puis nous gagner du pétrole. Nous l'avons tout terminé, ça, hein, puis agrément, la peut signer.
8: Le parti République Citoyen Populaire, dirigé par Tania Diol, revient sur le devant de la scène politique en réagissant à la récente manifestation du collectif 420. Dans une déclaration à la presse et sur sa page Facebook, la leader du RSP se dit favorable à une légalisation du cannabis, mais insiste sur la nécessité d'un cadre légal strict fondé sur des données scientifiques et des mécanismes de contrôle rigoureux. Voici un extrait de son intervention.
18: Nous bizarre rappelle qu'il légaliser cannabis n'est pas seulement dire récréatif, il veut aussi dire médical, mais il y a un chercheur qui définitivement pas classe le cannabis au même niveau qu'il les autres la drogue. Il y a un acteur qui vocal dans la lutte contre la drogue qui cause du cannabis comme une drogue passerelle. Et cadre légal veut dire qu'il y a une légalisation. Mais une légalisation qui pour interdire certaines la drogue, permettre certaines la drogue et en même temps dans un cadre strict. Donc un suivi médical, code pour une information.
3: Radio One, il est 8h10. Nous marquons une courte pause pub pour la suite de ce journal. À tout de suite.
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3: La suite de ce journal, Rodney Pierre, lui, aux Seychelles. Bernard Georges appelle l'Inde à respecter la souveraineté du pays.
8: Le leader de l'opposition seychelloise appelle à maintenir une relation équilibrée avec l'Inde, fondée sur le respect mutuel et l'indépendance de chaque pays. C'était lors de la visite du Premier ministre indien, Narendra Modi, aux Seychelles, dans le cadre du 50e anniversaire de l'indépendance de l'archipel. New Delhi a annoncé plusieurs aides, dont un navire de patrouille rapide, des ambulances et des véhicules utilitaires, ainsi qu'un important programme d'assistance économique. Si ces mesures renforcent la coopération entre les deux pays, certains observateurs s'interrogent sur une possible stratégie d'influence de l'Inde dans l'océan Indien. Bernard Georges rappelle ainsi que l'aide internationale ne doit pas compromettre la souveraineté ni la capacité de décision des Seychelles. Et puis, fin de visa, entrée multiple, durée de traitement, des demandes allongées ou suppression d'un certain nombre de procédures simplifiées, les mesures prises par l'Union européenne à l'encontre des ressortissants somaliens. Voilà, j'y arrive. Souhaitant se rendre en Europe a été largement commenté par le président Hassan Sheikh Mohamud lors des célébrations du 66e anniversaire de la proclamation de l'indépendance de la Somalie. Voilà ce qui met fin à cette édition de 8h. Merci de l'avoir suivi. Luana, c'est à vous pour la suite du Wake Up Show.
3: Merci René. Pierre, lui, on vous retrouve tout à l'heure à 8h30 pour l'infotitre.
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3: Radio One, il est 8h13. Le WACAF, actuellement au cœur de l'actualité, on en parle ce matin. Et Focus donne la parole au docteur Najmul Hussein Rasoul, consultant en finance islamique et chairman du AUKAF, Mauritius Foundation. Et il répond ce matin à vos questions. Shaza Topsi, bonjour.
4: Bonjour Louana, docteur Najmul Hussein Rasoul, bonjour.
5: Bonjour Shazia.
4: Alors, est-ce que tu peux capable expliquer nous c'est quoi le WACAF et qui se rôle dans la gestion et l'administration de Benbien?
5: WACAF, en fait, c'est une donation selon les lois islamiques qui fait par un musulman le bien qui est là. Et quand il donne ça permanent, c'est-à-dire qu'il n'a pas un droit permanent, il n'y a avec ça, il n'a pas un droit, c'est-à-dire qu'il y a une délicatesse, on va dire, pour la cause, et la cause là, il y a plusieurs facteurs, il y a la cause religieuse, il y a la cause éducationnelle, il y a la cause médical, l'écart social, mais tout ça là, bien fait en conformité avec la loi islamique qu'on appelle la charia. Tellement revenu qui est généré par ou ça va bénéfice, il est distribué avec un bénéficiaire qui vient de mentionner dans le WACAF. À Maurice, il y a différents types de WACAF, religieux, surtout dans le Mazdi, il y a le WACAF de famille, et il y a le charitable, et aussi il y a un qui hybride, l'écart famille, avec le charitable.
4: Dans le budget, finalement, c'est une modification au WACAF Act, selon où, qui fait motif cela.
5: Il est important pour connaître qui ça, il régit par le WACAF Act de 1941. Depuis ça, bien petit amendement fin fait dans le WACAF Act. Et ce man commissionnaire ça, est nommé par le gouvernement, une power. Et le rôle principal de ce man, c'est de ce rôle-là, c'est un show qui va tout WACAF propriété bien administré avec l'intention de celui qui fait la donation. Finalement, il y a un amendement qui est détourné. Il peut amener une introduction concernant un tournier dans les rings, c'est-à-dire des il est évident qu'il peut aussi le côté financement des terroristes, mais terminé en lien avec ce qui est l'antipartique au niveau de la FSI, Financial Service Commission, au niveau de la Trustman Foundation. Alors, c'est un signe d'un arrivant.
4: Et là, qui

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1: Parce que le boss, par exemple, du même app ou du deliver, tu dis, on fait, il n'est pas pour un positif, il n'est pas pour un négatif, il n'est pas déjà dans, si vous faites la presse aujourd'hui, vous trouvez qu'il y a plusieurs personnes qui finissent, comment dire, énoncent le rapidier là.
2: Docteur Najmoul Hussein Rassoul, merci beaucoup.
1: Ok, merci Aja.
3: Okay. Merci et très bonne journée pour l'édito. Ce lundi, le rendez-vous tout à l'heure avec Finet Salès, qui revient sur le rétropédalage sur la pension qu'a révélé une communication gouvernementale, alors là, désastreuse. Les divergences au sein de l'Alliance ont accentué ce malaise d'ailleurs, et toute cette séquence soulève la question de l'hubris du pouvoir. Car en politique, croire qu'on a raison et qu'il n'est pas nécessaire de consulter les autres, bref, faire preuve d'arrogance finit par creuser sa propre tombe. Le syndrome de l'hubris, rendez-vous tout à l'heure, ce sera après 8h30.
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3: 8h17, allez pour la météo en ce lundi, un lundi au soleil, ben voilà, juste ce qu'on aime là pour bien démarrer cette nouvelle semaine. Et puis ben, les nuages prendront place comme toujours dans l'après-midi vers le sud, à l'est ou encore le centre de l'île, voire aussi quelques petites gouttes de pluie alors que le vent devient du sud-est à une vitesse de 20 km/h et toujours ses pointes de 50 km/h. La mer est forte au-delà des récifs des houles venant du sud-ouest de 2,50 m. Les sorties en haute mer, de même que dans les lagons du sud et de l'ouest, sont déconseillées. Une marée haute à 13h30 cet après-midi, marée basse prévue à 18h30 et un coucher du soleil attendu à 17h41. Bonne journée tout le monde.
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3: Ça y est, sur les routes, et c'est un peu la galère hein, pour tout le monde, pour entrer sur la capitale. Nous avons justement avec nous au téléphone le sergent Eric Hardy. Bonjour sergent.
7: Bonjour Loana, bonjour à tous les amis auditeurs et automobilistes. Merci d'écouter l'infotrafic du jour. Les conditions de circulation sur l'île en ce moment, ce lundi matin, dans les 4 coins de l'île, bon nombre de véhicules en mouvement, sans accident ou d'obstruction à déplorer. Comme chaque jour de semaine, nous avons beaucoup de véhicules qui se dirigent vers la capitale, que ce soit en provenance du nord ou du sud, avec comme point de ralentissement principal pour ceux qui se dirigent vers la capitale en direction du nord, en provenance du nord, pardon, de Rochebois à Corgo, et pour ceux qui viennent du sud, Pontferre, Phoenix, l'entrée des Bennes et sur l'autoroute de Pâques et Wall jusqu'à l'entrée de Port-Louis. Roulez prudemment, la circulation est assez dense, gardez votre distance de sécurité. Je vous retrouve tout à l'heure pour la suite.
3: Merci beaucoup, sergent Eric Hardy, pour toutes ces précisions. Oui, soyez prudents et très bon lundi sur les routes.
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13: Allez, Happy Monday tout le monde et merci d'être avec nous en ce début de semaine. Nous allons clore cette matinée du sixième mois, ce lundi, ensemble avec vous, parce que voilà, on va pas laisser le quotidien décider pour nous, hein, ou que vous soyez, vous jouez dès maintenant avec Nescafé Make Your World, It's Now or Never, pour le super pack cadeau Nescafé, le pot de 50 grammes, la petite cuillère Nescafé, votre tasse rouge, le travel mug et le diary aussi Nescafé. Vous répondez à la question du jour. Alors, dites-nous en quelle année a été lancée la marque Nescafé par le groupe Nestlé. C'était juste avant, hein, la Seconde Guerre mondiale, selon vous. 1938 ou alors 1958. À vous de nous balancer la bonne réponse au 58 53 77 21. Je vous souhaite bonne chance ce matin pour le pack cadeau Nescafé Make Your World. Il est 8h25 et on se retrouve à la demi pour l'infotitre avec Rodney Pierre-Louis, également l'édito de Finesse Alès. À tout de suite.
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15: Ready when il est 8h30. Le rappel des titres avec vous, Rodney, Pierre-Louis, Carers, Allowance, on en parle, les bénéficiaires réclament une revalorisation.
16: Aidants, familles et travailleurs sociaux estiment que l'allocation ne correspond plus aux réalités du quotidien. Ils appellent à un soutien mieux adapté face à la hausse du coût de la vie. Réforme de la Wakaf Act, des acteurs religieux et de la société civile dénoncent un manque de consultation et de transparence. Le gouvernement a appelé à revoir sa démarche. Navin Ramgoolam annonce un crédit indien de 20,5 milliards de roupies. Un accord sur l'approvisionnement en carburant avec l'Inde est également en voie de finalisation. Tania Diol favorable à une légalisation encadrée du cannabis. La leader du RSP estime qu'un cadre légal strict est indispensable face à la prolifération des drogues de synthèse. Et puis, actualité dans la région, l'opposition séchelloise appelle l'Inde à respecter la souveraineté du pays. Bernard Georges plaide pour une relation basée sur l'équilibre et le respect mutuel.
15: Merci pour l'info. Rodney Pierre, lui, on vous retrouve après 8h40. Économie et tout change.
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3: Et place à votre édito en ce lundi, Finlay Salas. Vous titrez ce matin le syndrome de l'hubris. Bonjour Finlay.
4: Bonjour Loana, bonjour à tous. En politique, il n'y a pas que les décisions qui comptent. Il y a aussi la manière de les annoncer, de les expliquer dans une pédagogie formatée et surtout de les assumer. Le spectaculaire rétropédalage de Navin Ramoulam sur la question de la pension illustre parfaitement cette réalité. Plus que le fond de la mesure, c'est la gestion de la séquence qui rend, disons, perplexe, pour employer un terme que notre Premier ministre adore. Le bureau du Premier ministre, comme on le sait, a confirmé une absence de communication d'abord, une communication improvisée, hésitante ensuite, incapable d'anticiper l'onde de choc provoquée par une réforme touchant directement des milliers de Mauriciens. Dans un contexte où la confiance est un capital fragile, mais où elle est inexistante entre le gouvernement et la population ici, les messages contradictoires et les postures opportunistes, dont certaines sincères, il faut le dire, ont alimenté la confusion et renforcé le sentiment d'un pouvoir déconnecté de la réalité. À cela s'ajoutent les différentes postures adoptées au sein même de l'alliance gouvernementale. Certains partenaires ont choisi la solidarité, d'autres ont pris leur distance, laissant apparaître des fissures là où le Premier ministre voulait afficher une unité sans faille. Cette cacophonie politique nourrit l'impression que chacun cherche davantage à préserver son image qu'à défendre une vision commune, ici suicidaire. À ce titre, la courageuse intervention du ministre délégué au tourisme, Sidney Pierre, mérite le soutien populaire parce qu'elle tranche de celle de quelques autres qui puent l'opportunisme démagogique. Faut-il y voir les premiers symptômes de l'hubris chez Navin Ramgoolam? Ce syndrome du pouvoir qui pousse les dirigeants à croire qu'ils ne peuvent se tromper, que leur légitimité suffit à emporter l'adhésion, bref, qu'ils peuvent prendre toutes les décisions de manière unilatérale sans avoir à rendre des comptes à personne. L'histoire politique regorge d'exemples où l'excès de confiance ou à gouverner de manière autocratique a précédé les plus cuisants revers. Reconnaître une erreur n'est pas forcément une faiblesse, mais refuser d'écouter, minimiser les inquiétudes, les balayer de la main, les mépriser ou croire que l'opinion finira toujours par s'aligner sur la volonté du pouvoir, en revanche, constitue un risque majeur. Le rétropédalage sur la pension devrait servir de leçon. Gouverner ne consiste pas à décider seul, c'est aussi savoir convaincre, écouter et corriger le tir avant que l'arrogance ne supplante la lucidité et avant que l'hubris ne creuse la propre tombe de Navin. Sur ce, passez une excellente journée à l'écoute de Radio 1.
3: Merci Finlay Salas et très bonne journée également. Le rendez-vous cet après-midi, 17h30, lorsque certains prix diminuent, tandis que les charges obligatoires, comme par exemple les assurances, augmentent, peut-on réellement affirmer que le consommateur en sort gagnant sur le plan du pouvoir d'achat? La question se pose, et cet après-midi, Émilie Rengainaf reçoit le ministre du Commerce et de la Protection des Consommateurs, Michael Sikwen, également l'observatrice Nita Diapalsing. Rendez-vous cet après-midi, 17h30, pour La question se pose avec Émilie Rengainaf.
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3: Et il est 8h36, on se retrouve tout à coup avec une couverture nuageuse sur la capitale. Mais on l'espère, c'est le soleil qui va l'emporter jusqu'à tout à l'heure. Alors que côté maximal, il fera entre 20 et 23 degrés aujourd'hui vers les hauteurs, cœur pipé, les alentours. Un temps changeant quand même cet après-midi où semble-t-il il va pleuvoir. Idem vers le sud ou encore à l'est de l'île. Et la température vers les régions côtières sera de 25 à 28 degrés aujourd'hui. Il fera entre 28 et 29 degrés plein midi sur la capitale en vous souhaitant un très bon lundi et merci d'être avec nous ce matin.
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0: vivre les prochaines 23 minutes avec la Woos Team là ce matin. Allez, nous parlons bien sûr Coupe du Monde 2026 ce lundi 29 juin. Les phases, donc on poursuit, on passe à la vitesse supérieure avec un 16e de finale qui s'annonce absolument électrique là au Stadium de Houston. Attention, ce sera le Brésil qui va affronter le Japon. Eh ben dis donc, d'un côté, donc la magie, la pression historique de la Seleção, et puis de l'autre, la discipline de fer, les transitions éclairs des samouraïs bleus, comme on les appelle. Alors, à quoi doit-on s'attendre pour ce choc? Une chose est sûre, le retour de Neymar sur la pelouse. Logiquement, le Brésil va confisquer le ballon. En théorie, parce qu'ils ont besoin de prouver qu'ils sont là. Après, va tenter aussi de faire sauter le verrou japonais. En tout cas, ce match est prévu pour 21h. Donc, nous aurons le temps, l'occasion même de voir ce match-là ce soir. Et puis, après minuit 30, donc l'Allemagne, grand favori à ce qu'il paraît de ce mondial aussi. Attention, ils nous ont prouvé qu'ils sont bel et bien présents. Donc, l'Allemagne va affronter le Paraguay. Soit ça passe ou ça casse dur, dur. Donc, je n'ai plus qu'à vous souhaiter un très, très bon match à vous tous. Donc ce soir, Brésil-Japon, Allemagne-Paraguay, bon match et bon mondial tout le monde. Et en musique, pour la nouveauté, place à Zao, encore Magic System et Alonso, ça chante Mauvais Caractère. Ben voilà, nouveau banger, un chouchou cram-cram pour vous dans votre Wake Up Show. Là, ce matin, la nouveauté.
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0: ses côtés, le rappeur Alonso, encore les messieurs, les ambianceurs, Magic System sur le titre bah, « Mauvais caractère ». Bah, voilà. Ce qui nous amène à 8h40, les amis, avant de parler économie et taux de change. 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Merci d'avoir joué avec nous là ce matin. On accueille qui là, Hélène?
1: Et nous accueillons Chloé de Rosil.
0: Bonjour Chloé.
2: Bonjour,
0: comment ça va Chloé?
2: Ça va bien, merci, et vous?
0: Oui, très très bien, on est au boulot, on est à la maison, on est de quel côté? On est sous la couette toujours?
2: Alors, toujours à la maison, j'étais sous la couette effectivement.
0: Vous étiez, mais vous n'êtes plus sous la couette, ça va, on se réveillait?
2: Oui, on vient de se réveiller.
0: Ah, très bien, on va bosser aujourd'hui Chloé ou pas?
2: Non, je suis en congé aujourd'hui.
0: Un lundi cordonnier ça?
2: Un lundi cordonnier, vous allez dire oui, exactement.
0: Oh bah écoutez, c'est tellement la tendance, hein. Même chez nous de temps en temps en fait. Ouais, bah oui,
3: ils envoient un petit lundi cordonnier comme ça.
0: Alors qu'aujourd'hui c'est la journée mondiale du pêcheur.
2: Ah
0: oui, ça c'était le clin d'œil, hein. Bien évidemment, rien à voir. Bon allez, Chloé, on s'installe ensemble avec vous, fallait jouer en répondant à la question du jour. Donnez-moi le nom de cet Italien, soit le sélectionneur actuel de l'équipe nationale du Brésil.
2: Alors, c'est Carlo Ancelotti.
0: Est-ce que vous êtes sûre, Chloé?
2: Oui, c'est ça.
0: Sûre,
2: oui,
0: hein?
2: Oui.
0: Ne fais ça pas, Nella, va vérifier ça, écoute. Nous check dans vos... Donc... Chloé? Eh ben oui! Carlo Ancelotti, effectivement, il a été nommé en mai 2025 et il a prolongé son contrat jusqu'en 2030. Et puis d'ailleurs, on rappelle, hein, quelle est votre équipe, Chloé?
2: Le Brésil.
0: Brésil, bah justement, qui va jouer ce soir, je le rappelle, face au Japon à 21h. Vous allez regarder le match?
2: Peut-être.
0: Bah, vous savez peut-être. Quoi? Comme vous êtes en congé aujourd'hui, et à savoir que, bah oui, vous allez pouvoir en profiter, bien évidemment. Donc, les cadeaux sont déjà chez nous. Et Chloé, je vous invite à venir récupérer votre pack cadeau live ce matin avec notre partenaire Super U. Parce qu'il y a tellement, tellement de goodies et de délices dans cette belle boîte de cadeaux, donc confectionnée par Super U. Ou vous gagnez tout ce qui vous en a dedans, hein, sucré, salé, mais surtout, les sachets Lay's, sponsor officiel de la Coupe du Monde 2026. Également un pack cadeau Boulette pour vous. L'énergie pour qu'on de Coupe du Monde. Donc, si vous pouvez récupérer votre cadeau aujourd'hui même, Chloé, croyez-moi, vous serez gâtée.
2: Ok, je les vois, ça, un petit coup.
0: Je peux pas en dire plus parce qu'il y a pas mal de surprises.
2: Très bien, merci beaucoup.
0: Ça marche. Et je vous souhaite bon match. Et puis, bah, je vous embrasse, Chloé.
2: Merci, bonne journée.
0: Merci beaucoup. Bonjour, et bonne journée à vous également, Chloé. C'était sa première, mais la première fois de Chloé. On adore les premières fois aussi sur Radio One. On l'embrasse très, très fort. Donc, bisous, Chloé.
2: Bisous, bye bye.
0: Ciao, bye bye. Oui, je le disais, ce pack cadeau de délices accompagné de jolies, jolies petites gâteries qui est là-dedans, en tout cas, hein, Coupe du Monde 2026 avec Super U. Rendez-vous demain avec une nouvelle question et surtout un nouveau pack cadeau pour vous à remporter. Merci à notre partenaire.
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0: Avec vous ce matin, Rodney Pierre, lui, pour cette page éco, vous nous parlez du Beachcomber à la conquête de Zanzibar.
5: Effectivement, outre ces établissements à Maurice, Beachcomb Resorts and Hotels possède et exploite des établissements de luxe au Maroc et aux Seychelles. Le groupe a également d'autres ambitions en Afrique australe. Un contrat d'achat a été conclu mardi dernier en vue de l'acquisition de la totalité des actions d'un établissement à Zanzibar, le White Sands Beach Resorts Limited, une société propriétaire de l'hôtel Zuri. En attendant l'aval des autorités, le prix d'acquisition devrait s'élever à environ 3,7 milliards de roupies. L'acquisition est soumise à la réalisation satisfaisante de toutes les conditions suspensives et à l'obtention de toutes les approbations pertinentes y afférentes.
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0: Et si on s'intéressait au dollar, là aujourd'hui pour ce taux de change, achat et vente, Rodney ?
5: Et ça s'achète à 46 roupies 57 et se vend à 47 roupies 96. L'euro s'achète à 52 roupies 97 et se vend à 54 roupies 55. La livre sterling est à l'achat à 61 roupies 47, 63 roupies 31 à la vente. Le dollar australien s'échange à l'achat à 32 roupies 08 et se vend à 34 roupies 35. Le yen 28 roupies 82 à l'achat et 29 roupies 68 à la vente. Le rand sud-africain s'achète à 2,80 roupies et se vend à 3,06 roupies. Le dirham à 12,68 roupies à l'achat et 13,46 roupies à la vente.
0: Merci Rodney Perlui, on vous retrouve tout à l'heure à 9h pour le Flash.
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0: Toujours le bon shopping de 3000 roupies, c'est à remporter, bah oui, ce vendredi, comme toujours, oui, dans cette transition d'ailleurs vers le 7e mois. Et vous étiez au rendez-vous ce matin par SMS, donc faites-vous plaisir, sans compter, oui, dépose 3000 roupies directement dans votre caddie. Hélène, qui est avec nous là ce matin.
1: Première VVIP, c'est Shirley que nous accueillons de Trinkbar.
0: Bonjour Shirley.
2: Bonjour Luana.
0: Comment ça va?
2: Un petit peu mieux.
0: Comment?
2: Un petit peu mieux.
0: Un petit peu mieux? Pourquoi? Vous étiez malade, Shirley? Qu'est-ce qui arrive?
2: Et je suis fatiguée.
0: Vous êtes fatiguée. On est fatigué d'être fatigué, finalement.
2: Oui.
0: Shirley, bon, allez, fatiguée avec le boulot, la maison, oui?
2: La maison et des malades. Et...
0: Bon, Shirley, manzo en lit. Ok.
2: Oui, ok.
0: Pas qu'il est, c'est ça le plus important, parce que, comme on a l'habitude de dire, là où là, vous de nous, c'est la fausse, là, Shirley.
2: Oui, c'est ça.
0: Mais pour ça, il faut y croire, hein, bien sûr.
2: Oui, je crois, je crois.
0: Très bien, ma Shirley, c'est ça le plus important. Mais ce qui est bien aussi, vous avez eu cette force, Shirley, ce matin, pour jouer avec nous.
2: Oui.
0: Pour nous envoyer votre message, parce que Shirley, j'ai une bonne nouvelle pour vous. Shirley, vous êtes notre première sélectionnée. Ouais. Bravo Shirley, vous ouvrez le carré VIP Way là en ce lundi. Allez, nous got ça la France, ça nous got ça, courage là Shirley. All right. Croix sec à la lila. Pas l'esprit serrant là-dedans, Shirley. Et puis, bah, faudra avoir de la force, hein, de hurler oui si vous remportez le cadeau ce vendredi. Ça marche?
2: D'accord, ça va. Bisous, Luana.
0: Bisous! Ciao, bye bye, Shirley.
2: Bye bye.
0: Yes, and d'un coup d'un seul, nous envoyons un petit coup de fouette. Voilà, chez Shirley. Bah oui, comme il se doit. Et nous lui souhaitons d'ailleurs une très très belle semaine. Donc, pour les autres, oui, vous pouvez toujours vous inscrire pour demain matin. Parce que voilà, vous méritez de souffler, vous aussi. Ouais, c'est vrai, on est fatigué d'être fatigué. À la lila. Et oui, offre un bon d'achat d'une valeur de 3000 roupies à vous, à nos auditeurs. 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
10: 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Un peu de soleil, moment de détente et surtout de gros plouf dans l'eau. Et bah oui, ça vous dit. En tout cas, ça se passe uniquement sur ticketbox.mu. La référence hein, de vos réservations, de loisirs en ligne. Le cadeau, deux passe-droits. Voilà, on y arrive hein, pour Aqualand d'une valeur de 3900 roupies. Et la direction, le standard Hélène qui est avec nous là ce matin. Hein.
11: C'est Gaëlle que nous accueillons de Pointe-Sable.
10: Bonjour Gaëlle.
12: Bonjour Loulou, comment ça va?
10: Oh bah très bien, et vous Gaëlle, ça va?
12: Ça va très bien, oui.
10: Ah ben bah voilà, voilà une voix du lundi solaire. Et c'est ce qu'on aime ce matin, Gaëlle. Et merci d'être avec nous. Et en plus, c'est votre première fois là ce matin, Gaëlle.
12: Oui, exactement, j'ai l'habitude de vous écouter. Mais c'est la première fois que je passe à l'antenne.
10: Oh, et on adore les premières fois, bienvenue.
12: Merci.
10: Alors, Gaëlle, revenons sur la question du jour avec ticketbox.mu. Gaëlle, en ce lundi, dites-moi dans quelle région de l'île se situe le parc aquatique Aqualand? Belle-Mar ou Belle-Ombre?
12: Ça se trouve à Belle-Mar.
10: Bien sûr! Gaëlle, vous êtes notre première VVIP avec ticketbox.mu, donc rendez-vous ce vendredi pour le grand tirage. Et ma Gaëlle, dites-moi, si vous remportez le cadeau là ce vendredi, vous irez faire plouf avec qui?
12: Avec mon bonhomme.
10: Bonhomme, il s'appelle comment?
12: Il s'appelle Enzo.
10: Enzo et Gaëlle, nous vous souhaitons bonne chance à vous tous les deux pour ce, bah oui, pour ce grand tirage qui arrive avec ticketbox.mu, Gaëlle.
12: Merci beaucoup. Bye bye à toute l'équipe.
10: Bye bye. D'ici là, je vous souhaite une excellente journée, une belle semaine et puis bonne chance.
12: Merci.
10: Ciao, bye bye. Bisous doux et bisous fou. Donc Gaëlle qui accède à cette première place là avec notre partenaire ticketbox.mu. Nous serons rendez-vous sans faute dès demain.
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10: la boucle, Wake Up Show, là, ce matin. Place à l'instant Coffee Time. Et ben oui, comme toujours, comme chaque matin, une nouvelle chance de tout réinventer, ce dès la première gorgée. Nescafé Make Your World. Il est temps d'accueillir notre dernier winner du lundi. À qui souhaitons-nous la bienvenue, là, ce matin, Hélène?
11: Et nous terminons ce tour de l'île à Rosebel, chez Florenza.
10: Florenza, bonjour.
0: Bonjour, bonjour, Lulu.
10: Qui manière?
0: Ça va, correct.
10: Ah ben, frère, c'est à la pote, tout ça. C'est l'hiver quand même, hein. Nous, bizarre. Arrête de mettre tes bretelles, Florenza.
0: Aïe, mon papa m'a obligé de mettre tes bretelles. Oui, mon content, ça me
10: style. Non, mais là, oui, tes bretelles, mais c'est bon, on lui mettait une pull long, là, on lui mettait une pâte long, là. Bien sûr, ah ben oui. En tout cas, Florenza, merci de prendre le temps de jouer avec nous. Écrivez-nous sa question là, écoute. Vite, vite, Florenza. Donc, en quelle année a été lancée la marque Nescafé par le groupe Nestlé? 1938 ou 1958?
0: C'est 1938.
10: Bien sûr. Oui, c'est l'année de création de ce café instantané, révolutionnaire, qui a changé d'ailleurs nos petits-déj et votre pack cadeau Nescafé Make Your World. C'est pour vous ce matin, Florenza.
0: Merci beaucoup, Lulu. Merci l'équipe, merci Hélène.
10: Je vous embrasse et on vous souhaite une excellente journée, Florenza.
0: Bisous à vous, bisous.
10: Bye bye. Ciao, bye bye. Ben voilà, merci à vous tous d'avoir joué avec nous ces quelques petites secondes. Clap de fin pour le Wake Up Show ce 29 juin, ce dernier lundi de ce sixième mois, avant de retrouver Olé Christopher pour Enquête en direct. 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Hélène, très bonne journée.
11: Bonne journée à vous, Loana, et à demain.
10: À demain, 6h, bien sûr. Merci à Yann, qui était à la réalisation là ce matin. Rodney, il arrive pour l'info. Avi également, que vous retrouverez demain matin à partir de 5h. Et puis, bonjour, Christopher.
15: Bonjour, Loana. Bonjour à tous les auditeurs de Radio 1.
10: Comment ça va?
15: Très bien, merci, et vous?
10: Ah bah écoutez, ça va, on a bien démarré la semaine.
15: En forme.
10: Ou du moins, on n'a pas arrêté, en fait.
15: Oui.
10: Je crois que c'est ça.
15: C'est mieux de le dire comme
10: oui.
15: ça.
10: Voilà. Et donc, on est parti pour une belle semaine Enquête en direct.
15: Oui, effectivement, Enquête en direct de 9h à 11h aujourd'hui. Avec Aurélie également, qui sera des nôtres dans quelques instants.
10: Ah bah très bien, le rendez-vous, il est pris. Brésil, Japon, Allemagne, Paraguay.
15: Les grands favoris, Brésil ouais. et Allemagne.
10: Très bien. Bah écoutez, moi je suis plus pour l'Allemagne que le Brésil là, hein. Copia, allez là en ce moment.
15: L'Allemagne quand même, ils devront plutôt confirmer leur
10: c'est
15: statut.
10: C'est vrai,
15: avec cette défaite, hein,
10: ouais.
15: défaite surprise.
10: Mais après la défaite, elle était quand même assez calculée en même temps, parce que les grands joueurs allemands n'ont pas joué, ils étaient tous sur le banc.
15: Oui, voilà, ils ont
10: parce
15: fait tourner.
10: Parce qu'ils étaient déjà qualifiés.
15: Mais tout de même.
10: De toutes les façons.
15: Ça peut quand même jouer sur le moral, je vais dire.
10: À l'Équateur, parce que j'ai l'impression qu'ils ont laissé passer le but.
15: Oui.
10: Oh là là, c'est rentré. Mais après, c'est pour la beauté du jeu aussi. Rien n'est voilà. vendu. De toutes les façons, il n'y a pas de science exacte par rapport au foot aussi.
15: Voilà.
10: Hein.
15: Voilà. Probabilité, c'est le football, voilà.
10: Oui,
15: tout simplement.
10: Voilà, exactement.
15: Comment certains disent la plaine carrée, boule rond la plaine carrée. Bon, j'ai jamais compris le but, mais quand même, c'est pour dire que le football, on peut jamais être sûr de soi. Voilà.
10: Vous imaginez si le terrain il était rond?
15: Où tu peux jouer ça, hein?
10: Ah, cool. Allez, je vous embrasse. Bisous doux, bisous fous. Et rendez-vous demain, 6h-9h. Ciao, bye bye.

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0: Bonjour et bienvenue sur les ondes de Radio 1, il est 9h. Un point sur l'actualité avec vous, Rodney Pierre-Louis, bonjour.
1: Bonjour Christophe, bonjour à tous. Un crédit de 20,5 milliards de roupies accordé par l'Inde pour soutenir le développement ainsi qu'un accord sur l'approvisionnement en carburant bientôt finalisé. C'est ce qui ressort de la rencontre entre Navin Ramgoolam et son homologue indien Narendra Modi. Cet accord sur le carburant vise notamment à réduire les risques d'incertitude pour Maurice. Le Premier ministre se trouve actuellement aux Seychelles dans le cadre des célébrations du 50e anniversaire de l'indépendance de l'archipel. Laetitia Abchi passera le relais à Audrey Nierengarten qui prendra ses fonctions en septembre comme directrice de l'Agence française de développement pour Maurice et les Seychelles. Après 4 ans à ce poste, elle s'envolera pour le Cambodge lors d'une réception organisée en son honneur à la résidence de l'ambassadeur de France à Maurice. Laetitia Abchi est revenue sur les projets mis en chantier, notamment dans les secteurs de l'eau et de l'énergie. Le parti République Citoyen Populaire, dirigé par Tania Dieul, revient sur le devant de la scène politique en réagissant à la récente manifestation du collectif 420 en faveur de la dépénalisation du cannabis. Une mobilisation qui intervient dans un contexte marqué par la progression des drogues de synthèse dans la société. Dans une déclaration à la presse et également sur sa page Facebook, la leader du RSP se dit favorable à une légalisation du cannabis, mais insiste sur la nécessité d'un cadre légal strict fondé sur des données scientifiques et des mécanismes de contrôle rigoureux. Et actualité à l'étranger, les premiers ministres de l'Australie et du Vanuatu ont signé ce lundi à Canberra un accord interdisant l'implantation d'une base militaire étrangère dans cet archipel du Pacifique. L'accord dit de Nakamal, signé par les premiers ministres australiens Anthony Albanese et vanuatais Jotham Napat, engage l'Australie à apporter un soutien économique accru au Vanuatu, dont le principal créancier extérieur est la Chine. Voilà, c'est la fin de ce flash. Merci de l'avoir suivi. Christophe, c'est à vous pour la suite et on se retrouve à 10h.
0: Merci beaucoup, Rodney. Prochain rendez-vous, vous l'avez dit, à 10h.
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1: 9h06, un point sur la route ce matin avec le sergent Eric Hardy avec nous au téléphone. Bonjour sergent.
2: Bonjour Christophe, bonjour encore une fois à toute l'équipe de Radio One et à tous chers auditeurs et automobilistes. Merci d'être à l'écoute de l'infotrafic du jour. Conditions de circulation sur l'île en ce moment, ce lundi matin, un peu plus tôt aux alentours de 8h25, un accident de la route à la hauteur de Pont-Colville en direction du nord entre trois véhicules sans gravité. Heureusement, la police a déjà fait le nécessaire afin de libérer la route. Le trafic, bien sûr, a pris un petit coup à cette heure-ci et s'est passé au ralenti et vient tout juste de retourner à la normale. Parenthèse, ce matin, sur les boîtes jaunes qui sont situées à la croisée des chemins de fer, ce qu'on appelle les yellow box. C'est quoi en fait une boîte jaune? C'est un carré en forme de criss-cross qui fait une peine avant, après, éclos, chemin, rail. Qui fait une boîte jaune à cette heure-là? C'est qui nous capable d'y aller aux fonctions d'une boîte jaune? C'est pour avertir qui sa place spécifique là, les bizarres restent clairs à tout moment. Ce qui nous rappelle aussi un no waiting zone, à ce qu'est la loi dans Maurice qui dit à l'Oban boîte jaune. La règle numéro 1, pas rendre carré jaune si vous pas capable de sortir de l'autre côté. Si le trafic devant lié à l'arrêt, ou bizarre attendre avant boîte jaune, même si robot l'hiver devant. Si je trouve la lumière avec clignoter ou bien côté na une barrière et des âmes, je besoin arrêter complètement et côté na LRV, c'est-à-dire light rail vehicle, et na ban flashlight de couleur rouge et aussi un son de cloche qui peut avertir que le train est tout prêt et que c'est illégal de traverser en plus d'être dangereux. Revenons sur le trafic routier, comme chaque jour en semaine, un grand nombre de véhicules en provenance du sud et du nord. Pour ceux qui viennent du nord, les ralentissements et les principalement sont de Corgo, de Rochebois à Corgo, pardon. Et pour ceux qui viennent du sud à Pont-Fer Phoenix, l'entrée des Bennes sur le route de Paris, Greywalls, jusqu'à l'entrée de Pauli. Côté est de l'île, c'est un grand nombre de véhicules, encore une fois, pour ceux en provenance de Camp de Mars vers Providence, le trafic commence à ralentir vers quartier militaire, Alma en direction de Verdun, Helvetia, Moka est réduit. Circulation ralentie sur l'avenue Sivananda pour les véhicules en provenance de Kyopip vers Phoenix à travers Vakwa, dans l'ouest à Bambou vers Gros Caillou, Sagebridge, bon nombre de véhicules là aussi avec des arrêts et des ralentissements occasionnels vers l'autoroute de Paille et vers Pauli. Sur l'autoroute M3, nous avons une circulation assez fluide sauf à l'entrée des Bennes et sur l'ancienne route A1, les points de ralentissement plutôt sont comme à l'accoutumée. Voilà, ce sera tout. Merci d'avoir été à l'écoute de l'infotrafic. Bonne route et bonne journée à tous.
1: Merci beaucoup, sergent Eric Hardy, pour vos conseils et précisions concernant la route ce matin.
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9h12, bonjour à tous et bienvenue dans cette édition d'Enquête en direct du lundi 29 juin. Au micro, Christophe Sohambert pour vous accompagner au cours de ces 2 heures d'émission au standard pour réceptionner vos appels et vos doléances. Aurélie sur le 210-89-10, le 58-53-77-21 pour vos messages WhatsApp. Et à la technique et réalisation de l'émission ce matin, c'est Yann qui nous accompagne. Je vous remercie de votre fidélité à Radio One. Au programme de l'émission d'Enquête en direct ce matin, nous avons plusieurs cas sur notre liste. Nous avons d'ailleurs Giovanni, alors, qui finit d'intervenir avec nous la semaine dernière par rapport à N. Lamont qui lui finit gagner de la police. Alors Giovanni, tu peux expliquer nous qui, à l'occasion de la fête de la musique, Litchin fait un rassemblement de Neighborhood Watch, hein. Donc c'est tous les voisins qui rassemblés dans un seul l'endroit. Et il dit nous que la police qui vient sur place, pas de donner aucun amende sur le moment. Et le lendemain, il dit nous que la police est revenue pour dire, ben voilà, on commet une offense. Ben voilà le fixed penalty. Nous qui gagne avec nous l'inspecteur Vishwanathan Amasé qui tient à venir à l'Osaka là. Et ben ce matin nous peut solliciter un avis légal pour Giovanni. Donc c'est maître Kushal Bansoudeb qui pourrait intervenir avec nous. Nous pouvons également Lima du côté de Trèfle qui dit nous qu'il finit acheter un téléviseur ce mois-ci, le 22 juin dernier. Il dit nous que dès le lendemain, le téléviseur finit tombe en panne. Alors, il dit nous qu'il finit immédiatement contacter le magasin et ben, il dit nous que c'est le magasin qui met en contact avec un fournisseur de l'Afrique du Sud. C'est lui qui peut bien faire la liaison, qui n'est pas d'accord du tout. Alors, nous sollicite Dr. Sachin Kutupemal, qui est le senior consumer affairs officer au ministère du Commerce, Consumer Affairs Unit, qui peut intervenir avec nous. Alors, nous tenons NK dans la région de résidence Joachim à Forestside. Jean Daniel qui intervient avec nous concernant un élevage de chiens. Mais nous partons récit gagne Govinda Sami Tinagaren, le directeur de l'AMSO. Moi, j'espère que nous sommes capables de gagner aujourd'hui. Encore plus qui, durant le week-end, finira une intervention de l'AMSO concernant une animalerie qui peut opérer sans PMI en situation illégale. C'est-à-dire, alors, nous espérons que nous sommes capables le directeur de l'AMSO ce matin. Nous pouvons également un autre cas du côté du morcellement Blueprint. Nous tenons un cas il y a 2 semaines de cela. Ce matin, c'est Christopher qui peut intervenir avec nous. Et nous pouvons solliciter le vice-président du conseil de district de Savannes.

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1: Bonjour Giovanni. Alors nous accueillons également Maître Kushal Bansudeb qui pointe à venir avec nous ce matin. Maître Bansudeb, bonjour.
2: Bonjour Christophe et bonjour à toute l'équipe.
1: Alors, nous proposons d'écouter le cas de Giovanni et bien sûr, pourquoi pas, intervenir par la suite. Allez-y, Giovanni, et explique-nous ou réexplique-nous pour ceux et celles qui finement coulent l'intervention, ce qui finit arrivé exactement le week-end avant maintenant. Allez-y.
3: Allô, et bonjour à tout le monde. Et la semaine dernière, c'est au fait le jour de la fête de la musique, le 21 juin. Nous, ben, habitants de Belle Étoile, nous avons une neighborhood watch et nous avons décidé pour célébrer la fête de la musique, par exemple, partout dans le monde, partout dans Maurice, tu veux faire. Mm-hmm. Ben, finalement, vers les 7h30, nous avons visité la police. Et après, nous avons aussi une carte de la musique un petit peu. Nous avons baissé. Et il n'est pas qu'il faut, déjà pas qu'il faut. Hein. Mm-hmm. Et après, nous allons aller, nous terminons la fête vers les 10h moins 15 à peu près. Et après le lendemain, vers les 14h, elle va à la police, elle vient avec la police, elle vient de servir moi. Je vais dire moi, je vais servir moi, je dis moi, prends un l'éclat pour moi, elle est dans la main. Et pour pollution sonore, finalement, mon réfugié s'en lit. Et après, mon intervenu à la radio, tout ça. Et quand j'ai intervenu à la radio, ça, monsieur l'environnement, là, monsieur Marseille, qui conseille moi d'être station manager. De Coromandel, on est allé, même jour même. Et moi, si j'ai dit, explique-moi, et l'autre bonne affaire là, qui fait la police pour moi, contravention, apparemment, c'est qu'il y a une complainte, un voisin. 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

0: ou fixe penalty. 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
1: Non, triplé.
0: OK.
1: Mais bien sûr, c'est pas le Parlement qui régule sentence, c'est la cour, un investissement populaire contre l'État là. Mais ça, c'est le tort du monde lui-même.
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1: 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Du moment qu'il peut faire la musique qui est assez faux, surtout, il dit, me penser devant sur la poste, non? Et il est au chemin.
0: Oui, devant, dans le voisinage, dans la rue, d'après ce qu'il nous comprend.
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1: 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Malheureusement, me pensez qu'il n'y a pas un permis. Et bon, fait de la musique, bien sûr, plus du monde joue de la musique, mais du moment qu'il est fatigué, du monde, ben là, il vient en France. Et là, dans ce cas-là, il gagne une complainte. Donc, du monde, peut-être, ça me fatigue, lui.
0: Oui.
1: C'est ça qui est arrivé. Bon. Question, est-ce qu'il...
0: Oui. En fait, c'est surtout le point... Vous peut-être laisse Giovanni aussi poser une question, si jamais il y en a une question, mais c'est surtout ça l'aspect... qui fait une pause ou sa question-là, maître, c'est parce qu'il n'en est pas en paix, c'est un policier, ça veut dire, parce que Giovanni, il dit à nous que la police, il prend simplement ce code d'identité, il dit, voilà, baisse la musique là un petit peu, et puis il prend ce code d'identité, ce l'adresse, et puis je n'ai allé à aucun moment je ne mentionne qu'il a fait une offense sur le moment d'après les dires de Giovanni. 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Et non, n'y pas dire qui le lendemain ou dans un délai de 21 jours pour gagner un papier qui vient dire, ben voilà, vous fin commettre une offense telle date, sans même mentionner qui vous pouvez faire une offense ce jour-là. Vous comprenez? Est-ce que la police capable procéder dans sa façon là, surtout?
1: Le général practice, c'est qu'il a police pour dire ou de mauvais prendre ou une contravention. Mais bon, dans la loi là, même quand on est libre, il n'y a aucune place, puis de nous, sa obligation de faire ça là. D'accord? Et bon, normalement, c'est que je fais, je donne un warning et baisse la musique, sinon nous prenons contravention. 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Mais si nous guettons bien, du moment qu'il a la musique qu'il faut, pédérer l'antiquaine, le France, il ne finit comme être. Donc, oui. La police gagne donc en contravention là.
0: Mm-hmm. Oui.
1: C'est ça qui est arrivé ici.
0: Oui. Allez, nous permettre à Giovanni peut-être poser une question. Giovanni?
2: Oui, Christophe, bonjour maître. Et en fait, moi pas nous organise la fête, moi, c'est le Neighborhood Watch, ensemble, il organise la fête.
1: Oui, mais...
0: Quand on dit là, on peut porter le chapeau de tout,
2: non,
0: toute l'organisation.
2: Je vous entier à la main, là, loin du monde, mais c'est même, quand on organise ça, là, au Neighborhood Watch, nous tous ensemble, nous organisons.
0: Oui.
2: Et là... C'est qui est arrivé là, je vais plus contre moi tout seul, parce que ma mère, indirectement.
1: Bon. Dans ce cas-là, ce qui est important, c'est location que tu fais à ça. Parce que la loi dit que si il y a plusieurs dimons qui peuvent faire ça, supposément pollution, ben à ce moment-là, je te servis papier, l'eau, propriétaire de propriété là. C'est-à-dire, si une fête devant ou la peau, c'est papier, l'eau ou non.
2: D'accord.
1: Ça, c'est la loi à dire, hein.
0: Mm-hmm. Ok.
1: Question quoi?
0: C'est ça, Giovanni. Oui, on a une question additionnelle. Peut-être,
2: c'est bon, c'est bon.
0: Peut-être maître. Si jamais Giovanni peut envie à la cour, quel sera le procédé, hein, les procédures pour qu'il y ait la cour? Est-ce qu'il est obligé, peut-être ça jour-là avec un avocat ou bien plaide ce cas lui-même? Comment ça passe, hein, normalement quand ou gagne une fixe pénalité ou pas de pays ou vient la cour certainement? Comment ça se passe?
1: Bon, dans tout cas criminel, il y a un droit de défendre lui-même. Mais non, il y a qui empêche de défendre lui-même sans prendre un avocat. Mais dans ce cas-là, factually speaking, il peine une grande défense. Donc, défense qu'un avocat capable d'amener dans la cour, c'est ce point de droit.
0: Mm-hmm.
1: Et ça, c'est juste un avocat qui a le droit de défendre point de droit.
0: Mm-hmm.
1: Dans ce contexte, ça me pense, il faut plus prendre un avocat sans défendre ça.
0: D'accord. Ok. Mais voilà, Giovanni, vous ne connaissez pas si vous avez une question additionnelle avant qu'il nous termine.
2: Non, c'est bon. Merci.
0: C'est bon. Mais voilà. Mais en tout cas, j'espère qu'il soit capable de clarifier un petit peu les auditeurs qui peuvent écouter nous et aussi ceux et celles hein, qui nous posent la question. En tout cas, merci beaucoup, maître, pour l'intervention ce matin.
1: Pas de souci. Ça fait un plaisir.
0: Bonne journée à vous. Voilà, merci également à Giovanni. Donc voilà, chers auditeurs, n'en y pas dit hein, comment nous tendez là. Et la semaine dernière aussi, d'ailleurs, n'en y pas dit qu'ici vous faites une fête, la police vient côté prend votre carte d'identité pour dire ok, mais voilà, ou peut faire une sensibilisation pour le moment. N'en y pas dit qui ou pas pour recevoir une fixe pénalité, parce que si la police là juge qu'il vous fait commettre une offense, ben vous pouvez gagner un papier qui pour une couture dans les jours à venir, hein, dans un espace de 21 jours. D'après ce qui nous peut comprendre et des explications qui nous fait gagner la semaine dernière, faut être très vigilant en ce qu'il s'agit de la pollution sonore. Moi, connais, hein, ça fait depuis un bon moment. Qui nous pécause concernant la pollution sonore. Donc, c'est un autre point à prendre en considération. Voilà, chers auditeurs, nous marquons une courte pause et nous serons de retour juste après. À tout de suite.
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0: 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Il est 9h30.
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0: dans l'émission d'Enquête en direct et nous prenons après la direction de Belle Étoile, nous allons en direction du plateau central à Cuepip et nous retrouvons Laval avec nous au téléphone. Laval, bonjour.
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0: 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Donc, si jamais, gagne un souci concernant le transport, vous êtes capable de prendre contact avec nous là tout de suite. Sur le 210-8910 ou le 58-53-77-21. 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
0: D'accord. Iqbal Lodjagé, restez avec nous. On a une autre question pour vous, mais nous pouvons bien avoir une courte pause rapidement là.
2: Je vous en prie.
0: Nous pouvons de retour juste après. Restez des nôtres.

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0: chez Radio One et nous tu peux cause concernant la situation au forum à Cupip. Donc Laval, tu peux expliquer nous la situation au forum et Iqbal Ojagir, il intervenait à l'attaché de presse au ministère du Transport. Il nous a dit qu'effectivement, la NLTA a une fin de descente avec une inspection mercredi dernier et qui vient confirmer justement les dires de Laval. Alors, Iqbal Ojagir, au fin de nous, qui est un disciplinary committee qui siégeait normalement quand il y a une plainte. Justement, comment Bandimoun est capable de faire une plainte? Est-ce qu'il fait ça officiellement à la NLTA ou soit il y a un numéro de téléphone qui est capable de faire une plainte ou bien il y a une NLTA pour enregistrer sa bonne plainte formelle là pour qui il y a matière par la suite à bonne inspection, entre autres? Comment normalement Bandimoun a procédé Iqbal Ojagir?
1: Christophe, et pour mon plainte, mon doléance qui est là, c'est mon personne bizarre à la NLTA, Kakassi, et là-bas, il y a un inspecteur qui peut recevoir aux autres pour prendre cette doléance en écrit, et à la lumière de ça, pour faire l'inspecteur qui est responsable de la région pour faire son enquête, et pour soumettre toutes les données au comité disciplinaire.
0: D'accord. Donc, sa bonne plainte, là, il fait uniquement au siège de l'NLTA.
1: Au siège de l'NLTA, et bonne personne, il demande, il est comme ça, mais je besoin physiquement être présent.
0: Même pas sur le portail CSU, là?
1: Non.
0: OK.
1: Donc, m'espérer à l'avenir, il y a une amélioration qui est faite dans le sens qui, man, du monde, pas besoin de déranger à l'NLTA, Gassi. Mais là, valeur du jour, aller avec mon pico Zeko, la NLTA fait moi comprendre qu'ils ont enregistré bande plainte et à la NLTA et la personne vient venir avec information précise hein, par exemple les biscuits numéro et le kilaroute. Donc à la lumière des salles, l'inspecteur Lili pour faire cette enquête et Lili pour soumettre le rapport au comité disciplinaire pour trancher.
0: D'accord. Qui fait la NLTA par mettre en place un système en ligne, peut-être, avec, on comprend, hein, la venue de ces personnes au siège de la NLTA, l'ICRVI, parce qu'il y a besoin de preuves physiques de cette personne, mais qui fait par mettre, peut-être, en place un système que tu es capable de faire une plainte, en ligne, que tu as besoin obligatoirement de nous code d'identité, c'est-à-dire, pas pourquoi pas faire une plainte, anonyme, par exemple. Donc, est-ce qu'il c'est en préparation? Peut-être au niveau du ministère.
1: Oui, qui dans le cadre de la modernisation du système de transport public à Maurice, hein, on connaît, et le ministre Mohamed des droits frères d'Ali, un de un projet majeur du ministère, c'est la digitalisation. C'est-à-dire que vous trouvez, comme vous pouvez dire là, à l'avenir, moi, j'espérais ça, la plainte là, capable de faire online, à travers l'application correcte, et qu'il est à la main du monde, va besoin de déplacer. Mais nous parlons dans cette direction-là, on connaît, c'est pas une petite affaire, hein, c'est un gros projet, et faudrait qu'il fait Eli, de sorte à ce qu'il morce correctement, et que la population advienne d'offre des autres gains de satisfaction, à travers son système informatique qui permet d'enregistrer cette plainte.
0: D'accord. Alors, Iqbal Ojagir, en attendant qu'il peut intervenir, là, nous avons Marie du côté de QAPIP qui peut téléphoner nous. Il y a aussi concernant le même souci, d'après ce qui m'ont fait comprendre. Nous demandons quelques minutes pour nous comparer avec Marie. Marie, bonjour.
2: Bonjour.
0: Bienvenue sur les ondes de Radio One.
2: Oui, mais moi, je voulais dire qu'à QAPIP, normalement même,
1: Je vous entends.
0: Oui, nous pétons un petit peu mal, Marie. Si tu es capable peut-être bouger, il y a un chien qui peut aboyer. Oui, on n'entend pas grand-chose.
2: On entend là?
0: Là, c'est mieux, oui.
2: Là, c'est mieux. Oui, mais nous, on prend le bus au Kono à Kirti. Mais normalement, on a ça chaque 15 minutes. Mais maintenant, on voit que on a presque 30 minutes.
0: D'accord.
2: Alors, ils attendent que le bus soit rempli. Et puis, il pourra démarrer. Mais ça cause un inconvénient. Et les dimanches aussi, c'est pareil. Les dimanches, ça, on nous dit que on a très rarement.
0: OK. Chaque 30 minutes, au lieu de 15,
2: au lieu de 15 minutes. Okay. Mais je ne sais pas pourquoi.
0: Mm-hmm. Ok. Oui. Peut-être nous demande. Oui.
2: Oui, excusez-moi. Avant, il y avait un chef de gare là, qui était là, mais maintenant, on ne le voit plus.
0: Ok.
2: Oui.
0: Alors voilà, Iqbal Odjagir, pas forcément concernant le forum, mais cette fois concernant les horaires qui reviennent un petit peu à ce qui est Wikipédia. Nous, maintenant, on ne connaît pas si ça concerne le service en lui-même. Concernant bus Okonor mairie Pédianou qui normalement ça bus il s'habitue à démarrer chaque 15 minutes mais là c'est quelquefois chaque 30 minutes voire les dimanches des fois plus une bonne attente plus longue hein d'après ce que nous peut comprendre est-ce qui ben inspecteur une récit vérifier ça aussi concernant le service ou seulement le forum.
1: Bonjour Madame Marie, merci aussi pour sa plainte. Là, on connaît il y a des affaires, des points importants qui m'ont tenu à faire ressortir Christopher, c'est que parfois dans ban heure de pointe, on gagne ban bis assez, disons 15 minutes, peut-être 20 minutes. Mm-hmm. Mais en dehors de ça, les là vous connaissez, ben, opérateur, pas mettre autant bis, parce qu'il y a autant passagers, ce que je te dis.
0: Oui.
1: Et qu'il y a certaines la route qui se trouvent, qui n'est pas profitable, ou bien de dimanche, il y a certaines lèvres qui, vous connaissez, un ou deux passagers, peut-être les là qui se espacent ça, mais ils still toujours bien respecté, vous connaissez, il y a un horaire qui est établi par l'NLTA, qu'il s'agit en jour de semaine ou en week-end, qui se bien respecté. Ça pénance au tiède là, les horaires de la NLTA doivent être respectés, de sorte à ce que moi dire, ben, Jimoun connaît, dans toute bonne région, dans toute bonne village aussi, qui se connaît telle les autres pays, autres bis, et bis là, effectivement, les vins telle les, et les pas vins après 20 minutes, ou bien, pardon, bien un respect des horaires, ça vient pourtant. Maintenant, par rapport à ça, tout le monde dit, vous connaissez souvent, nous intervenir là, là, pour ça, le problème existe, hein, nous pas nier ça, problème là, il y a. Et dans le cadre mondial, on peut moderniser le système, et le gouvernement peut investir dans Fleet Management System, espérer ça, système GPS là, pour aider énormément à résoudre ce problème, et pas qu'on écoute BCT et dans l'air, qui bizarre les autres malades. À travers ce système là, à travers une application d'eau potable, un du monde connaît ce bispe vini diesel, il va prendre l'eau bistop 9h30. On prend?
0: Oui. Ce système là, avec Balo Jagi, c'était déjà, prévu ou alors une bizarre attendre ce budget qui fait passer?
1: Non, pourquoi pas mettre ça? Vous connaissez l'étude dans le dernier budget, dans le premier budget, hein. Budget. Et le gouvernement, tu finis, il moque la somme de 70 millions, si vous me référez. Et à la lumière de ça, Finlande, un appel d'offres. C'était un appel d'offres international, hein. Il y a beaucoup de soumissionnés à l'aide de l'étranger qui n'avaient pas l'offre et qui, maintenant qu'ils ont décidé de l'eau, soit finale, qui s'en opérateur de ce service-là, qui me gagne le contrat qui vous fait aller, vous pensez début janvier prochain, ou bien si tout passe bien, au plus vite encore, le ministre, cette fois-là, l'Itipédia, si mi-décembre même, ça calme en temps vigueur, tu peux très, très bien.
0: D'accord. En tout cas, c'est pas pour longtemps encore, pas pour une longue attente encore pour qu'il s'avance en vigueur.
1: Vous connaissez les bons mots, parfois, quand il y a un appel d'offres, vous connaissez, parfois, il y a une contestation, il est là qui vous trouve, ça, c'est la tordie.
0: Okay.
1: On prend, quand il y a une contestation, je t'ai, disons, l'instance appropriée pour contester qui fait X, Y, gagner, Y, pas gagner, ou bien, un qui ou bien une compagnie qui pensait lui qui vient gagner, lui qui l'envoie ce bidon, ou lui qui mérite ça, il va gagner, lui contester, qui fait le ministère, il a lui ça, une lot, et là, autre chose à faire, attendez. Mais si tout passe bien, comme on dit, le ministre, tu peux souhaiter, vous connaissez, nous pas qu'à dire, plus vite, parce qu'ils ont fait là, et que ce bande procédure, tout ça là, il prend le temps.
0: Oui. Mais voilà, en tout cas, merci beaucoup, Iqbal Odjagir, pour ces précisions.
1: Je vous en prie, Christopher. Bonne journée.
0: Bonne journée à vous. Bonne journée. Merci également à vous pour votre intervention. Merci à Marie et Laval également qui d'intervenir avec nous. Voilà. Chers auditeurs, on termine la première partie de l'émission d'enquête en direct. On sera certainement de retour pour la seconde partie après le point info de 10h. À tout à l'heure.

0: lundi à vous, il est 10h. Un point sur l'actualité avec vous, Rodney Pialuy, bonjour.
1: Bonjour Christophe, bonjour à tous. Un ingénieur en informatique de 39 ans a porté plainte après avoir été victime d'une agression suivie d'un vol à Gokula. Les faits remontent au 25 juin alors qu'il s'était garé sur le bord de la route. Dans sa déclaration, la victime raconte qu'un individu s'est approché de son véhicule avant qu'il ne soit vandalisé. Pris de panique, il a tenté de s'enfuir mais a reçu un coup à la tête avant de perdre connaissance. Transporté à l'hôpital du Nord, il a été admis pour des soins. Après avoir effectué un inventaire le lendemain de l'incident, il a ensuite constaté la disparition de plusieurs équipements informatiques et de télécommunications appartenant à son entreprise, estimée à 600 000 roupies. Un sergent de police de la Traffic Branch affirme avoir été agressé hier soir à School Lane d'Agoutière. Selon sa plainte, un homme qu'il connaît serait descendu d'un véhicule avant de l'empoigner par le cou et de le pousser au sol. La victime, âgée de 51 ans, a été légèrement blessée au coude gauche. Un crédit de 20,5 milliards de roupies accordé par l'Inde pour soutenir le développement ainsi qu'un accord sur l'approvisionnement en carburant bientôt finalisé. C'est ce qui ressort de la rencontre entre Pravin Jugnauth et son homologue indien Narendra Modi. Cet accord sur le carburant vise notamment à réduire les risques d'incertitude pour Maurice dans un contexte marqué par les tensions dans le détroit d'Ormuz. Le Premier ministre se trouve actuellement aux Seychelles dans le cadre des célébrations du 50e anniversaire de la indépendance de l'archipel. Et puis actualité à l'étranger, le président russe Vladimir Poutine a reconnu hier que la Russie faisait face à une situation difficile après l'intensification des frappes ukrainiennes en profondeur confirmée par Kiev. Le renseignement ukrainien avait évoqué une campagne de 40 jours contre les infrastructures russes et les attaques se poursuivent. Voilà, fin de ce flash, merci de l'avoir suivi. On se retrouve à 11h.
0: Merci beaucoup, Rodney. À tout à l'heure.
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C'est de M. Kassam Daoud Houssani, décès de M. Kassam Daoud Houssani, âgé de 71 ans. Le convoi mortuaire sortira de chez son épouse, Mme Sultana Houssani, à Malartic Street à Kirkpip, aujourd'hui à 11h30, pour se rendre au cimetière de Bigara. Le décès de Mme Amatus Sharika Mahmoud, née Benou, âgée de 72 ans, aussi connue sous le nom de Sharika. Le convoi sortira de sa résidence à Branch Road, Petit Verger, Saint-Pierre, aujourd'hui à 11h, pour se rendre au cimetière de circonstance à Saint-Pierre. Le décès de M. Shailendra Kumar Ramtoel, âgé de 54 ans, aussi connu sous le nom de Jackson. Le convoi sortira de chez son frère, M. Anoop Ramtoel, à Trobisch Road à Triolet, aujourd'hui à 11h, pour se rendre à l'incinérateur de Terminus à Triolet. Le décès de M. Anirudh Boudou, âgé de 73 ans. Le convoi sortira de sa résidence à Badami Road à Calbas, Pamplemousse, aujourd'hui à 11h30 pour se rendre à l'incinérateur de Calbas. Le décès de Mme Mauti Doga, Nirawa, âgée de 87 ans. Le convoi mortuaire sortira de chez son fils, M. Ramjit Doga, à Siwaksin Lane, Gokula, aujourd'hui à 11h, pour se rendre au crématorium de l'Amitié. Le décès de Mme Bibi Zubeda Hussein, Nirawa, âgée de 74 ans, aussi connue sous le nom de Bilkis. Le convoi sortira de chez son gendre, M. Mohamed Salim Pawati, au numéro 118, rue Edgar Laurent, Plaine Verte à Port-Louis, aujourd'hui à 12h30 pour se rendre au cimetière de Richter. Le décès de Mme Sorda Devi Chotou, née Bissessor, habitante de la hausse de la Louvrière Street à Floréal, âgée de 73 ans, aussi connue sous le nom de Garib. Le convoi sortira de la chapelle ardente d'Elienson à Route Royale Beaubassin, aujourd'hui à 13h pour se rendre à l'incinérateur de Bigara à Kirkpip. Le décès de M. Biveknan Balgobin, âgé de 68 ans. Le convoi sortira de chez son épouse, Mme Soba Balgobin, Cambélin au numéro 1, Henrietta Varcois, aujourd'hui à 13h pour se rendre à l'incinérateur de Solferino. À toutes ces familles endeuillées, Radio One présente ses plus vives sympathies.

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0: 10h14 dans l'émission d'Enquête en direct pour la seconde partie de votre émission. C'est toujours Christopher pour vous accompagner au cours de la prochaine heure. Aurélie au standard sur le 210-8910, le 58-53-77-21 pour vos messages WhatsApp. Et à la technique et réalisation de l'émission pour la seconde partie, c'est Keshav qui nous accompagne. Alors, si vous aussi, chers auditeurs, vous avez des doléances à nous faire parvenir, appelez-nous tout de suite pendant l'émission sur le 210-8910 ou alors un message WhatsApp sur le 58-53-77-21 en mentionnant bien évidemment Enquête en direct et on se fera un devoir de vous appeler le plus rapidement possible. Et pour la seconde partie, pour entamer cette seconde partie, nous allons du côté de Trèfle avec Lima. Qui est avec nous, Lima, bonjour.
1: Bonjour.
0: Bienvenue sur les ondes de Radio One, Lima. Avant qu'il intervenir, nous accueillir le docteur Sachin Kutupemal, qui est Senior Consumer Affairs Officer, qui pour écouter et qui pour répondre par la suite. Sachin Kutupemal, bonjour.
2: Bonjour, Christopher. Bonjour, l'éditeur de Radio One.
0: Alors, me propose écoute, Madame Lima, et bien sûr, pourquoi pas intervenir après. Allez-y, Lima, nous fait dire ou pas mentionne le nom du magasin. Pas mentionne, s'il vous plaît, mon redire ou encore une fois, pas mentionne le nom du magasin.
1: Ah, ok, d'accord.
0: Nous écoute tout.
1: Et mon frère de télévision et l'injoué, premier jour là,

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1: J'ai un contact avec ceux qui font complainte là-bas.
2: Oui.
1: Et je fais complainte là, mardi soir même.
2: Mm-hmm.
1: Et là-bas, je dis, ma femme retourne vers le succursal.
2: Oui.
1: Et de là, là, je donne réellement cause, je peux en rien faire avec ça, enlever service après-vente.
2: Oui. Mon ça, c'est l'Afrique du Sud qui me répond, nous, là, hein?
1: Oui, je dis, réponds moi, je dis, regarde la télé, je dis, envoyer une photo, je dis, enfin, je dis, bien causé. 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
1: Oui, je dis, réponds-moi, je dis, maman, vous allez retourner vers le magasin. 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
1: Paye sa télévision, là, 17 382.
2: D'accord. Cash?
1: Non, versement.
2: OK. 17 000, allez, presque 18 000.
1: 82,60.
2: OK. On a cité ça dans le contexte Coupe du Monde, me supposé, là.
1: Justement, mon mari content pour être football, mais malheureusement, qu'il n'y paraisse regarder.
2: Oui. Oui, c'est vraiment agaçant, hein, quand on passe dans une situation pareille. 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
1: 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C'est une télévision assez longtemps, une brûlée qui, tout de suite, à ce moment-là, m'a dit, bon, étant donné que mon mari a envie en comptant pour regarder, Coupe du Monde, je n'ai pas prendre une.
2: Oui.
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2: 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Une mauvaise surprise, en tout cas.
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2: Qui au fin gagne, alors.
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2: Bien sûr. Parce que c'est nous pas pour cause 500 roupies, nous pas pour cause 200 roupies. Enfin, peu importe la somme. Vous pouvez payer. Là, nous pour cause quand même de 17 000 roupies, qui est une grosse somme. Certainement. Encore plus qui vous pouvez prendre. Il y a crédit et la télévision, là. 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Fin gagne un souci, là. Alors, jusqu'à présent, fini passe. Plus d'une semaine.
1: Oui, 8 jours.
2: Personne pour qu'on vienne même guette sa télévision.
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2: Oui. Allez, nous écoute le docteur Sachin Koutoupeman, monsieur, c'est à qui il peut y avoir quelque chose de très important pour dire nous.

0: matin. Alors, voilà, ça tient tout peu mal, le cas de Lima, enfin, nous avons déjà gagné, ben, qu'à côté, n'a du monde, j'ai dit, c'était télévision, télévision, il tombe en panne, mais, à cette télévision, aujourd'hui, là, demain, il n'est plus fonctionné, c'est assez rare, et il interpelle nous quand même. Concernant une situation pareille. Alors, juste avant qu'ils vont intervenir, on a une question qui m'a oublié de demander à Lima. Lima, sa télévision qui est installée là, est-ce qu'il était exposé, sa télévision là? Lima?
1: Oui?
0: Télévision là, tu exposé ça? Ou on gagne ce qui est exposé? Ou soit tu l'as tiens dans ce store? Ok.
1: Emballé.
0: D'accord. Voilà. Sachin Koutoupema, c'est à vous.
2: Oui, merci. Et effectivement, nous recevons une nous recevons une plainte de madame et mon cas dire qu'il a enquêté il finit de commencer et nous une confirmation pareil avec moi madame Liman hier qui effectivement la compagnie vient nous qui prenait intervention aujourd'hui pour guetter si nous avons résolu le problème du client hein, de la cliente donc nous attendons une réponse positive nous espérons qu'il prenne un accord positif et c'est sur responsabilité aussi du magasin qu'on lui donne une garantie qui assure que le client a fait service après vente là comme il se doit.
0: Oui.
2: Donc, suite à une intervention, vendredi, nous signons un complaint là. Donc là, nous avons une confirmation durant le week-end. Et je remercie mon collègue de sa direction là qui fait nécessaire pour contacter la compagnie. Nous avons une réponse. Bon, nous devons attendre maintenant. Quel sera le diagnostic par rapport à l'intervention qui va venir arriver? Vous connaissez, une télévision par mois, c'est là, il n'a pas fonctionné, il a plusieurs raisons aussi. Hein, donc nous devons attendre. Qui problème qui est arrivé, qui fait la télé pas fonctionner. Donc, suite à ça, là, nous pouvons dire à Mme Lima, si nous réussissons une solution, qui la télé fonctionne correctement suite à l'intervention d'un technicien. Donc, au bon, sinon, là, nous pouvons bien continuer l'enquête et déterminer qui est arrivé, qui fait pas fonctionner, quelle faute là était, est-ce qu'il faut là avec la télé elle-même ou soit une faute, une partie externe qui cause ça, sa faute là.
0: Oui.
2: Mais l'enquête est finie de commencer. Mais en ce qui s'agit du service après-vente, tout le temps, on peut dire si le magasin peut donner une garantie, nous besoin de liaison avec le magasin. Il n'y a pas de problème qui vous cause avec un off-the-sales, maison mère, etc. Mais seulement le magasin n'est pas qu'à dédouaner ni de sa responsabilité.
0: Oui.
2: Donc, parce que demain, quand on a une poursuite, c'est contre le magasin. Et c'est pas contre la maison mère. Donc, si pas payer un service, ça, par exemple, dans des 10 jours, pas payer une télévision pour servir, pas payer à réparer d'un télévision de 3 mois, etc. C'est le magasin qui peut accounter pour parce que c'est lui qui nous donne les conditions de garantie. Donc, tout le temps, nous dit ça, le magasin, vous avez pas sur responsabilité, faites une coordination au moins, même si le service après-vente peut faire un service directement avec le client, mais au moins, vous avez une coordination pour assurer que le client paye un service qui est dit au bout de nuit, là, quand on ne donne pas payer de garantie.
0: Oui. Mais normalement, vous n'êtes pas supposé dire où contacter la maison, mais où confirme-nous.
2: Exactement, c'est eux qui vous avez coordonné ça. Ben là, si la maison mère peut contacter la cliente directement, ça c'est quelque chose de...
0: Oui.
2: Ben, ou pas capable de dédouaner, depuis sa responsabilité, il n'y a pas contre ça, ou besoin là-bas directement. À moins, si vous mettez une condition de contrat qui est spécifiée comme telle, là c'est quelque chose de ton. Tout ça là, c'est pour ça qu'il y a un peu autant que nous avons garantie. Nous avons quelles sont les conditions de garantie. Mais si pas mentionné, donc là, le magasin n'est pas capable de dédouaner, depuis sa responsabilité. Il a besoin de faire une coordination. Même si il y a un contact qu'il besoin de faire à l'extérieur, il y a besoin d'une coordination qui fait qu'il est besoin de rentrer en contact avec assurer que le client paye le service parce que moi, madame, j'ai pu téléphoner plusieurs fois, pas payer aucune personne. Mais là, la condition de garantie pas peut être respectée. Donc c'est pour ça que le magasin, très important, il fait sa coordination là pour assurer que la cliente, le client, il gagne un service après-vente moi qui promet. Au moment de la vente, hein, donc quand on a fait une télévision, de lui, tout ça en détail là, donc on a besoin de respecter ça. 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
0: Alors, bon, nous comprenons que ça fait 8 jours là, qui est télévision là, pratiquement en panne, parce qu'il n'est pas un récit servi de lit, hein, plus de 24 heures. Alors, ça 8 jours là, est-ce qu'il est compté dans le temps depuis que le magasin a été contacté? Parce qu'il me comprend qu'il. Quand magasin là pour faire une intervention, normalement, pour une 10 jours, c'est ça? En l'espace de 10 jours, pour bien faire les réparations?
2: Non, mais quand on contacte le magasin, on finit informé du problème. Donc là, ça, des 10 jours là, il est applicable. Si vous ne pouvez pas faire les nécessaires dans les 10 jours là, vous avez donné une télévision.
0: C'est ça, c'est justement ça.
2: Mais plus ou moins pareil. Mais enfin, positivement, j'espérais qu'il pouvait trouver une solution avant ça 10 jours là. C'est pour ça que le magasin envoie un technicien au folie. aujourd'hui pour essayer de trouver une solution à ce problème.
0: Parce que, enfin, normalement, mercredi, nous pour compléter les 10 jours et d'ici mercredi, enfin, ça fait déjà 10 jours, ça pour faire 10 jours qui l'IMA sans téléviseur. Mais normalement, il y en a droit à partir de mercredi, admettons, il y en a droit à réclamer quand même une télévision en attendant qu'il pour y réparer.
2: Exactement, une télévision en enfant et pour y capable d'épargner. C'est pour ça que nous disons un appareil domestique, c'est tout domestique, hein. Et bien, nous confusons, hein, parce que c'est un appareil qui servit pour un lieu commercial. Là, il est différent. Domestique, parce que nous bisons ça dans la vie de tous les jours.
0: Oui. Okay?
2: Donc, c'est pour ça que la loi préconise ça, l'aspect de 10 jours, là, parce que nous donne la chance aux commerçants de rectifier le problème.
0: Mm-hmm.
2: Mais si arrivé, pas capable, ok. Nous pas pénaliser les clients aussi, quand il vient un délai inimité. Donc, nous mettons ça les 10 jours, là. Là, si arrivé, pas peut réparer de 3 mois. Là, il y a bien un échange. Mais il faut savoir que si arrivé, c'est pas mauvais dire, nous ne connaissons pas quel problème là, diagnostic là. Nous devons guetter quel problème là. Est-ce qu'il y a un défaut d'origine qu'on ne peut que se garantir? S'il y a un facteur externe qui est en dehors du produit qui cause, qui nous produit une endommagée, ou ça n'a pas pu fonctionner, là, c'est quelque chose de ça, l'aspect de 10 jours là, garantie, il n'est pas couvert parce que là, il y a une différence là. Nous devons un petit peu careful là. Donc, si on a intervenu aujourd'hui, là, nous sommes capables de donner une réponse définitive qui nous capable de faire pour madame.
0: D'accord. Lima, on peut être à nous?
1: Oui, moi, je vais écouter.
0: Ou il y a une petite question là, après l'intervention de Sachin Koutou-Permal, ou il y a une question à poser?
1: Ma question, c'est. Je ne pas comprendre, là. Vers qui me besoin adresse moi là?
0: Au magasin directement.
1: Ou me besoin d'un service après-vente pour confirmer ce qu'il y a pour confirmer?
0: Ou bien attendre le magasin, normalement.
2: Parce que le service après-vente, c'est. Ou bien, moi, Sud-Afrique, non,
1: Service après-vente, là, non, lié à Maurice. Parce que c'est eux qui peuvent avoir les techniciens. Non, mais Sud-Afrique, c'est leur maison mère.
2: Non, c'est ça. Parce que plusieurs, c'est le service après-vente qui peut causer avec vous. Si c'est un compagnie, ça, les mêmes compagnies, ça, c'est quelque chose dedans, nous faisons quelque chose là. Hein. Si le magasin et le service après-vente, c'est le même compagnie.
1: D'accord. OK.
2: Il n'y a pas de problème. Mais si arrivé, ça l'aspect de téléphone de Sud-Afrique là, qui me supérait lié qui le magasin ou le service après-vente, bien faire sa coordination là.
1: Mais ce qu'ils ont dit à moi, c'est moi qui bien faire mes complaintes.
2: Bon, on entend ce que nous avons fait, on entend nos interventions aujourd'hui. Si arrivé, de toute façon, moi, il y a mon collègue qui peut faire la plainte. Si arrivé, ou pas fait ça, du coup, rentrer en contact avec vous.
1: D'accord.
2: De toute façon, moi, il y a un ticket number qui vous a gagné, vous pensez, depuis quand on a enregistré ça.
1: Ticket number.
0: Une référence, si vous voulez.
2: Référence.
1: 185, non?
0: Oui, quand on téléphone au 185, on a visé de nous une référence.
1: Bon,
0: allez, contre, c'est pas grave. De toute façon, moi, pensez, ça tient coup mal. Ou pourquoi pas vérifier ça avec le nombre supposé.
2: Non, le ticket number, qui madame Bizani,
0: bon, oui, de toute façon, au début de l'intervention, nous déjà dit à nous qui, ben, officier, nous déjà commencé une enquête, là. Certainement, Bizani a une référence de cette plainte quelque part. Lima, nous pourrez sans contact, faites-nous connaître, peut-être d'ici la fin de la journée, voire demain, si jamais il y a, technicien qui nous vient. En tout cas, à partir mercredi, ou pourquoi pas retourne dans sa magasin là où demande une télévision, si jamais, enfin pas télévision neuve bien sûr, une télévision de remplacement, en attendant bien sûr, parce que si vous pourrez s'attendre, Coupe du Monde, gagne les temps finis, vous ne savez pas pour essayer de télévision, d'accord?
1: Reste en contact sur quel numéro?
0: Le même numéro WhatsApp qui vous fait contacter nous, Lima.
1: D'accord.
0: Ok? Merci beaucoup, merci pour l'intervention. Merci à vous également, Sachin Koutou-Permal.
2: Merci.
0: Allez, bye bye. Voilà, nous marquons une courte pause et nous serons de retour juste après.
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0: êtes sur les ondes de Radio 1 et nous allons du côté de Paille, cette fois avec Mylène qui est avec nous. Mylène, bonjour.
1: Bonjour Christophe, ça va?
0: Bonjour, ça va très bien, merci, et vous?
1: Ça va, on fait aller.
0: Alors, Aurélie me fait signe que nous n'avons pour le moment pas la mairesse de la ville de Port-Louis avec nous, mais le nécessaire sera fait dans quelques instants. Donc, je vous invite à nous expliquer la situation et bien évidemment, en cours de votre intervention, je vous laisserai savoir si nous avons ou non la mairesse avec nous. Allez-y, Mylène, on vous écoute.
1: Très bien. Alors, j'habite Paille depuis une quarantaine d'années. J'ai vu tous les développements qui se sont faits ici.
0: Oui.
1: Et là, un échangeur du côté de... maintenant, c'est CNL. Apparemment, c'était Mauvilac. Maintenant, c'est CNL. Dès qu'on sort de... Comme si je dirais pour aller à Port-Louis, il faut passer par là. On est obligé de passer par là. C'est l'échangeur de Paille.
0: Oui.
1: Cet échangeur-là, une beauté. Franchement, une beauté pour les yeux et pour les gens qui traversent là aussi.
0: Mm-hmm.
1: Mais le truc dedans, c'est qu'ils ont fait des drains. Il y a des trous pour des trous d'évacuation pour que l'eau puisse partir.
0: Mm-hmm.
1: Mais ces trous-là sont bouchés. Il y a de la terre qui tombe sans cesse dans les drains. C'est un drain qui ne sert à rien, en fait.
0: L'échangeur de Paille, où exactement vous nous dites là?
1: Vous savez où est CNL?
0: Oui.
1: C'est le chemin pour emprunter, en fait, pour retourner sur Port-Louis.
0: Ok.
1: Et ça passe sous la nationale, en fait.
0: D'accord.
1: Donc, là, dès qu'il pleut, j'ai dû faire demi-tour plusieurs fois parce que l'eau monte super vite. Il n'y a pas de drain. C'est normal.
0: Mm-hmm. Ok.
1: Il n'y a pas de travaux, il n'y a pas de maintenance, il n'y a rien.
0: D'accord. C'est comme ça. Mais, depuis combien de temps, hein?
1: C'est depuis que l'échangeur est là. Et là, le problème s'est accentué avec les travaux qui ont été faits à Montebello.
0: Oui.
1: Toutes les constructions qu'il y a eu tout autour, je suppose que ça a accentué un peu le problème.
0: Mm-hmm.
1: On ne peut pas rester les bras croisés et regarder.
0: Oui.
1: S'il y a un drain, il faut que ça serve à quelque chose. Ça a été fait là pour évacuer l'eau.
0: Oui.
1: Trop plein d'eau.
0: D'accord.
1: Mais moi, j'ai appris quelque chose entre-temps,
0: mm-hmm.
1: que c'est pas la mairie de Port-Louis qui est responsable de ce tronçon-là, c'est la RDA.
0: D'accord. Ok. Allez, nous avons avec nous la mairesse, Christelle Pondor, mairesse de Port-Louis, avec nous. Bonjour.
2: Bonjour, bonjour les auditeurs, bonjour Radio 1.
0: Alors, bienvenue sur les ondes de Radio 1, parce que c'est aux premières interventions avec nous depuis qu'il est élu en tant que mairesse de la ville de Port-Louis. Donc, merci au fin, nous fin répondre. Nous, on croit qu'on prend qui vous donne une réunion en ce moment.
2: Oui.
0: Et qui vous accorde nous quelques minutes. Alors, merci quand même de vos disponibilités. Nous avons Mylène, du côté de Paille, ce matin, qui peut dire nous qu'il y a une passerelle, en fait, qui n'est pas bien entretenue. Donc, Mylène, si vous êtes capable, peut-être résume rapidement, Ouban propos pour que, bien sûr, Christelle Pondor capable, prendre note de sa situation, là. Allez-y, Mylène.
1: D'accord. Bonjour, madame la mairesse.
2: Bonjour.
1: Merci de m'écouter. Il y a l'échangeur de Paille. C'est un tronçon qui passe sous la nationale complètement. Et il y a des drains qui sont là, mais qui servent pas à grand chose parce qu'à chaque fois qu'il pleut, c'est inondé.
0: Mm-hmm.
1: J'ai dû faire demi-tour parce que il y a un trop plein d'eau qui est là.
0: Mm-hmm.
1: Les drains ne servent à rien. Il n'y a pas de maintenance. Il n'y a pas de, c'est pas entretenu.
0: Oui. Okay. Voilà, Christelle Pondor, est-ce que vous êtes au courant de ce cas-là?
2: Malheureusement, je viens de prendre connaissance de ce cas.
0: Mm-hmm.
2: Et bien sûr, qui m'ont envoyé l'équipe de la santé est à sur place pour voir la situation. Et bien sûr, si le nettoyage n'a pas été fait, bien sûr, vous pouvez remédier à ça.
0: Mm-hmm.
2: Et donne-moi quelques jours, bien sûr, ici, demain ou mercredi, nous pour descendre sur place, nous pour guetter et qui solution, qui besoin faire et que qui travaille pas faire aussi.
0: D'accord, pas de problème. De toute façon, si jamais hein, les patomes sous ou responsabilité, parce que c'est évidemment une passerelle Mylène précise nous. Vous pensez qui au niveau de la mairie, je en collaboration aussi avec la ODIE, et vous pensez dans une réunion commune que je suis capable d'évoquer ça, n'est-ce pas?
2: Exactement, c'est pour ça que nous avons fait place pour nous connaître et exactement si c'est la responsabilité de la municipalité ou c'est la responsabilité de Odier pour faire le nettoyage. Et par rapport à ça, on va faire le nécessaire pour circuler l'information.
0: D'accord. Ben voilà, Mylène.
1: Oui.
0: D'autres questions avant qu'il nous termine?
1: Je me suis fait de près parce que je pratique cette route-là presque tous les jours. Je vais dire deux à trois fois par jour, des fois même. Ben je vais voir ce que ça donne.
0: Bien sûr, nous restons en contact.
1: Ce que ça donne, et puis de toute façon, moi, je comme je vous ai dit la dernière fois, Radio One, je sais pas si Radio One a un bâton magique, s'il y a une fée là-bas ou je sais pas, mais je reviens vers Radio One de toute façon.
0: Pas de problème. Merci beaucoup, Mylène.
1: Merci beaucoup. Merci à l'équipe de Radio One et bonne journée à vous tous.
0: Bonne journée à vous. Alors, Christelle Pondor, avant qui vous terminez avec nous ce matin-là. Alors, où on poste depuis quelques semaines seulement. Donc, si vous êtes capable, peut-être demandez-nous qui vous donne priorité hein, pour la ville de Port-Louis.
3: Pardon?
0: Bon, ben, dire, qui vous donne priorité pour la ville de Port-Louis, étant donné qui vous en poste depuis quelques semaines seulement. Donc, qui donne dossier, peut-être qui vous peut traiter en priorité, ou donne priorité, hein, en tant que mairesse?
3: Bon, comment on dit déjà, comme élu pour le maire, qui nous priorise, c'est la propreté de la ville, mm-hmm. et ben, nettoyage, surtout ben drap, ben berlin, etc., côté, un dépôt illégal qui est là. Nous devons bien travailler en collaboration avec la police, mm-hmm. et le ministère de l'Environnement. Nous avons beaucoup ben grands hommes qui tellement grand qui dit des causes ben problème dans ben pour ben habitant mm-hmm. qui ne peut bien revoir collaborer avec SMF pour ben pied et surtout les drains. On avait un gros problème de drains mm-hmm. avec bien nettoyer à cause connaît les rats etc et chikungunya tout ça même mm-hmm. côté ben terrain abandonné le vivant votre propriété nettoyer pour le moment c'est le plus important.
0: D'accord. Et en ce qu'il s'agit de pas qu'on ait un ban terrain de football etc. Nous connaît qui certainement la jeunesse pour cœur de ban projet aussi pour la ville de Port-Louis. Donc concernant ban terrain, il y a ban terrain qui parfois hein nous tendait pas entretenu etc. Est-ce qu'on gagne l'occasion peut-être sillonner un petit peu les faubourgs de Port-Louis pour aller guetter un petit peu côte sa ban région là qui est assez parfois retiré, qui est un petit peu oublié. Est-ce qu'on gagne l'occasion à dans sa bonne région là?
3: Il y a une place qui m'en allait, mais en 4 semaines, je ne peux pas faire beaucoup. Mm-hmm. Et déjà, nous demandons la liste de mes amenités qui sont dans la municipalité. Je peux personnellement descendre et ajouter qu'il y a un problème, qu'il y a une solution nous a trouvé. Et on connaît le terrain de football, nous avons un problème qui tient à Iran, nous avons un problème, nous avons un fencing. Mm-hmm. Et beaucoup de problèmes dans le terrain qui nous ont besoin, bien sûr, trouver une solution. Et mm-hmm. bien sûr, budget. Et qui nous vous a trouvé pour réaméliorer toutes nos belles infrastructures, mais nous connaissons déjà, nous finissons mettre une grosse somme pour amélioration de nos belles amenities, que ce soit terrain, centre et école maternelle et garderie, tout ça.
0: D'accord. Ben voilà, merci beaucoup Christelle Pondor. Nous pas pour garder plus longtemps que ça. Nous comprenons qu'il y a une réunion. Accorde-nous quelques minutes. Donc certainement lors de ban prochaine intervention, qui ban citadin peut-être pour solliciter ou nous prenons le plaisir pour accueillir ou à nouveau à l'antenne. Merci beaucoup.
3: Et bien sûr, merci.
0: Bonne journée.
3: Merci Radio One.
0: Allez, bye bye. Voilà, nous allons enchaîner avec un autre cas du côté de Coromandel cette fois avec Asif qui est avec nous. Asif, bonjour. Allô?
4: Oui, bonjour.
0: Oui, bonjour Asif, bienvenue en direct au Radio One.
4: Oui, bonjour monsieur.
0: Oui, nous écoutons.
4: Ça m'est tellement mon problème, c'est que, au fait, depuis décembre, on fait un demande pour une plaque numéro personnalisée. Mm-hmm. Au fait, plaque numéro là, l'étude déjà appartenait à mon papa, ça.
0: Oui.
4: Ok. Au fait, c'est une voiture, mais nous roulons ça pendant plusieurs années. Mm-hmm. Le telat, le ce nom, mon papa, et plaque numéro, ça appartient à lui.
0: Oui.
4: Maintenant, qu'il m'en vend la voiture, mm-hmm. il m'en retourne plaque numéro à l'intérieur.
0: Oui.
4: Okay, parce qu'il m'en achète une autre voiture. Voiture là, il m'en met ça le nom de madame. Mm-hmm. Ok, mais évidemment, ce numéro-là n'est pas transférable. Mais vous avez tout numéro-là, à ce moment, fait une nouvelle demande.
0: Oui.
4: Donc, il m'a fait. Mm-hmm. Bon, madame, il fait une nouvelle demande, vu qu'il est là, il est nom maintenant, une nouvelle voiture-là, il fait une demande pour regagner sa plaque numéro qui me tient dans le nom papa-là.
0: Oui.
4: Mais le problème, c'est que, évidemment, le procédé-là, il faut prendre 2 à 3 mois pour être approuvé. Mm-hmm. C'est des nouvelles demandes. Mon fait ça depuis décembre, mon avoué, ça veut dire Zouki, mon retour une plaque numéro là, mon fait un papier pour faire une nouvelle demande là, en place.
0: Oui.
4: Mon retour une plaque numéro là, mon fait une demande pour regagner un numéro.
0: Même jour. Oui.
4: Ça qui mon fait, les demandes pour prendre 2 à 3 mois. Donne-moi madame un papier, je vais me donner non. Ni. Ok, je me dis que je peux téléphoner ou je peux vous dire un mail. On attend. Maintenant, ça fait 6 mois, puis alors 7 mois qu'ils nous occupent et attendent. Nous n'attendons rien de la part de la NTA. Et tout coup de mal là-bas, personne concerné n'a jamais dit là, il n'y a pas qu'à rester voir nous, ni de nous qu'à donner une réponse aussi.
0: Oui. Mais on fait ça, demande là, en ligne, ça, on écrit une lettre, on remplit un formulaire.
4: Oui, une lettre, on écrit.
0: Oui.
4: Il nous paierait tout sa plaque numéro là. Mon papa paierait tout sa plaque numéro là. Mm-hmm. Et madame, il nous écrit une lettre qu'il peut faire application, une demande pour régler sa plaque numéro là.
0: Oui.
4: Mais ça fait 6 mois, 7 mois, puis allez, qu'il nous occupe, il n'y a pas de nom, il est de la part de la NTA.
0: Quand il a acheté sa plaque numéro-là, Asif?
4: Ça fait longtemps, la plaque numéro-là, il y a à peu près 14 ans, j'ai là.
0: Ok. Ouais. Mais ou pas, il demande la raison qui fait NLTA, il y a au retour une plaque-là?
4: En fait, il demande qu'il n'est pas transférable. Il dit, comme mon papa, il m'a une note-là, il dit.
0: Oui.
4: Il dit, moi, j'ai un retour une plaque numéro-là, parce qu'il n'y a pas à la NTA, ça. Mais dès que vous avez un numéro avec un autre du monde, vous ne pouvez pas avoir un numéro là. Vous avez tout, un NTA. À partir du moment où vous ne pouvez pas mettre un autre qui est déjà propriétaire.
0: Oui.
4: Mais vous ne pouvez pas propriétaire aucun véhicule en ce moment. Mais vous avez tout, un NTA numéro là.
0: Oui.
4: À ce moment-là, il a fait un autre tout. Donc, non. Il n'y a pas qu'il y ait une réponse à un numéro là. Mais nous, là, il a fait une demande pour régler un numéro là. Je dis, on devrait payer 25 000. Pas de problème pour payer 25 000. Mais le problème là, c'est qu'il ne peut pas encore attendre. 6 mois, 7 mois, pas tant aucune réponse.
0: Oui.
4: Vous comprenez, là?
0: Oui, alors, il y a quand coup, même, oui.
4: Tout comme l'NTA, je pas besoin de payer. Je me téléphone, je me demande de demander une sortie, une en pause. Il n'est pas là, il n'est pas quitté. Enfin, jamais au gain.
0: Oui. Est-ce qu'il y a une copie de ce document qu'on a envoyé là?
4: Il y a une copie, oui.
0: OK. OK.
4: Il y a une copie, lettre retour là, lettre demande, nouvelle demande là, si il y a une copie.
0: OK. Ou une date et tout, une lettre là?
4: Date et tout en place, oui. Signature au papa, signature madame, tout le monde.
0: OK. Oui, alors, il y a pas mal de questions quand même qui nous capables de poser l'eau, ça aïe, à mon pensée, nous nous perdons Asif au téléphone, là. Mais quand même, il y a pas mal de questions à poser concernant sa cas-là, puisque, oui, effectivement, il y a une plaque qui pas transférable, et il y a, normalement, une procédure qui fait que, il y a une plaque, par exemple, que ou capable, peut-être, transféré à un membre de la famille, mais pas un membre étranger, de même nom, etc. Il y a pas mal de questions concernant les plaques personnalisées, encore plus qui, durant le dernier budget, donc, finit une nouvelle annonce encore, que de plaques personnalisées, normalement, il y a un frais qui est rattaché à ça maintenant. Donc, pour bien capable vérifier, quand on a acheté sa plaque-là, est-ce que ça finira en vigueur ou alors à partir d'une date spécifique qui ça pourra en vigueur? Normalement, nous pourquoi pas poser cette question-là avec Balo Jagier qui malheureusement nous pas pour une là maintenant, puisque nous ne croyons pas qu'il est dans une réunion ce matin. Mais nous vous êtes quand même capable de poser cette bonne question-là. Est-ce que cette mesure-là, nous ne croyons qu'on prend que le ministre lui-même, il a annoncé que à partir de maintenant, quand on va acheter cette plaque-là, cette mesure-là, il est appliqué. Mais là, Asif dit à nous, il a une bizarre retourne sa plaque-là parce qu'il NLTA, il dit que c'est pas transférable. Alors, mais toujours est-il qu'il dit à nous, il fait ça demande depuis le mois de décembre et jusqu'à présent, il n'a pas encore gagné aucun retour de la NLTA. Concernant ce retour de la plaque et de la demande qui finit faire en le même jour au final. Alors Donc, il peut attendre une réponse de la NLTA qui n'est pas peut gagner. Et il peut tourner en rond parce qu'il est nous l'inal au bureau de la NLTA à Kassi à plusieurs reprises et il n'est pas fin de récit. Donc, gagne une personne pour renseigner lui concernant ses procédures. Alors, nous vous disons demander avec Balodjage aussi les procédures, combien les temps il prend. Donc, c'est tout un sujet en lui-même qui nous capable évoquer concernant les plaques personnalisées puisque mais les frais, hein, ben frais de ben plaque personnalisée aussi. Là, nous pouvons concernant cette nouvelle mesure qui est annoncée dans le budget, ben les frais de paiement chaque année normalement les pouvoir en fonction des chiffres et des lettres aussi. Donc qui ou en a l'eau ben plaque, plus ou en a plus beaucoup de lettres, plus ou en a plus beaucoup de chiffres, bien sûr les frais les pour augmenter. Alors voilà, chers auditeurs, malheureusement, nous ne pouvons pas réussir à mettre la main sur Asif. C'est un problème de communication, visiblement, qui nous est là tout de suite. Donc, c'est en tout cas, c'est ici que prend fin l'émission d'enquête en direct pour aujourd'hui. Merci, chers auditeurs, d'avoir été des nôtres. Merci à Aurélie, qui était au standard ce matin, Yann et Marley, qui ont assuré la première partie de l'émission d'enquête en direct. Quant à moi, je vous donne rendez-vous demain. Chers auditeurs, restez branchés, en tout cas pour l'émission d'enquête en direct de demain. On ne vous dira pas ce qu'il y aura dans l'émission de demain, mais en tout cas, le seul message que je peux vous donner, c'est de rester branchés. Radio One dans l'émission d'enquête en direct demain, une grosse émission à venir. Donc rendez-vous demain.
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0: Magnifique lundi à vous, Radio One, il est 11h. L'heure de s'informer, le flash info présenté par Rodney Pierre-Louis. Bonjour Rodney.
1: Bonjour Miguel, bonjour à tous. Un crédit de 20,5 milliards de roupies accordé par l'Inde pour soutenir le développement ainsi qu'un accord sur l'approvisionnement en carburant bientôt finalisé. C'est ce qui ressort de la rencontre entre le Premier ministre Navin Ramgoolam et son homologue indien Narendra Modi. Cet accord sur le carburant vise notamment à réduire les risques d'incertitude pour Maurice dans un contexte marqué par les tensions dans le détroit d'Ormuz. Le Premier ministre se trouve actuellement aux Seychelles dans le cadre des célébrations du 50e anniversaire de l'indépendance de l'archipel. Un homme de 30 ans a été admis en soins intensifs au Princess Margaret Orthopedic Center après un hit and run vendredi soir à réduit. Il circulait à scooter en compagnie d'une jeune femme de 23 ans lorsque leurs deux roues auraient été percutées à l'arrière par un véhicule. Les deux victimes ont été projetées sur la chaussée et transportées à l'hôpital par des volontaires. La passagère a été admise en salle et les deux blessés demeure sous observation. Les policiers ont pu recueillir leur version des faits hier. Une enquête est en cours afin d'identifier le véhicule qui a pris la fuite. Un ingénieur en informatique de 39 ans a porté plainte après avoir été victime d'une agression suivie d'un vol à Gokula. Les faits remontent au 25 juin alors qu'ils étaient garés sur le bord de la route. Dans sa déclaration, la victime raconte qu'un individu s'est approché de son véhicule avant qu'il ne soit vandalisé. Pris de panique, il a tenté de s'enfuir mais a reçu un coup à la tête avant de perdre connaissance. Transporté à l'hôpital du Nord, il a été admis pour des soins après avoir effectué un inventaire. Le lendemain de l'incident, il a ensuite constaté la disparition de plusieurs équipements informatiques et de télécommunications appartenant à son entreprise, estimée à 600 000 roupies. Et puis, actualité à l'étranger, la Corée du Sud va investir l'équivalent de 568 milliards d'euros dans des data centers dédiés à l'intelligence artificielle d'ici 2035, a annoncé ce lundi le gouvernement. De nouveaux centres de données dédiés à l'IA d'une capacité de 10 gigawatts vont être construit, ce qui portera la capacité totale à 18,4 gigawatts. Voilà, c'est la fin de ce flash. Merci de l'avoir suivi. Miguel, c'est à vous pour le club.
0: Merci beaucoup, Rodney. Vous serez de retour à midi pour le journal.
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4: Bonjour et quel plaisir de vous retrouver pour le club. Au menu ce lundi, la joie d'accueillir Rosinald Angel, le chanteur qui propose son nouvel album, Chaise Musicale, un EP réunissant 7 titres. On en connaît certains, on en découvre d'autres. Rencontre avec le chanteur dès le début de notre club. Au menu également, du rire en ce lundi. Griselda montera sur scène dans quelques jours pour les dernières reprises de Grand Patron. Griselda sera des nôtres en deuxième heure pour nous en parler. Voilà pour le sommaire de votre magazine. Bon club et Happy Monday à vous!

0: C'est l'un de ses plus grands succès, l'amour impossible à la manière de Tania des Seychelles. D'ailleurs, les Seychelles qui célèbrent aujourd'hui leur fête nationale. Et c'est l'occasion pour nous de faire un gros clin d'œil à tout Mandalon, tout Mandalon, Kabitier, écoute-nous, suive-nous. Des Seychelles, et Koussiman, c'est celui qui dans Maurice, et Man Mauricien qui est aux Seychelles. Ben, on vous fait de gros bisous et profitez-en. 50 ans, en tout cas, ça se fête dignement. Ces célébrations du côté des Seychelles aujourd'hui. Et puis, ben, bienvenue pour votre club jusqu'à 13h. C'est Miguel au micro et pour m'accompagner à la technique, Keshav aux commandes pour les 2 heures de notre club aujourd'hui. Et nos invités seront là pour partager évidemment leur création, leur actu, ne manquez rien de nos différentes rencontres. Et en parlant des Seychelles, justement, une nouveauté, il nous l'a fait parvenir, lui c'est Guns, il a l'habitude de nous rendre visite quand il vient à Maurice. Et là, il collabore avec Sebi, Tania qui a aussi d'ailleurs chanté avec Sebi au passage. Ou pas en fait, Ban Lampedir. Je vous laisse découvrir en exclu dans votre club sur Radio 1.
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Guns des Seychelles et Sebi, bien de chez nous pour la toute nouvelle collaboration. On va marquer la pause et on se retrouve juste après avec notre premier invité de ce lundi et de cette semaine. Original Danger est avec nous pour nous livrer son nouvel album, cet EP, Chaise Musicale. Nous guérissons pas nous insuffisamment 16 dans Studio Blue Cave. Zwen, bon musical chair là. Let's go, on se retrouve après ça.

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0: C'était son dernier titre datant de mai, donc c'était pas loin non plus, et il nous avait promis justement cet EP, cet album, Chaise Musicale, ça y est c'est là, il l'offre à son public, il est avec nous pour en parler en ce lundi, avant son grand départ. Bonjour Rizinal Danger.
1: Bonjour Miguel, bonjour à tous les auditeurs, bonjour les mondes.
0: Qui manière?
1: Ça va très bien et toi?
0: Qui c'est Ati? Ou qui peut demander?
1: Ça bien oui, ça, oui que c'est de l'amour de
0: hein.
1: Ben oui. Ben
0: qui c'est-il?
1: Ben, on joue ça, Miguel.
0: Coup de pied pour gagner.
1: Exactement.
0: Ah, ben, en même temps, que voulez-vous? Est-ce qu'on fait ça pour ça aussi? Non, nous fait aller parce que nous croyons, oh, nous, qui ou dia?
1: Ben oui.
0: Les Canois, donc, c'était le dernier single et le clip aussi qui est dispo.
1: Oui, disponible.
0: Vous avez, comment vous t'y racontez? Nous, la dernière fois, utilise l'intelligence artificielle.
1: Aussi pour générer bonnes images.
0: Et vous le faites tout par vous-même.
1: Exactement.
0: Comme un grand.
1: Oui.
0: Bravo.
1: Merci.
0: Qui m'a dit qu'on gagnait justement après
1: ouais, très positif
0: de clip là.
1: Très positif et ouais. ben fans, vous êtes bien contents. Mm-hmm. Vous êtes bien contents avec ça même. D'ailleurs, tous les jours, gamin, mais ça à propos de mon solo, que ce soit le TikTok et YouTube, ben jolis commentaires.
0: Ouais.
1: Et ça tout le temps est encouragement pour aller encore plus de l'avant. Malgré qui la musique lie au plus bas de nos pays, mais nous mettra assez quand même ça. Mais donc, comme au produit plus haut, plus bas, c'est qui pas bien facile pour gagner un casse même dans la musique, pour nous capables de reproduire encore, Miguel, tu comprends? C'est ça le plus gros souci qui nous est là. Et là, même, l'album, il finit sorti, Chaise Musicale, mais les pannes sorti en physique, parce qu'il, peine à passe pour vendre CD dans Maurice, nous pas qu'à vendre CD.
0: Ou pas pour investir, quand pas pour un retour, l'on
1: exact, définis, parce qu'il y a un gros investissement aussi, parce que nous besoin de mettre un mazar, nous besoin de dupliquer de bandes CD là, faire graffer et présent, et aussi l'imprimerie, tout ça. Et ban flyers, ban l'affiche.
0: C'est pas gratuit.
1: C'est pas gratuit, tout ça, bébé, bien sûr.
0: Les photos, les pochettes.
1: Exactement. Juste ça, ils ont fait un badge 1000, les carrés, dans 75 000 roupies. À 100 000 roupies, peut-être. Ouais. Mais si
0: et,
1: après.
0: Et là, on parle du minimum, là.
1: Exactement. Ouais. Mais après ça, s'il n'y a aucun retour, il n'y a aucun disque pour vendre CD, là. Du coup.
0: Parce qu'il y en a plus, hein, de disquaires, de toutes les
1: façons. Et là, tu en as 5 la dernière fois, en 2023, comment tu livrais l'album Rhapsody.
0: OK.
1: Mais là, moi, pas trouvé disquaires du tout.
0: Ah, maintenant, ce sont vraiment les derniers des Mohicans, là. Il y en a quelques-uns, on les
1: quelques-uns.
0: Vraiment rares.

0: quoi. Ouais,
1: mais c'est triste, mais moi j'espérais qui franchement l'autorité trouve une solution par rapport à ça, faire une plateforme pour nous, parce qu'il me pensait c'est le moment, nous capables de faire ça avec la technologie qui nous design dans nos pays, l'avancement de nos pays, quand il arrive à ce là. Je pensais qu'il nous a créé une plateforme pour nous, pour qui Mauricien Carra profite de nous la musique. Parce que ce qu'il fait, Miguel, quand nous fait un album, par exemple, moi, je prends beaucoup de temps avec mixage et mastering. Pour que le public gagne le bon son. Mais par contre, exactement. Par contre, quand nous uploadons le YouTube, YouTube est un standard. Qui fait, il baisse niveau morceau là. Du coup, ben, Mauricien, je dirais, finit ça, tu avec un mauvais son. Je vais gagner sa vraie son qui nous fait de ce jeu qui nous donne les autres là. Après, si un Jimon, il y a Spotify, il y a une plateforme de l'essorzap comme il y a à l'extérieur. S'il veut payer un abonnement, il peut gagner sa solution là. Mais sinon, il peut gagner un son qui ne finit écrasé par la plateforme YouTube. Mais, moi, espérer, moi, dans pas longtemps, qui Maurice trouve une solution par rapport à tout bon artiste pour nous capables quand tu fais un album, quand tu fais album, parce qu'il n'a pas résisté faire single, parce qu'il y a un artiste qui m'a même content faire album.
0: Ok. Ça pas mais justement, ça pas décourage malgré tout,
1: à
0: pour faire
1: moment.
0: Un album. Et aller jusqu'au bout du projet.
1: Exactement, parce qu'il me croyant, je pense pas qu'ici, si demain pas prendre à l'église, je vais continuer à faire la prière.
0: Ok.
1: On comprend? Parce que je continue tout le temps focus le mon mission, moi.
0: Alors, on fait le choix, vous continuez à avancer.
1: Vous continuez à avancer, oui, c'est ça.
0: Le choix, c'est un des titres qu'on retrouve sur ce nouvel album, Chaise musicale. Nous écoutons-les et nous causons ça juste après.
1: Est-ce
0: correct? Le choix, Original Danger.

0: et Original Danger sur les ondes de Radio 1. Est-ce qu'il y a une réussite d'Ali, Original Danger?
1: Ouais, mais c'est mon sous les cœurs en métal.
0: Alors, c'est la suite de votre titre,
1: exactement.
0: Les cœurs en métal, hein?
1: Mais le choix, c'est un morceau qui cause l'amour interdit, en fait. Qui, moi, en vie, femme là qui me compte en lit, mais mon père, c'est Ali qui me compte en lit, en fait.
0: C'est du vécu ou?
1: Non, c'est pas du vécu, non. C'est dans l'imagination,
0: Mais l'imagination.
1: Ben oui.
0: Non, mais en même temps, c'est qui vous tendez aussi, c'est qui vous trouvez.
1: Ouais, bien sûr. Mais tout le temps, quand c'est un jour où je suis moi la musique, vous trouvez que tout moment la musique, fait tout moment mon chose est lié et dans certain lien avec mon thème tout le temps. Et lui aussi fait un lien avec choix armé aussi qui me suis fait auparavant parce qu'il fait même fait mauvais choix.
0: Ok.
1: Parce que les qui en métal, les mauvais choix et là le choix, tu vois et voilà.
0: C'est, et une suite.
1: Et une suite logique. Pareil que moi victime aussi avec quoi moi.
0: Ouais.
1: C'est pareil des morceaux qui causent la drogue. Un mot déjà, on finit, il tombe dans la drogue, déjà, là, c'est comme si Jim, qui doit en tout cas, qui n'exprime ni après. C'est une suite logique, en fait.
0: Alors, on en parlera juste après la pause. On découvre, en tout cas, votre nouvel album, un EP, Chaise Musicale. Et là, moi, tu me disais, est-ce qu'il y en a suffisamment? C'est pas grave. Soit une team musical chair en studio. Ça va, non? On peut le faire.
1: Oui, bien sûr.
0: C'est moi, nous invite Kesha.
1: Avec toute l'équipe, bien sûr.
0: Voilà. Ah, ça nous ramènera à des souvenirs d'enfance.
1: Ben hein. Ouais.
0: Et ça fait tellement de bien. À tout de suite.
2: Le club.
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0: Excellent lundi à vous, Radio 1, il est 11h30.

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0: et Original Danger sur les ondes de Radio 1. Ça, c'était en février qu'il venait partager. Yes. On a pu découvrir au fur et à mesure des extraits de cet album.
1: Exactement.
0: Qui nous mène justement à Chaise Musicale.
1: Volume 1.
0: Voilà, parce qu'il y a en départie,
1: exactement,
0: cet album-là.
1: Oui.
0: Et à la fin, Lipou qui était The Complete Album.
1: Oui, ouais, ouais. Mais.
0: Au fait, les commentaires du swim, c'est là, c'était.
1: Ben oui! Mais The Guns, vraiment, une jolie, jolie surprise, le deuxième volet, là.
0: Ouais.
1: Ouais, après, on a pris beaucoup de morceaux encore. Okay. Mais là, c'est tout fini, pareil.
0: Comme
1: retourner à nos causes.
0: Alors, l'idée, justement, de sortir un premier, un chapter one, on nous dit comme ça, un volume one, un chapter one, c'était parce que, justement, au bizarre, allant déplacement. Là,
1: exactement. Oui.
0: Et où tu as envie, quand même, offert au public.
1: Oui.
0: Mauricien, ou d'ailleurs.
1: Ou d'ailleurs aussi.
0: Ou album, quoi.
1: Exactement.
0: Une partie, en tout cas, de l'album.
1: Ouais, parce que, bon, depuis 2019, moi, on fait l'album solo, j'ai tout, moi, on fait l'album Rhapsody.
0: Depuis facette, là.
1: Exactement, on fait Rhapsody, on fait aussi des centres de collection, mais moi, tout seul, bon, ben, fan, si je peux attendre, moi, on vient avec un album solo.
0: Ouais.
1: Mais pour l'attente, là, pas vite, un peu trop long, parce que depuis, j'ai envie, moi, j'ai dit que l'album, là, pour sortir. Moi, j'ai dit, mais laisse-moi tenir 7 morceaux, toujours, soit 8 morceaux qui ne finissent pas.
0: Ouais.
1: Moi, mettre ça en attendant, est-ce qu'à me retourner, il y a là, voilà, vous avez même là au complet.
0: Ah là, il a. Donc, Chaise Musicale. Pourquoi le titre de Chaise Musicale
1: Et au fait,
0: moi, Refresh and Good, nous laisse.
1: Oui, moi, je fais référence totalement à le jeu Chaise Musicale.
0: Bien sûr. Ouais.
1: C'est pour dire que dans la musique, il n'y a pas de trône, il n'y a que de chaise musicale. Donc, à un moment donné, chaque jour, vous arrêtez de sur place. Quand de faire succès, pas d'école de l'hypé ou la terre, parce que succès est éphémère. Okay. C'est un message vraiment très, très important. Et surtout, nous, banotisme roussien.
0: Très bien.
1: Qui m'en a beaucoup respect envers eux, hein.
0: Ouais, ouais. Ça méritait d'être clair, là, hein?
1: Exactement.
0: Ou par Willy Bad, là?
1: Oui, oui, Bad. Parce que je me suis dit que cet album-là, il prend l'autre niveau, hein. Pas,
0: ouais.
1: Il n'est pas pareil du tout avec mon album qui m'a fait en 2019. Mm-hmm. Parce qu'il n'est pas oublié en même temps, m'appelle Original Danger. Donc, moi, écrire aussi, ben, texte qui paie à quittant. Aussi, pour un autre album-là. Bien sûr, il y a un texte underground qui est l'album-là.
0: Ouais.
1: Et, moi, pensais qu'il y a une demande fans de cave. Je me suis dit, bizarre, qu'il vient d'écrire comme Haru, là. Non, mais pas oublié en même temps qu'il m'appelle Original Danger. Mon prime, les carreaux, rien donne les potes qu'à tes façons, parce que c'est ça, moi, la fausse.
0: Oh, danserait, où?
1: Oui, mauvaise qualité encore.
0: Alors, sur cet album, du moins, c'est ce chapter one, Chaise Musicale. Est-ce que le deuxième volet s'appellera Chaise Musicale 2?
1: Oui, bien sûr.
0: Okay.
1: C'est l'album même, ce titre, ça.
0: D'accord. Ouais. Très bien. The Complete Session, ça, c'est pour bientôt.
1: C'est pour bientôt.
0: Nous pas de date.
1: Non, nous pas de date, parce que. Ouais, parce que sinon, mon téléphone peut défoncer.
0: On ne donne pas de date, mais en tout cas, vous avez de nouvelles chansons là à vous mettre sous la dent déjà.
1: Exactement.
0: Bien sûr, des collaborations, il y en a, avec Ouban P. Alas Collet.
1: Oui.
0: Et pas des moindres.
1: Oui, et la Benoît, avec LC Elijah.
0: Parce qu'on va pas mettre Benoît dans ça l'aventure là.
1: Je disais, mettre lui, moi, colis de ça.
0: Sinon, problème, là.
1: Problème, là, moi, vous disais, mettre lui.
0: Ultimatum Montana, ou alors Benoît.
1: Ouais.
0: Petit Benoît.
1: Yes.
0: Voilà. Et donc, aux côtés d'Elijah aussi. D'ailleurs, aujourd'hui, c'est fête nationale, c'est celle.
1: Ah,
0: donc,
1: ouais.
0: Profitez pour nous saluer, Elijah, et toute la communauté des chanteurs.
1: Tout le monde d'Alon et d'Alon, je dis.
0: Ouais, là, il a.
1: C'est un jeu de mots sympa, toi.
0: Parce qu'il souvent, se devinera nous visite.
1: Ben oui.
0: Quand se devinera nous visite. Ouais,
1: c'est ben frère, ben c'est qui vraiment incroyable, ça, Manjimoun, là aussi.
0: Mm-hmm.
1: Ouais, c'est un bon sentiment, bon mentalité. Mais content, Mandalon, là-bas, là.
0: Belle fête. Ah, je vais nous aller. C'est le club là-bas, une de ces quatre deux.
1: Mais
0: tout
1: oui.
0: Tout le monde nous dit ça, mais nous paraît ici. Nous besoin de concrétiser ça proposer là. On va écouter donc cette nouveauté hypnotique que vous partagez avec Elijah et
1: Benoît.
0: Votre acolyte Benoît, donc Ultimatum Montana. Et ça donne ça. Là, avec sa fraîcheur qu'il peut faire là, c'est vrai qu'il nous besoin un petit peu caliente.
1: Exactement,
0: ouais. Il
1: faut qu'on ait qu'il en Europe l'amène ici.
0: Ah, non, peut-être pas autant.
1: Non,
0: mais non, pas autant, pas autant. Ou pas le vivre, ça n'a pas longtemps là.
1: Ouais,
0: allez,
1: longtemps.
0: On découvre la chanson et on parlera justement des projets et à venir pour vous, cher Original Danger.
1: Merci, Miguel.

0: tout cas, on a un peu plus chaud avec ce titre-là et on transpire beaucoup, hein, ouais. Même en hiver, là. Hein.
1: Yes.
0: Là, vous vous adressez peut-être à un public plus jeune aussi, j'ai l'impression,
1: oui,
0: non
1: oui,
0: qui,
1: oui.
0: Qui content, ça m'a un
1: morceau.
0: Tam tam d'une part, définitivement. Tu me connais tam tam, mais Mademoiselle c'est plus fruité, plus juicy,
1: exactement.
0: Plus spicy,
1: hot and spicy.
0: Très bien. Vous apaisez de la voix, c'est nous bien. Tu l'as les deux, comment dire. Alors pour le coup, comment est née cette collaboration, le choix de ses partenaires, Elijah et Ultimatum Montana, l'eau sa titre là.
1: Au fait, et là, déjà, c'est un des bandes frères qui tout le temps, moi, j'en ai fait un morceau avec, depuis bien avant.
0: Okay.
1: Depuis le début, qui band morceau, c'est celui-là que commence Vin Maurice, avec son frère, mais c'est né, tout ça, nous commence à découvrir band là. C'était en 2006, si pas en 2004, si je me rappelle bien.
0: Dans ces eaux-là.
1: Ouais. Mmh. Et moi, j'ai vraiment envie de faire un morceau avec lui, mais le facet de mon band, c'est lui parce qu'il est parti Maurice.
0: Ouais.
1: Et tu en tournais. Mais du coup, là, mon, mettre la mélodie de suite, comme mon Vin Maurice, mon tout, là, moi, j'ai, nous a fait un morceau ensemble. Et lui.
0: Un chomboli.
1: Ouais, c'est notre, ce qu'il dit, pas, il pas vin, c'est pas pour un cahier, son thé pour écrire, lui, non. Comment il vient de studio, tu as déjà écrire, hein. C'est pas, sans, ça, lui, sans, direct, avec son iPhone. C'est vraiment notre, c'est formidable. Mais ça, morceau-là.
0: C'est une manière de travailler aussi.
1: Exactement, ouais.
0: Qui n'est pas la vôtre.
1: Non, pour faire moi aussi, on fait
0: si,
1: pareil.
0: Okay,
1: ouais, des fois, on fait pareil aussi. Ouais, ça dépend, ouais. dépend le mood aussi, ouais, dépend qui t'aime aussi.
0: Parce que chacun travaille comme il veut, comme on les sent, il y aller, c'est tout, hein.
1: Bien sûr. Et c'est un morceau qui nous enregistrait, moi, quand on se parle bien, presque deux ans depuis que nous enregistrons
0: ça.
1: Ouais. Okay. Depuis longtemps, moi,
0: tu n'as encore canicule, tout ça, là, là.
1: Non. Moi, je connais mon gars, dans le coin, parce que je connais mon projet bien fini. Tout le temps, je compte en faire, mais, parce que je connais l'autiste là, je travaille avec lui en ce moment. Du coup, je prends mon morceau, je travaille avec lui là. Mais en même temps, je me dis, pourquoi pas mettre bien le morceau là, lui aussi.
0: Ok. Il y a deux ans, qu'il faut, il a déjà même une billette dans sa santé.
1: Non, il y a combien? Mais maintenant, c'est quand vous, ça, ça, ça, sorti. Parce qu'il me demande, moi, quand un mot, cela vous sorti.
0: Donc, il a une bonne mémoire, alors.
1: Oui.
0: Est-ce qu'il y a des clips que vous envisagez à la fois pour Hypnotique et pour le choix d'une grosse un peu
1: plus? Oui, bien sûr, le choix, clip en fin de tournée, là, nous, en plein montage.
0: Ouais.
1: Et, pour une clip qui vous sorti, c'est pas sorti demain, chaise musicale. Et, aussi, Hypnotique, bien sûr, moi, pensez, Hypnotique nous fait aller en dessin animé, parce que mon collègue Kim Maurice, là, en ce moment. Ouais, vraiment, il travaille vraiment bien.
0: Oh, on va vous voir en cartoon?
1: Yes.
0: Marche.
1: Ouais, pour une première fois. J'avais, pourquoi pas, nous le faire, parce que moi, Benoît, avec la jeune, nous hypnotiser carrément avec sa femme, là, au fait.
0: Ouais, mais, vous pouvez dire, vous pouvez sentir, ouais, adolescent, tout ça, là. Un adolescent qui lase, là, à peu près. 13, 14,
1: ouais,
0: 15, 16,
1: 17. De sa main couchette là.
0: Non, parce qu'il sac l'année là. C'est un leté dans l'esprit.
1: C'est
0: un
1: l'esprit, exactement.
0: Donc, qui l'a, tu n'as à peu près, ouais. Un adolescent qui l'a à peu près là, quand on peut dire ça.
1: Nous, j'ai un 14 ans, 15 ans.
0: 14 ans.
1: Ouais.
0: À cet âge-là. En tout cas, on se retrouve pour la suite avec Original Danger.
1: Bien, le prochain Aldia Coulez.
0: Oui, oui. Mais nous, pas sur les réseaux sociaux.
1: Ouais, machine à ça.
0: Et c'était pas plus mal finalement. Non
1: oui.
0: Allez, on va pas faire les rabat-joie. On va pas dire c'était mieux avant. C'est pas
1: ouais, ouais.
0: Il faut évoluer avec son temps. Allons évoluer avec notre époque. C'est l'essentiel.
1: Ouais.
0: On marque la pause et on se retrouve juste après Original Danger parce qu'on a une grande nouvelle pour annoncer nous.
1: Yes.
0: Et ce deal-là dans quelques jours à peine.
1: Ouais.
0: À tout

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0: nouvelles du temps pour ceux qui iront à la plage cet après-midi. Des nuages annoncés par Météo Maurice, c'est de la pluie aussi, hein, des averses passagères pour être précis, à l'est et au sud de l'île. Pour ce qui est des températures, les maximales entre 25 et 28 degrés sur les régions côtières, pour les minimales entre 19 et 22 degrés, et pour le soleil, il ira se coucher, c'est une minute de gagner, à 17h41. Belle journée à vous.
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0: Change. Ça, c'était il y a plus d'un an qu'il était venu partager ce titre-là avec nous et qui a touché le cœur de pas mal de monde. Hein. Il y a beaucoup de réagir après sa santé qui, au fin, partager avec nous. C'est aussi une réalité qui bouge une traversée.
1: Exactement.
0: Hélas, quelqu'un qui est emporté par la maladie.
1: Par la maladie,
0: Et qui, du jour au lendemain, n'est plus là.
1: Ouais.
0: Et toujours plus dur pour ceux qui restent. Mais on n'a pas le choix, il faut continuer à avancer.
1: Il faut continuer à avancer, bien sûr. Mm-hmm. Ben, moi, tout le temps, ça me cela, il fait moi un truc à l'intérieur, en fait.
0: Où gagne ça l'émotion, là?
1: Ouais, à chaque fois, parce que mon PSG, une camarade, très très proche avec sa maladie, là, en fait.
0: Ouais. Et la chanson, elle est sur l'album.
1: Oui.
0: Chaise musicale.
1: Chaise musicale, volume 1.
0: C'est, Chapter 1, volume 1, et c'est dispo, là.
1: Dispo,
0: maintenant.
1: Sur, oui,
0: bien sûr. Normal platform.
1: Le band platform, pas tout, mais en ce moment, il est déjà là au YouTube.
0: Très bien.
1: Que du monde jusqu'à profiter, bien sûr. Mm-hmm. Le band platform téléchargeable, il peut venir après dans trois semaines à peu près.
0: Alors, ces chansons-là, vous allez les interpréter prochainement, là, à l'étranger. Comment ça va se passer? Parce que vous pouvez se dire, vous pouvez aller?
1: Oui.
0: Comment ça, vous pouvez aller?
1: C'est-à-dire, tout l'Europe peut commencer à partir, j'ai dit, vous pouvez aller.
0: Ok.
1: Et...
0: Bah, allez, c'est fini? Pareil?
1: Pas encore pareil.
0: Pas encore fait. Allez, on a trois ou fait ça.
1: Pas encore fait, non, on y est. Mais, en tout cas, concert-là, l'esprit bien in, là-dedans, le concert-là. Dans tout mandat qu'il y a là-bas, et hope que tout passe bien pendant trois mois. Après trois mois, on aurait fini.
0: Ouais. Alors, je sais qu'il y a un festival aussi qui est qui fait partie de ce...
1: Exactement. Plus gros événement, là, c'est un festival qui peut faire dans Onde. Onde, juste après Bayonne, dans le sud-ouest de la France.
0: Ouais.
1: C'est un festival qui appelle Écho du Monde. Écho du Monde qui prend trois groupes là, donc prend trois concerts, prend Kalila, aussi prend Mancini, c'est un acteur aussi. Et après la Rhapsody, bien sûr, qui représente le côté de l'île Maurice.
0: Ouais.
1: C'est pour un gros festival et bien sûr tout le temps comme on allait, on a toujours un lamé l'homme l'île. C'est un concert de solidarité pour les enfants défavorisés de Tamara.
0: Ok.
1: Et aussi nous pouvons participer pour nous tout revenir pour notre concert là, nous tout casse là.
0: Donc un festival de solidarité, c'est pour la bonne cause.
1: C'est pour la bonne cause toujours.
0: Et notamment pour cette association du côté de.
1: Tamarin, oui. Et au fait, c'est un ONG qui appelle les anges, ONG Anges du Soleil.
0: Les Anges du Soleil.
1: Oui.
0: Très, très bien. Ah ben, ça, c'est affaire à suivre.
1: Et à noter aussi qu'il fait ce festival-là, les PFR pour Route Spirit, qui est basé en France. C'est Banna qui peut organiser tout. Et, un gros big up aussi à Laurent et à Véronique, qui est derrière tout ça là. C'est un gros travail qu'ils étaient obligés de mettre en place pendant un an. Mais là, nous arrivons au terme du travail, au fait.
0: Alors, on salue en tout cas l'ONG, hein, les Anges du Soleil, qui sont déjà passés dans le club d'ailleurs en ces 15 années d'existence maintenant pour nous. Alors, le choix des chansons pour ce festival, par exemple, Fini Félia l'avance, hein, ou alors c'est en allant peut-être sur place qu'ils
1: Non, non, c'est un peu pas une fiche technique, parce que là, c'est international. Maurice aussi nous fait aller. Maurice aussi n'a beaucoup de bandes professionnelles. Nous avons qu'à nier. Mais là-bas, c'est une fiche technique que tu nous as envoyée pour dire qu'il y a un morceau qui nous besoin de jouer.
0: Donc, tout est fait à la lettre.
1: À la lettre, oui. Pour un morceau qui m'a présenté, qui n'a pas la même chaise musicale, qui m'a présenté là-bas, mais pas tout. Parce qu'il est Benoît qui est avec moi, donc nous faisons un morceau pour Benoît aussi. Et un morceau Rhapsody.
0: Et un morceau que vous êtes tous les deux ensemble.
1: Exactement. Pour nous cave et boucler la boucle, quoi.
0: Ah ben, c'est génial. Comment vous sentez, là, avant des prestations comme ça? Qui est là en vente, là? Papillon, ou alors?
1: Ouais, papillon. Ouais. Tout le temps, on vend la scène. Je pensais que tout autiste comme ça, hein. Malgré qu'il y ait un autiste qui avait très, très connu, je pensais, avant monte le podium, tout le temps, la boule au ventre.
0: Il y a le trac.
1: Ouais, le trac, là, il l'a animé. Dès que je te pose sur les pieds, le podium, finissez-moi.
0: Ouais, dès les premiers mots qui sortent, là, ça va, quoi.
1: Il y a les, moi, un petit ami, me fait m'obliger.
0: Ah bon?
1: Ouais, mon frère Molliger pendant toute la chanson.
0: Il faut bien trouver les astuces pour voir.
1: Ouais. Après, il y a l'amour.
0: Ça se passe au mieux.
1: Comme mon cousin Chiquet des publics, il m'aurait fait Molliger là.
0: Très, très bien. C'est votre manière à vous de overcome ça stress-là.
1: Ouais.
0: Ah, mais c'est important, non? Parce que ça aide à rester bien concentré.
1: Exactement.
0: Dans les deux pieds,
1: pour ne pas oublier le texte, même les tomes morceaux. Mais ça arrive des fois oublier un texte.
0: Ah oui, parce que pris par l'émotion.
1: Exactement.
0: Il n'y a pas de prompteur, non?
1: Non.
0: Il n'y a pas de prompteur. Ah, donc là, il faut vraiment travailler la mémoire, là.
1: Oui.
0: Tadam! Ah ben, c'est dire, hein, chacun son métier en même temps.
1: Oui, oui. C'est un métier très, très dur aussi de sortir.
0: C'est clair.
1: Ouais.
0: Chacun sa réalité, mais c'est important de souligner tout ça, un petit
1: détail
0: croustillant.
1: Ouais.
0: Donc, on peut aller jeudi, là, c'est ça?
1: Jeudi.
0: Très bien. Qu'est-ce qu'on souhaite pour cette belle aventure, cher Original Danger?
1: Ha!
0: Have fun!
1: Oui.
0: Surtout! Et puis, bah, kiffez en tout cas ces instants-là. Ou pas envie, moi, j'ai allez, merde. Voilà. Mais profitez pleinement.
1: Merci,
0: et puis, amène-nous bonne couleur. Bien là ou là-haut.
1: Bien sûr, comme
0: d'hab. Des enfers, Ali.
1: Comme d'hab.
0: Donc, continue, Ferli, bien comme il faut. Ouais. Sortez-nous. Là-haut,
1: là-bas.
0: Là-bas.
1: Là, il a.
0: En tout cas, on se quitte avec justement ce, là, c'est ambiance festive.
1: Yes.
0: Et c'est sur l'album Chaise Musicale, Part 1.
1: Yes.
0: Original déjà. Merci d'être venu nous voir.
1: Merci, Miguel. Merci.
0: Vous avez ouvert la voie, là, en ce lundi, pour le club. Une dernière question, on peut suivre un des Coupes du Monde, là, ou pas
1: non, pas trop, parce que c'est trop tôt.
0: Okay. Ou trop tôt.
1: Ouais, du coup, moi, on va rester guetté.
0: Est-ce qu'il y a une équipe?
1: Brésil, tout le temps.
0: Ah, Brésil.
1: Tout le temps.
0: Ok, bravo.
1: Mais là, comment vous allez vous manger dans mon carouade ré.
0: Ouais, tu calas, ça vous permet de get tips. En plus, vous parlez de la France, donc forcément, les Bleus seront beaucoup dans l'actualité.
1: Oui.
0: À suivre. Merci beaucoup, en tout cas, vous êtes
1: amis. Merci, Miguel.
0: Embrasse,
1: bienvenue. Yes.
0: Ultimatum Montana. Et puis, belle nouvelle aventure musicale à vous. Parmi vous, c'est ce qu'on va aller, c'est bon.
1: Ouais, ouais.
0: En fait, c'est
1: musical. Et bien, il faut donc voir les autres, bien sûr. Bien sûr, tout, on est là.
0: Avec, d'ailleurs, suivez-le sur ces réseaux pour ne rien manquer de toute cette actualité.
1: Ouais.
0: Parce qu'ils se poussent bien. Donc,
1: pour pêcher la toile pour tout.
0: Ah, ouais. Parce que la dernière fois, on avait bien suivi. Alors, on compte sur vous, messieurs. Sariez-moi là ou là-bas, c'est pour vous.

0: là-bas, Original Danger, chanson qui figure sur son album. C'est d'ailleurs le premier single qu'il était venu partager de cet opus, c'était en octobre 2024. Allez, il est là pour nous livrer l'actualité, c'est Rodney Pierre-Louis, et puis on accueillera à partir de autour de 12h40 la team donc pour Grand Patron, dont les reprises ont lieu dans quelques jours.
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0: radieux, lundi à vous, Radio 1, il est midi. Et c'est l'heure du journal, comme annoncé, présenté par Rodney. Pierre-Louis Rodney, bonjour.
1: Bonjour Miguel, bonjour à tous.
0: Les titres de cette édition.
1: Vague de vol sur les chantiers de la NSLD, des câbles électriques, des sanitaires et autres équipements valant plusieurs millions d'euros dérobés sur plusieurs sites. Shakil Mohamed annonce la résiliation du contrat de la compagnie de sécurité. Carers Allowance, les appels à une revalorisation se multiplient. Bénéficiaires, aidants et travailleurs sociaux estiment que l'allocation ne répond plus aux réalités du terrain. 14,2 milliards d'euros pour assurer l'ordre public. Des investissements louables, mais des inquiétudes persistent quant à l'équité dans l'allocation des ressources, selon le sergent Ajit Fokir. Budget 2026-2027, toujours les artistes saluent des avancées. Ils y voient une reconnaissance après des années de revendications. Au Venezuela, le bilan des séismes continue de s'alourdir. Au moins 1450 personnes ont perdu la vie. Les secours poursuivent leur recherche sous les décombres. Voilà le sommaire de ce midi. Merci d'écouter le journal de Radio 1. À la suite de la série de vols enregistrés sur plusieurs sites de la NSLD à travers l'île, le ministre du Logement, Shakil Mohamed, indique que la décision a été prise de mettre fin au contrat de la compagnie de sécurité chargée de la surveillance de ces sites. Le ministre estime que la firme a failli à ses responsabilités à plusieurs niveaux. Une nouvelle mesure devrait être envisagée pour renforcer la sécurité sur les chantiers concernés. Shakil Mohamed est au micro d'Anne. Anushka Bagalou Santek.
2: La NSLD commence une bonne procédure pour qu'ils nous mettent un terme au contrat de la compagnie de sécurité, parce que quand une compagnie de sécurité a une responsabilité pour veiller un site, elle est payée pour ça, et qui ce travail n'est pas fait correctement, la preuve finit à un vol. Vous pensez que les autorités finissent par la bonne décision pour canceller le contrat de cette compagnie de sécurité. L'assurance aussi peut quelque part peut aider pour couvrir les dégâts. Malheureusement, dans l'affaire Goodland, je me demande de faire vite parce qu'il y a certaines maisons qui sont bien livrées là incessamment et peut-être pour un intérêt tard de quelques jours encore, mais vous espérez que bon suivi faire et vous pouvez suivre ça de près.
1: Et cette vague de vol de câbles électriques et de sanitaires a donc été notée sur plusieurs chantiers de la New Social Living Development depuis le début de l'année. Il y a quelques jours, à Ernest Florent, un village de l'Est, des individus ont forcé l'accès à 24 maisons en construction et emporté près de 14 400 mètres de câbles électriques, valant 2,4 millions d'euros. Nous revenons sur ces vols avec Anushka Bagalou Santek et Vince Bryan.
3: Le premier cas remonte au début de l'année sur un chantier situé à Terre Rouge, à la route Saint-Joseph, en face de Port-Chambly. Des malfaiteurs y ont forcé des fenêtres en aluminium avant de s'emparer de câbles électriques dans une cinquantaine de logements. Une perte d'environ 5 millions de roupies a été constatée. Par la suite, ce même mode opératoire a été répété à plusieurs reprises entre février et avril sur le même site, portant les pertes supplémentaires à environ 6 millions de roupies. À Goodlands, 45 maisons de la NSLD, qui devraient être livrées incessamment, ont été dépouillées il y a plus d'une semaine. 34 vannes pour machines à laver, 30 mitigeurs de douche, 20 robinets et d'autres équipements, dont la valeur marchande s'élève à près d'un million de roupies, ont été emportés. Ces actes répétés semblent indiquer une série de vols organisés visant des matériaux électriques et des équipements de forte valeur. Les autorités ont ouvert des enquêtes afin d'identifier les auteurs de ces faits. Bien que certaines personnes aient déjà été arrêtées, il semble qu'un réseau cible ces chantiers.
1: La Carers Allowance représente un soutien financier essentiel pour les personnes qui consacrent leur temps à accompagner un proche âgé en situation de handicap ou en perte d'autonomie. Mais avec la hausse du coût de la vie, de nombreux bénéficiaires, aidants et travailleurs sociaux estiment que cette allocation ne répond plus aux besoins du terrain. C'est un sujet signé Anushka Bagalou Santek et Nicoletta Estasi Sandian.
4: Oriach, bénéficiaire d'une pension et de la Carers Allowance, les fins de mois sont de plus en plus difficiles. Selon lui, le montant de cette aide ne permet pas de couvrir les besoins. Il ajoute qu'il est quasiment impossible de trouver un aidant prêt à travailler pour une telle rémunération.
5: Carers Allowance, pas que du monde qui gagne ça. Et même si vous montrez qu'il y a 60 à 70% disability, il n'est pas facile de gagner un carer pour 3500 ou bien 4200 roupies.
4: Jessica partage le même constat. Elle rappelle que le métier d'aidant exige une présence de tous les instants auprès des personnes dépendantes. Un engagement qui demande de la patience, de la disponibilité et un grand sens des responsabilités.
6: Il prend beaucoup de le temps qu'il dédie avec un individu. Mon beau-père a Parkinson, Alzheimer et dementia. Maintenant, pour qu'il sa qualité d'humain, très demanding, ou bien là, à disposition, n'importe qui l'est.
4: De son côté, la travailleuse sociale Antoinette Collin regrette que les principaux concernés n'ont pas été consultés avant cette décision. Selon elle, les bénéficiaires comme les professionnels du secteur auraient dû être associés aux discussions afin que les mesures répondent davantage aux réalités du terrain.
7: Si bien restons sa base, j'ai mis là, si bien une consultation avec ban social worker qui est au terrain. Et là, nous travaillons, nous guettons comment nous pouvons faire pour nous donner ça à la WENS, non?
4: Si la Carers Allowance demeure un soutien indispensable pour de nombreuses familles, plusieurs bénéficiaires et travailleurs sociaux estiment qu'une révalorisation est aujourd'hui nécessaire pour mieux faire face aux coûts de la vie et aux exigences de l'accompagnement quotidien.
1: Une enveloppe de 14,2 milliards de roupies a été allouée pour l'exercice 2026-2027 afin de renforcer l'ordre public et la sécurité nationale. De plus, 531 millions de roupies sont prévus pour améliorer les capacités d'intervention de la police. Le sergent Ajit Fokir de la Police Fighters Union estime qu'une grande partie de cette dotation servira à la mise en œuvre du Strategic Plan de 2026-2028. De la police. Toutefois, il déplore que seul l'ADSU bénéficie de 5 millions de roupies pour l'amélioration de ses équipements et allocations. Pour lui, aussi importante soit-elle, une enveloppe budgétaire ne saurait pallier la démoralisation générale des effectifs policiers. Il est au micro de Vince Bryan.
8: Bien pourtant, mais là-dedans, c'est un officier qui postait à dessous, qui se fingait un allowance de 5 000 roupies par mois. Tout le monde dit bien bon parce qu'ils ont mérité, mais concernant tout ça, ben, les autres policiers là, qui peuvent travailler et ils peuvent être agressés dans une fonction, mais non, il n'y a pas de faire pour eux, ben, officier de FMS. C'est un groupe qui travaille 77 ans par semaine, sans aucune rémunération additionnelle, non, il n'y a pas de faire d'habiter là. Fin alloqué de 125 millions de roupies pour moderniser fleet, ban, police véhicule. Ça, c'est qu'à l'époque, personne ne connaît, c'est pas en partie pour servir pour acheter l'auto dans Vipsou. Même si le gouvernement peut investir sa quantité longtemps dans l'eau et l'eau, hein, s'il n'est pas capable de garder le moral de sa bande policière là, au tas investissement là, il n'est pas pour énoncer maximum.
1: Et les artistes abordent ce budget sur une note positive. Ils y voient un signe encourageant, presque une lueur d'espoir, après des années de revendications sur leur statut et leur reconnaissance. Ils rappellent toutefois que ces avancées ne tombent pas du ciel. Elles sont le fruit d'un travail de longue haleine mené par l'Union des artistes à travers des discussions, des propositions et des échanges avec les autorités ainsi qu'avec des partenaires internationaux. Les artistes attendent désormais que ces annonces se traduisent en actions concrètes avec davantage de reconnaissance, de protection sociale et de dignité dans leur métier, affirme DJ Most Crazy, secrétaire de l'Union des artistes, qui est au micro d'Emily Ranga.
9: Si j'étais mis nous le self-employed, après j'étais mis nous le typical worker, à ce moment-là, j'ai officiellement dit qu'on sera des travailleurs culturels. Ça, c'est un point très important. C'est pas un simple petit travail, c'est tout un gros travail que aujourd'hui, nous peut trouver, comment dire, la lumière au bout du tunnel. Mais n'attendre pas arriver jusqu'au bout du tunnel pour nous trouver l'envers du décor, comment nous dire, et essayer, comment dire, faire ban notice, vivre des autres l'or, prendre ban l'eau, comment bien, avoir le respect surtout.
1: Un Mauricien de 41 ans recherché pour le meurtre présumé de sa compagne malgache commis aux petites heures le samedi 27 juin à Mananar Abaratr, est décédé après avoir été blessé par balle lors d'une intervention policière. En fuite depuis le drame, il aurait été localisé vers 10 heures hier et aurait été résistant à son interpellation, craignant les forces de l'ordre à faire usage de leurs armes. Touché par balle, il a succombé à ses blessures à l'hôpital. Selon les informations rapportées par les médias malgaches, le quadragénaire est soupçonné d'avoir mortellement agressé sa compagne à l'aide d'une machette. Les mêmes sources indiquent que la victime était enceinte.
0: Pour la suite du journal Rodney, le Venezuela, le bilan des séismes s'alourdit à 1450 morts.
1: Et alors que les opérations de secours se poursuivent après les deux puissants séismes qui ont frappé le pays mercredi dernier, des équipes accompagnées de chiens renifleurs recherchent toujours d'éventuels survivants sous les décombres. Selon les autorités, le bilan est passé de 1450 est passé à 1450 morts, tandis que 774 bâtiments ont été endommagés, dont 189 totalement détruits. Les Nations Unies estiment qu'environ 50 000 personnes sont toujours portées disparues. Cette catastrophe frappe un pays déjà confronté à une grave crise économique et politique quelques mois après l'enlèvement du président Nicolas Maduro par les forces américaines. Voilà, nous sommes arrivés à la fin de cette édition. Merci de l'avoir suivi. La suite du club, c'est avec vous, Miguel, et on se retrouve à 13h.
0: Merci beaucoup, Rodney. Effectivement, on vous retrouvera à 13h. À venir, le journal des sports avec Fabien Hector.
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2: Tout le sport avec Fabien Hector. Fabien, bonjour.
3: Bonjour Miguel, bonjour à tous.
2: Allez, à vélo, vous nous parlez de cyclisme. Kimberley-Lecourt, Pinard en confiance avant le Tour de France femmes.
3: Oui, double championne de Maurice ce week-end sur route et en contre-la-montre chez les élites. Kimberley-Lecourt, Pinard poursuit sa montée en puissance avant le Tour de France femmes. Quatrième du récent Tour de Suisse, la Mauricienne estime avoir franchi une étape importante dans son retour. Après sa fracture du poignet, elle se dit satisfaite de ses sensations et assure être sur la bonne voie pour atteindre son meilleur niveau au départ de la grande boucle. Kimberley-Lecourt Pinard est au micro de Sophie Lemaire.
4: Les autres au-dessus, c'était vraiment stressant, je dirais, parce qu'avec mon fracture du poignet, c'était vraiment un peu un doute. Je savais pas trop où j'allais être, mais je crois que ça a été un bon résultat. Pas trop en forme en ce moment, toujours en train de build-up pour le Tour de France. Mais pour l'instant, je crois que ma base est quand même assez bonne. C'était vraiment un test et vraiment un entraînement pour moi, tout d'abord, avant d'avoir un résultat. Mais de voir que j'ai fait quatrième, pas trop loin du podium, perdu un peu de temps au début. Je suis pas très satisfaite, l'équipe est très satisfaite, surtout avec la dernière étape, la façon dont j'ai pu grimper avec les meilleurs au monde. Je pense que j'ai grimpé beaucoup plus rapidement que tout le monde. Donc ça prouve qu'après un jour vraiment dur sur le vélo, je peux toujours faire vraiment un bon effort à la fin. Donc ouais, c'était vraiment une bonne base et un bon test. J'ai vraiment excité pour le Tour de France et je serai beaucoup plus en forme au Tour de France.
3: Et jeu du Commonwealth 2026, le boxeur mauricien Fabrice Valéry accueille avec fierté son rôle de porte-drapeau de la Team Maurice au jeu du Commonwealth de Glasgow le mois prochain. Une désignation qui a été faite lors d'un rassemblement de la Team Maurice par le comité olympique mauricien samedi dernier. Conscient de la responsabilité qui lui est confiée, il affirme vouloir continuer à progresser et représenter fièrement les couleurs mauriciennes. Fabrice Valéry est au micro de Sophie Lemaire.
5: Plaisir de recevoir une jeune troisième mois et c'est un grand fier de vous représenter vos disciplines là-bas et représenter vos pays dans un jeu pour c'est un grand pas dans mon carrière et que vous pouvez travailler Dieu vous, je travaille en profit Dieu vous aussi, gagner une médaille là-bas avant tout, c'est fier de mon pays. Si vous avez gagné une médaille, là encore un peu, plus vous avez gagné une médaille.
3: Et à savoir que le judoka Winsley Gangaya et la para-athlète Noémie Alphonse seront les capitaines garçons et filles respectivement. Tennis, coup d'envoi ce lundi du tableau principal de Wimbledon avec l'entrée en lice de plusieurs têtes d'affiche. Le numéro 1 mondial, Jannik Sinner, ouvrira le programme face au Serbe Miomir Kecmanovic. Novak Djokovic, 7e tête de série, fera ensuite son entrée en lice contre le Chinois Yubing Wu, avec l'objectif de poursuivre sa quête d'un nouveau sacre sur le gazon londonien. Parmi les autres rencontres à suivre, Daniil Medvedev sera opposé à Marin Cilic, tandis que Casper Ruud défiera Hubert Hurkacz dans un duel très attendu, entre autres. Football et Mercato, Chelsea poursuit ses efforts pour recruter Granit Xhaka. Une première offre de 8 millions de livres a toutefois été rejetée par Sunderland, qui ne souhaite pas vendre 100 millions lieu terrain de Suisse. Les Blues pourraient revenir à la charge dans les prochains jours. Nottingham Forest prépare l'après Elliot Anderson. Le club anglais s'intéresse au milieu de terrain de Liverpool Curtis Jones. Les Reds restent toutefois réticents à céder leur joueur formé au club malgré l'intérêt grandissant. Et puis Manchester United est sur le point de boucler l'arrivée du jeune milieu de défensif colombien Cristian Orozco. Le capitaine des moins de 17 ans de la Colombie rejoindra officiellement les Red Devils dès ses 18 ans le mois prochain avant d'intégrer dans un premier temps l'équipe des moins de 21 ans. Voilà, c'est tout pour le sport. Je vous retrouve à 12h30 pour le journal de la Coupe du Monde.
2: Le rendez-vous est pris, Fabien. Alors Fabien, question, ça va mieux aujourd'hui?
3: Bien sûr.
2: Je ne ferai aucune blague tout à l'heure.
3: Mais c'est déjà fait là. Je me trouve déjà dans les bêtises de la radio. Alors ça
2: en, en même temps, il y avait de quoi là, hein?
3: Bah, ça arrive, c'est arrivé. C'est la première fois que ça m'est arrivé après plusieurs années.
2: Alors, on adore voilà. Les premières fois, vous le savez.
3: Bah, je sais.
2: Le Fabien, en tout cas, pour Madame qui partit là vendredi, sachez qu'il y a eu un journal de la Coupe du Monde.
3: Incroyable.
2: Qui a fait tout droit son chemin dans le bêtisier de la radio.
3: Qui restera dans les.

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1: Les avis de décès. Décès de Madame Imanti Ridoy. Madame Imanti Ridoy, née Rotten, âgée de 76 ans, connue sous le nom de Basanti. Le convoi quittera le domicile de son fils Dharam Ridoy à Mahatma Gandhi Road, Stanley Rosehill, aujourd'hui à 13h pour se rendre à l'incinérateur de Caen-le-Vieux. Décès de Madame Umauti Jagai. Madame Umauti Jagai, née Sonaram, âgée de 73 ans, connue sous le nom de Gita. Le convoi quittera le domicile de son gendre Andou à Gandhi Road, Ernest Florent Flack, aujourd'hui à 13h pour se rendre à l'incinérateur de Beauchamp. Décès de Madame Florence Kania. Madame Florence Kania, née Ponan, âgée de 80 ans, connue sous le nom de Akatifi. Le convoi quittera son domicile à Community Center Road, Hermitage Phoenix, demain, 30 juin à 10h pour se rendre à l'église Saint-Paul à Phoenix et de à l'église Saint-Paul à Phoenix, donc, et de là au cimetière de Saint-Jean. Et décès de Mademoiselle Padmaouti Bessawa. Mademoiselle Padmaouti Bessawa, âgée de 69 ans, connue sous le nom de Lila. Le convoi quittera son domicile à Branch Road, l'Almaty Flack, demain 30 juin à 13h pour se rendre au crématorium de l'Almaty. Radio One présente ses sincères condoléances aux familles endeuillées.

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2: Le club continue jusqu'à 13h, Miguel au micro et c'est Keshav qui m'accompagne à la technique. Au menu de cette deuxième heure, on se retrouvera aux alentours de 12h40 pour poursuivre notre magazine où, vous le savez, Griselda et Mimose monteront sur scène dans quelques jours. Mimose, Griselda et toute la bande, grand patron évidemment, on en parle avec un tandem de choc qui va nous rejoindre dans le club aujourd'hui et pas des moindres. Ne manquez pas cette rencontre, la reprise de grand patron c'est dans quelques jours à peine, les deux dernières représentations. On vous dira tout à l'heure avec nos invités. Et puis le journal de la Coupe du Monde, comme vous le savez, comme chaque jour à 12h30.

suivante avec Fabien Hector qui sera de la partie pour nous livrer toutes les infos concernant cette grand-messe du foot, évidemment. Et si vous êtes à table, je vous souhaite un excellent appétit. Très bon club à vous.

Sam Pokora et L2B, ces chansons qui accompagnent cette compétition de foot mondiale, la Coupe du Monde à l'honneur. À venir le journal à 12h30 avec Fabien Hector. Et puis les Bleus qui vont jouer demain soir face à la Suède. Actualité évidemment à suivre. On se retrouve après ça.

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9: Agréable lundi à vous, Radio One, il est 12h30.
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0: Fabien, la phase de groupe est désormais derrière nous. Place au match à élimination directe.
1: Oui, Miguel, hier, le Canada a décroché son billet pour les huitièmes de finale en s'imposant sur la plus petite marge face à l'Afrique du Sud. Trois autres affiches des 16e de finale sont au programme entre ce soir et demain avec le Brésil, l'Allemagne, les Pays-Bas, le Japon, le Paraguay et le Maroc qui visent une place au prochain tour. Je vous le disais donc, le Canada est le premier qualifié du jour pour les huitièmes de finale. Les Canadiens ont battu l'Afrique du Sud 1-0 en 16e de finale. Une victoire précieuse qui leur permet de poursuivre leur aventure dans cette Coupe du Monde, tandis que le parcours des Sud-Africains s'arrête à ce stade de la compétition. Le sélectionneur de Canada, Jesse Marsh, pour le sélectionneur canadien, Jesse Marsh, la victoire canadienne est amplement méritée. Nous l'écoutons.
2: Didn't really give much away, and even when the goalkeeper was slowing things down, we didn't lose our patience. We knew that being compact and being organized so that South Africa couldn't get themselves out into open spaces was going to be really important. You know, we could have made life a little easier on ourselves if we would have made a play earlier when we had some big chances, but obviously the timing of the goal means that the win is incredibly dramatic, and I think the effect that it will have in Canada and the inspiring of people will be immense. I'm really proud of our team, and I thought it was an earned victory and a well-played match.
1: Et pour sa part, le sélectionneur de l'Afrique du Sud, Hugo Broos, se dit fier de la prestation de ses joueurs malgré cette défaite.
3: I'm still as proud as two or three days ago. I think we did a very good World Cup. But you see today, when you play against a team like this, where it's power and speed, then we are a little bit running behind. And this is something we have to learn. And therefore, it was so important for this team. That I think we learned a lot in this tournament. It was for us certainly something we had to do. And for the next months, I'm sure that this team will still be stronger than before. Because if you see, we play today against a team that is a little bit further than we.
1: Le Brésil entame sa campagne en phase à élimination directe ce soir avec un duel contre le Japon à partir de 21h. La Seleção part avec le statut de favori, mais les Japonais espèrent créer la surprise pour s'offrir une place en huitième de finale. Dans la nuit, l'Allemagne sera opposée au Paraguay à 00h30. Les Allemands veulent confirmer leur ambition de titre, tandis que le Paraguay tentera de déjouer les pronostics et de prolonger son parcours dans la compétition. Enfin, les Pays-Bas retrouveront le Maroc demain à 5h. Une affiche qui s'annonce très disputée entre deux sélections qui ont réussi à franchir la phase de groupe et qui rêvent désormais d'une qualification pour les huitièmes de finale. Quelques nouvelles en bref. Coup dur pour Cody Gakpo. L'attaquant néerlandais a perdu l'enfant qu'il attendait avec sa compagne enceinte de 5 mois. La fédération néerlandaise a confirmé la nouvelle et a demandé le respect de la vie privée du joueur. Malgré cette épreuve, Gakpo a choisi de poursuivre l'aventure avec les Oranges. Auteur d'un doublé en phase de groupe, il devrait être présent cette nuit face au Maroc en 16e de finale. Le Sénégal pourrait être privé de son capitaine Edouard Mendy pour les 16e de finale contre la Belgique. Blessé au genou gauche face à la Norvège, le portier des Lions de la Teranga a effectué un aller-retour en Arabie Saoudite pour des examens médicaux. Son retour avec le groupe est attendu avant la rencontre, mais sa participation reste très incertain. Mourid Diaw pourrait une nouvelle fois assurer l'intérim dans les buts sénégalais. Et puis, avant le match décisif contre l'Autriche, Riyad Mahrez a mobilisé ses coéquipiers avec un discours fort dans le vestiaire. Le capitaine algérien a appelé les Verts à jouer sans calcul et à saisir l'occasion d'écrire une nouvelle page de leur histoire. Un message qui a porté ses fruits puisque l'Algérie a décroché sa qualification pour les 16e de finale après un spectaculaire match nul 3-3, Miguel.
0: Voilà, c'est dit. Alors Fabien, maintenant que les choses sont entamées pour la suite de la compétition, vous voyez qui en finale là ?
1: Ben, j'espère que la France va aller très loin parce que quand même, c'est quand même l'un des attaques les plus impressionnants.
0: Ok, très bien.
1: C'est vrai que la France reste une équipe particulièrement.
0: Les Bleus qui joueront demain soir, c'est ça?
1: Demain, donc on espère que ça va passer contre la Suède.
0: Très bien, affaire à suivre. Maintenant, si on veut se fier au pronostic des Simpsons, ils ont quand même pronostiqué dans un des épisodes du passé une finale Mexique-Portugal avec la victoire du Portugal.
1: Ah bon?
0: Ah, on pas trouve ça?
1: Ben, je vois pas trop les Simpsons, mais.
0: Ah, mais vous savez que eux, ils révèlent pas mal de choses avant tout le monde, hein, les Simpsons. Affaire à suivre.
1: Ben, si on regarde sur le parcours du Portugal jusqu'ici, donc c'est pas très impressionnant que ça.
0: Non plus.
1: Ben, j'espère que. Qui sait?
0: Affaire à suivre.
1: Les prédictions des Simpsons vont arriver, ben, j'espère. Ah, mais ce sera quand même
0: bien
1: pour Ronaldo.
0: On
1: n'a jamais
0: rien.
1: Gagné la Coupe du Monde aussi.
0: Ah, écoutez. Affaire à suivre.
1: Affaire à suivre.
0: En tout cas, les sixièmes sont bien entamés. Merci beaucoup, Fabien.
1: Au plaisir.
0: Et on vous retrouvera cet après-midi.
1: À 17h.
0: Et demain, à 12h30, pour le prochain journal de la Coupe du Monde.
1: En tout cas, j'adore le passage dans votre émission, Miguel, comme toujours.
0: Ah, bah, écoutez, si vous vous sentez chez vous ici, mais moi, je suis ravi. C'est l'objectif, de toutes les façons, pour que vous puissiez revenir, bien comme il faut. Allez, la suite, c'est bien évidemment le club. Et on retrouve nos invités pour vous parler de grands patrons avec les deux dernières représentations, là, pour ce week-end. Pour les jours qui viennent. À tout de suite.

0: Message au grand patron. Hein. Il sera sur scène les 4 et 5 juillet prochains, donc samedi et dimanche. Et pour nous en parler, deux membres de cette joyeuse troupe a avec nous Martine. Bonjour.
1: Bonjour, bonjour Miguel et bonjour aux auditeurs.
0: Qui manière ?
1: Ah, la forme.
0: Martine Charrier qui incarne quel personnage, rappelez-nous ?
1: Margaret. Margaret Van de Brick.
0: Ma chère. Margaret, monsieur Côté.
1: Monsieur Binal Côte Courtier, ne peut qu'il pas une affaire importante. Donc, malheureusement, il n'est pas capable de venir aujourd'hui.
0: Belle occupation.
1: Oh ben.
0: Vous avez ramené qui, pour le coup ?
1: Ben, Polo.
0: Qui est votre homme à tout faire ?
1: Oui, pour ne dire que ça.
0: Polo, bonjour.
2: Bonjour, Miguel.
0: Comment ça va ?
2: Ça va très bien, merci.
0: Polo incarné par Logan Marie-Jeanne. Oui. Ça va, Logan ?
2: Un petit peu fatigué.
1: Oui, mais causez que moi, j'ai bien la fièvre.
0: Peux répéter ?
2: Non, on va pas répéter, mais... Bon, quand on gagne la nouvelle...
0: J'allais oublier, vous êtes devenu un nouveau papa.
2: Ouais.
0: Congratulations.
2: Merci.
0: And celebration. Donc, on ne dort plus?
2: Parce que pas.
0: Ce sont les joies de la parentalité. J'ai envie de gagner, non?
2: Ouais, exactement. Là.
1: Comme dit Griselda, poupoupidou.
0: Griselda, d'ailleurs... Côtelier-té.
1: Miguel,
0: hein?
1: Les Van de Brick nous occupent bien, nous ban employés.
0: Tu m'étonnes.
1: Ah ben, écoute,
3: l'île
1: a envie de mettre les chouettes pour le week-end. Donc, monofélienne, épilation intégrale chez Marion.
0: Ne me dites pas.
1: Oui, voilà.
0: Ah, donc, il n'y aura, pas un poil qui dépasse.
1: Ah non.
0: Donc, Lee, Mimose, avec
1: Samantha, qui est Lydia.
0: Tout une allée.
1: Oui.
0: Et Mimose, c'est Olivier Siro, bien sûr. Ma chère, un lundi, mais Marie soupe ça.
1: Oui, bah.
0: Pourquoi tu m'invites vite nous, sinon, allez, que ça
2: même
0: moi.
2: Même Paul aussi, on finit à aller, moi, je dois trouver.
0: Ouais, je vois bien poli, hein. Polo est bien poli aujourd'hui. Incroyable. Nous sapons dans une conversation de l'Alden. L'autre là, nous revient, écoute, dans ça, tu piques une nez là. Qui ont gagné, ou comment l'arme qu'ils ont gagné là?
2: Un garçon encore.
0: Ah, d'accord. Il s'appelle comment?
2: Slow One.
0: Slow One. Waouh. Et il a combien de jours, là?
2: 20 jours.
0: 20 jours déjà, ouais. Incroyable. Et l'autre, à quel âge, le plus grand?
2: Bientôt, le mercredi, 2 ans.
0: 2 ans, très, très... Alors là, c'était au galopé.
1: Il est au galopé.
0: Eh ben, en tout cas, félicitations.
2: Merci.
0: Et puis, ben, mangeons au lit, font faux.
2: Obligé.
0: Qui m'a dit à vous?
2: Obligé.
0: Ça, c'est encourage, hein, Tigrin.
1: Il peut faire une figure bien faite.
0: Ça, mais, non, mais
2: quand je vous m'en moi, je me demande, t'as bien gagné le football hier soir? Je me dis, oui, moi, bien gagné le football.
0: Oui, tout à fait. Et moi, vous avez bien répété. L'inquiétez pas, non, on y en a voir. Ah, tu peux répéter comment vous devenez gros. C'est ça toute la différence. Alors, les amis, on est à quelques jours là de cette fameuse reprise. On en avait parlé il y a quelques semaines déjà. Ah, c'était fin mai. Et que nous tupé cause, la reprise de grand patron. Les détails pratiques tout de suite, là, Martine, c'est quand que ça se joue?
1: Dans Art Center, toujours. Donc, samedi, c'est à 19h.
0: Oui.
1: Et dimanche, à 14h. Mais c'est mal dégazé, par reste beaucoup place. Parfait à l'air, pour après pas venir plaigner.
2: Comme d'hab.
0: Ça, c'est dit. Alors, un petit refreshing, là, grand patron, ça parle de quoi, hein?
2: Ça parle de...
0: D'un grand patron, définitivement. Ouais,
2: d'un grand patron qui...
1: Nous bien fortunés, nous bien possédés.
0: Ouais.
1: Donc là, comment me tu fais dire la dernière fois? Vous connaissez Miguel? Quand ou
0: derrière midi? Non, on peut dire moi, là.
1: Quand ou derrière midi, Dimon cause ou causé. Quand ou Enna, quand ou gagne ban gros poumon. De poumons en fleurs, pour ne dire que ça.
0: Oui.
1: Donc là, je te avoue, ben,
0: restons polis. On parle des
1: tout
0: poumons.
1: Tout à fait.
0: Ben, poumons bien gonflés.
1: Voilà.
0: Ouais.
1: Donc là, je te avoue, un ban agent infiltré chez cette famille bien fortunée.
0: Ouais.
1: Vous venez guetter, c'est pas ce qui nous est là, nous méritez dans le lit ou pas, mais en tout cas, nous bien, ban de briques, nous bien carré. Et.
0: Ben, les briques sont carrées généralement.
1: Voilà.
0: C'est préférable. Un peu rectangulaire quelque part, mais c'est préférable, ouais.
1: Et donc, à côté de ça, il y a une petite histoire à Le De Rose.
0: Enfin, une petite, pas une petite, mais tout enfin. Beaucoup, beaucoup, beaucoup. Télénovela sans mort.
1: Ah ben.
0: Et vous, vous aussi, je crois qu'il y a une petite histoire d'amour à un moment donné, non? Chère Margaret. Avec.
1: Avec mon mari, mon cher époux.
0: Non, ça c'est officiel.
1: Mais qu'est-ce que vous insinuez?
0: Officieusement, officieusement, votre homme a tout fait. Il ne vous aide pas quotidiennement.
1: Ah non.
0: À d'autres tâches?
1: Non, mais. Oh là là, mais vous avez un problème.
0: Non, non, non.
1: Non, non, non, non.
0: Très
1: non.
0: Bien. Polo, vous oui. Confirmez tout ça?
2: Non. Hein. Moi, mon un petit show pour Griselda.
0: Griselda.
2: Exactement.
0: C'est ça. En tout cas, affaire à suivre. Non, vous mettez un peu d'épices et un peu de piment dans sa,
1: yes,
0: dans sa histoire-là pour que tout le monde sait comprendre qu'il y en a qui paye. Alors, est-ce que les répètes ont déjà commencé? Est-ce que vous avez déjà commencé?
1: Oui,
0: ah, si, parce que là,
1: à quelques jours, quelques heures.
0: C'est pas sûr
1: on
0: qu'on
1: va
0: répète
1: le
0: problème, là.
1: Ben, et après, nous, on a l'idée.
2: Non, ouais, ouais. Puis, non, il descend dans la tête.
0: C'est revenu tout de suite ou
2: oui,
0: il y a
2: oui,
0: eu.
2: Oui.
0: Ouais?
2: Oui.
0: Ok.
1: Oh, nous, non.
0: À quelle fréquence, vous? À quelle fréquence de PRVT en ce moment-là? C'est quoi? C'est tous les jours ou bien?
1: Non.
0: Non.
1: Non, non, non.
0: Parce que vous avez autre chose à faire? Ouais.
2: Peut-être
1: on demain. A déjà fouetté, mais
0: ouais.
1: Bon. Bon, sans prétention aucune.
0: Ouais.
1: Ça fait là dans la peau, quoi.
2: Dans la peau.
1: Et donc là, on se voit.
0: La musique dans la peau.
1: N'est-ce pas?
2: On va se voir demain.
1: Castaillé, monsieur Bobo.
0: On a perdu. On est parti dans le délire, là. Oui, Logan?
2: Ouais.
0: Soria.
2: Je vais demain. On va se voir demain, et puis vendredi, répétition générale au Coda Grotte Center.
0: Ah, la répète générale, c'est ce vendredi, parce qu'il a au théâtre à ce moment-là. Oui. Très, très, très, très bien. Et une reprise, bon, c'est pas la première, vous avez l'habitude avec ce procédé et ce processus. On aborde ça de manière différente, j'ai l'impression, non? On est plus à l'aise ou alors il faut être plus en alerte? C'est quoi le mindset?
1: N'empêche, on est un peu dans notre délire, mais c'est quand même du sérieux. Hein.
0: Oui,
1: c'est quand même du sérieux. Nous faire, nous répète, nous guette, nous ban repère, etc. Mais c'est pas que, comme j'allais dire, ouais, nous n'êtes montés sur scène, nous improviser, nous.
0: Ça va
1: non,
0: marrer
1: c'est
0: Zorro.
1: Pas ça.
0: Ça va marrer Zorro. Non.
1: Vous aurez, nous aurons, et mieux.
0: Mais. Mais pas mal.
1: Ouais, mais il y a du sérieux quand même dans tout ça.
0: Ouais, c'est du travail.
1: Il y a tout un rouage, c'est du travail. Il y a toute une équipe. Bon, au passage, nous saluer Amanda aussi.
0: Vrai?
1: Très passionnante avec.
0: Vous avez salué lui ou quoi?
1: Bien sûr, bien
0: allez,
1: sûr, bien
0: coucou
1: sûr.
0: Coucou alors. Coucou Amanda. Bon, enfin, écoute, vous êtes là.
1: Donc, le boss, c'est que ce madame, vous n'êtes pas 22 briques, mais bon.
0: Vous êtes qui sont les 22 pierres? Du côté de Saint-Pierre? Allez, ceci étant dit, donc on est à quoi, là, quelques jours, c'est quoi, 4 jours, là,
2: jours.
1: De
0: cette grande reprise, et vendredi, donc vous investirez les lieux. La dernière fois qu'on s'est fini, nous sommes capables de trouver un paiement de différents personnages. Il n'y a que vous deux, là.
2: Non.
0: Hein? Qui sont les autres, Logan? Rappelez-nous.
2: Il y a Mimose, incarné par Olivier Sirou.
0: Ouais.
2: Il y a Alessandro Martin.
0: Ok.
2: Griselda.
0: Oui.
2: Il y a aussi.
0: C'est en vacances, on dit.
2: Ouais. Dijok et Grégory Thibaubois, interprété par.
0: Grégory Dijok.
2: Il joue le rôle de Jean-Yves Bert.
1: Jean-Yves Bert, c'est
2: Il y a aussi.
1: Madame Parrain.
0: Mais pourquoi le truc, en fait, tu sais, Jean-Gbert? On ne sait jamais. Jean-Gbert nous rappelle beaucoup Steve Urkel. Hein, donc, du coup, nous parlions de Steve Urkel, tient dans ce PL à la scolaire à un moment donné. Donc, qui sait? Si on cherche, je crois qu'on a trouvé. Hein, celle qui pourrait éventuellement lui donner. Là. Aïe, Lydia va vous content. Lydia va vous content, il voulait être macombe.
2: Justement, il y a Samantha, joue pour Lydia Non.
0: Ouais.
2: Il y a aussi Jagan Andev, joue pour Moussou Felaï.
0: Vois à côté. Vois à côté.
1: Tellement fait des affaires. Tant que vinyle.
0: Une tasse long, puis ma paille.
2: Et puis,
1: une tasse dans sa main de s'en faire, il peut veiller là. Donc.
2: Il y a aussi le gros patron. Joue pas au fil à Caire.
0: Ouais, ça, pas de ce nouvel, il y a longtemps, dit finalement, Philakère. Il se porte bien?
1: Philippe Acker, ben, me dit, au lit, côte courtier. Oui, oh, oui, oui, de oui. Choses, avec budget.
0: Mais tout coûte bien, côte courtier. Pas de vingé de la dernière fois, les rérés, là.
1: Ah, ben, qui nous peut faire nous posséder? Oh, ben, oui, non.
0: Et pendant ça, un P2. Il faut distribuer la richesse. C'est ce qu'on n'arrête pas de nous répéter. Distribuons la richesse.
1: Là, il vous vient Robin des Bois.
2: Et vous m'y non, quoi, vous m'y Marco. Je veux pas Alessandro Ciara.
1: Ciara. Parce qu'il dit même pour venir manger les fois.
0: Mais lui même qui a levé tout le monde, tout le monde, tout le histoire là. Ça, mais qui était, en tout cas, une créature hybride. Moi, je ne connais pas comment on crée sa man chère, Hosweiler là, mais en tout cas, ça vole les tours.
1: Hein. Ça même lui bien fortuné.
0: Moi, je vous ai dit, partage un petit peu.
1: Ah, okay. Robin des Bois,
0: on mettra la petite boîte, la boîte, la boîte pour la quête. On s'entend du studio. Vous allez pouvoir glisser quelques petits billets.
1: Oui, allez,
0: hein?
1: Oui.
0: Ah,
1: premier billet, pas faire son.
0: Attention, man, institution adéquate, Vin, Caldeyano après
1: oui,
0: là.
1: Non, non. Marco, vous Vin Caldeyano.
0: Marco. Donc, c'est Alessandro qui incarne ce personnage.
1: Oui.
0: Jagannande, quand on disait son nom, Jagannande, là, on m'imagine tout de suite Mimouze. Parce que c'est le grand amour.
2: Le grand amour.
0: De Jagannande.
2: Oui.
0: Hein?
1: Jagan et Picatine.
0: C'est comme si que j'entendais Mimouze dire pas crier lui.
1: Pas crier lui.
0: Laisse-les là-bas.
1: Pas dire ce nom, pas citer ce nom, les grands affaires là, les vignes.
0: Ah, il y a une grave imitante qui parle de façon. C'est génial. Et là, m'a dit, vous me trouvez finisseuse. Je crois sa séance par là, il y a un petit break là, parce qu'il me trouvait une Griselda, une débauche. L'on nous live, un coup là.
1: Je ne sais pas trop dit mal, si ça va.
0: Ben écoutez, il faut souffrir, dit-on, pour être belle.
1: Belle. Surtout Griselda.
0: Et accessoirement, beau.
1: Oh là là, Griselda.
0: Il a un
1: peu. Un personnage.
0: Il a un peu belle poubelle là-dedans.
1: Oui, poubelle, poubelle. Poubelle. Fini samedi, dimanche, je dois trouver.
0: Il n'y aura pas un cheveu, voire un poil qui dépasse. C'est incroyable. C'est incroyable, ça. Ah là là. Martine, comment vous retenez votre texte? Comment ça se passe pour vous, hein? Tout ça banane l'expérience qui est là, là, là. Parce que je me trouve comme le sérieux dans cette bande-là. Est-ce que je dis vrai ou alors je me trompe sur toute la ligne?
1: Toute la ligne, voilà.
0: Ah,
1: parce qu'il y a un coup
0: pas,
1: de bengue chou, un coup de quand on dit tout ça banane, me dit il va pas parler d'âge.
0: Non. Ah ben si justement, quand vous avez... On est dans l'humour, poussons la meuf jusqu'au bout. Non, toutes ces années où vous êtes dans le circuit, quoi.
1: Mm-hmm.
0: Ouais. Quand même banane quand on est arrivé là?
1: Un petit trou de mémoire. Non, ça doit faire une trentaine d'années.
0: Ah, quand même.
1: Quand même,
0: okay.
1: Oui.
0: Ok, ouais,
1: oui.
0: Ouais.
1: Et moi, moi aussi, maintenant, c'est un moment de délire. Hein,
0: bien sûr. Ah, vous n'êtes pas si sage que ça.
1: Ah, non.
0: Je vous croyais ça.
1: Ah, tiens, ça trop faux, l'aura Dieu, là, t'es là. Hein?
0: Ah, you mean, l'aura Dieu, mais qui nous disait tout ça? Moi, je ne pas connu, moi. L'aura Dieu, mais qui nous disait? Ah, tu sais, il y a les deux, nous disait devant, hein. Ah, là, là.
1: Ben, justement, on est quand ça, ban personnage, soi-disant, sérieux, ouais. Là, mais maintenant, nous, ban dit, fait aussi frotter. Donc, voilà quoi.
0: Frotter, hein? Vous en avez déjà, tu peux sentir ça, tu veux frotter. Ceci étant dit, Martine Charrier, 30 ans de bravo, c'est pas
1: on
0: évident.
1: On peut faire au calcul, là, pour que je me lase.
0: Ah,
1: on
0: t'arrête à calcul. Ah, attends, qui lase où tu commences quand on commence? Là, moi, vous connaissez exactement. Là, on va te rendre dans sa délire, là, ou peut-on vivre.
1: Mais ça va, non.
0: Ou peut-on vivre, Nudia?
1: Allez, 51, il n'y a pas de honte à avoir.
0: C'est
1: hein.
0: Pas vrai.
1: Mais il a des trois zous, là.
0: Vous ne les faites pas fic, du fic. Tout, je vous donnerai.
1: Oh, mmh.
0: Allez, moi, pour le coup. Logan, comment est-on dans l'humour?
2: Une vingtaine d'années.
0: Avec surtout un personnage qui colle à la peau, c'est celui de Kenny. Quoi.
2: Exactement.
0: Ça, c'est, tout le monde ouais. Connaît. D'ailleurs, à force qui criait les Kenny, ça, nous appelle Kenny.
2: Kenny.
0: Incroyable, ça. Combien de temps là-dedans, Diane?
2: Une vingtaine, une 23 ans, je pense.
0: Ok. Ou un peu plus Jukal qui.
1: Une dame dans la main.
0: Qui madame là. Très bien. En tout cas, ça vaut le détour. Oh là là, Griselda, mais elle lit bien, mais il n'y a pas qu'à avoir cisé.
1: Ah ben, tu dis à lui ça. Tu dis à lui.
0: Ah Griselda.
1: Il a envie de faire intégrale.
0: C'est vraiment une séance d'épilation qu'il a fait, ça.
1: Ah oui.
0: J'espère, hein.
1: Ça fait bien bénigne, ça, donc.
0: Ah bon?
1: Oui. Et pour tip-top pour samedi et dimanche.
0: Sur les deux pieds, pour qu'on avance, surtout?
1: Oui, oui, oui. Tu as envie de mettre l'os au 31. Donc voilà, 31.
0: Très, très bien. Où on allait avant?
2: On allait avant.
0: Hmm. Oui. La boule à zéro, c'est ça?
2: Zéro.
0: La boule. On va s'arrêter là. Je vous vois venir là, Kenny.
1: Oui.
0: Ah bah voilà, je vous vois venir Kenny. Non, Logan. Vous vois venir Logan. Surtout que là, vous êtes fatigué. Ça peut donner lieu à des choses qu'on ne voudrait pas entendre à la radio.
2: Exactement.
1: Restons bon enfant. Bon enfant.
0: Toujours, ouais. Toujours. Allô, pour man qui pas n'get ça. Qui pas encore trouvé lit dit tout. Mm-hmm. Ou man qui déjà qui te fait get lit. Est-ce qu'il y a, je sais pas comment c'est remodelé, c'est une version juillet 2026 qui n'a rien à voir avec la précédente version, c'est quoi le truc?
1: Il y a toujours des petits trucs qu'on remodèle.
0: Ouais.
1: Mais et n'a qu'une gaieté qui a envie de reggaeter en cours, hein.
0: Parce que donc, connais la mantise et puis ce qui passe
1: tout est. Tout à fait, tout à fait.
0: Dis donc,
1: en tout cas, on redemande à chaque fois, hein.
0: Ah ben. Mais les amis, faites-vous plaisir. Comment on fait pour se procurer les places?
1: Donc, ils peuvent appeler sur le
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0: Wow.
2: 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Mais dégagé, il reste beaucoup de billets.
0: À là et là.
2: Samedi, dimanche,
0: samedi qu'il est, on dit à nous?
2: Samedi,
0: 19h. 19h et dimanche?
2: 14h.
0: Ben voilà. En tout cas, ce sont les deux dernières représentations pour Grand Patron.
1: Oui.
0: Très bien. Grand Patron, là, Poula?
1: Of course.
0: T'en chaud, il décide pas code courtier, samedi ou bien dimanche. Madame travaille.
1: Non, madame, il dit, elle est poulain, sa zo, là.
0: Laquelle? Laquelle?
1: Et madame, ben moi, ce madame.
0: Oh bon, l'officiel?
1: Ben bien sûr.
0: Ne pas connaître parce que quand nous guettons polygamiste en ce moment, c'est vrai que ça permet de croire à. Oh là là. Oula, on est dans le délire, là. Hein?
2: Ouais.
0: Mais bon,
2: oui.
0: Il en faut pour tout le monde, dit-on.
1: Bien sûr.
0: Arrêtez pas de mauvaise manière. Attention. En tout cas, Martine et Logan, merci d'avoir été merci avec nous aujourd'hui en ce lundi. Pour démarrer bien la semaine, comment bizarre?
1: You know you.
0: Nous venons ce week-end, ça veut dire?
1: Oui, nous attendons tout avec grand plaisir.
0: Très bien. Vous êtes soif?
1: Oui.
0: Vous êtes bon à péder le coco?
1: Ah oui. Non.
0: C'est très à la mode en ce moment.
2: Vous taxez-moi,
0: Ah, you know, non, mais ça, c'est naturel, là. Des le coco nous casse aux pieds, ça, bien naturel.
1: Avouez-y.
0: Très bien. Non, mais ça, c'est surtout Christopher Goulamsing qui fait partie de nous sonner le coco avec Zanette qui est de la partie. Oui, vous avez quelque chose à ajouter?
1: Vini, nous piétons zut samedi, dimanche.
2: Exactement.
1: Ça fait moi soif vrai-même.
0: Très bien. Logan, vous voulez rajouter quelque chose avant de partir?
2: Oui, nous remercions Mani Sponsor qui a le rapproché là. Il y a Coach Mamoul.
1: Oui.
2: Il y a aussi Gotsa.
0: Ouais.
1: Rihanna Outure.
2: Exactement. Il y a Marion Academy. Pas oublié.
1: Surtout Griselda avec ce Mimeuse, tout ça là.
2: Ouais. Jerry Photographe.
0: Ok.
2: Oui.
0: Ouais.
2: Coda Art Center.
0: Ok.
1: Et Chris Solution.
2: Chris Solution.
1: Voilà.
0: Très bien. En tout cas, maintenant, on rétablit Griselda et
1: oui. En tout cas, si nous oubliez là-dedans, pas gardé dans les cœurs, c'est un gars abscé, mais bon.
0: En tout cas, non, surtout pas. Merci Logan.
2: Merci à toi.
0: Merci Martine.
1: Avec grand plaisir.
0: De gros bisous à vous. Et on se quitte justement avec Zanette et Christopher Goulamsing des Nasty Black pour sa toute dernière chanson. Moi, je vous retrouve demain, 11h, 13h pour une nouvelle édition de votre club avec d'autres invités pour d'autres actus. Merci à Keshav qui a assuré la technique. C'est Ludovic qui prend le relais pour 1, 2, 3. Gros bisous et à demain.

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0: Bon après-midi à vous tous, il est 13h. Rodney Pierre, lui, pour le flash. Bon après-midi, Rodney.
1: Bon après-midi à Ludovic, bon après-midi à tous. À la suite de la série de vols enregistrés sur plusieurs sites de la NSLD à travers l'île, le ministre du Logement, Shakil Mohamed, indique que la décision a été prise de mettre fin au contrat de la compagnie de sécurité chargée de la surveillance de ces sites. Le ministre estime que la firme a failli à ses responsabilités à plusieurs niveaux. Une nouvelle mesure devrait être envisagée pour renforcer la sécurité sur les chantiers concernés. Une enveloppe de 14,2 milliards de roupies a été allouée pour l'exercice 2026-2027 afin de renforcer l'ordre public et la sécurité nationale. De plus, 531 millions de roupies sont prévus pour améliorer les capacités d'intervention de la police. Le sergent Ajit Fokir de la Police Fighters Union estime qu'une grande partie de cette dotation servira à la mise en œuvre du Strategic Plan 2026-2028 de la police. Toutefois, il déplore que seul l'ADSU bénéficie de 5 millions de roupies pour l'amélioration de ses équipements et allocations. Pour lui, aussi importante soit-elle, une enveloppe budgétaire ne saurait pallier la démoralisation générale des effectifs policiers. Un ingénieur en informatique de 39 ans a porté plainte après avoir été victime d'une agression suivie d'un vol à Gokula. Les faits remontent au 25 juin, alors qu'il s'était garé sur le bord de la route. Dans sa déposition, la victime raconte qu'un individu s'est approché de son véhicule avant que celui-ci ne soit vandalisé. Pris de panique, il a tenté de s'enfuir, mais a reçu un coup à la tête avant de perdre conscience. Transporté à l'hôpital du Nord, il a été admis pour des soins. Après avoir effectué un inventaire le lendemain de l'incident, il a constaté la disparition de plusieurs équipements informatiques et de télécommunications appartenant à son entreprise, estimée à 600 000 roupies. Et puis, actualité à l'étranger, l'Iran et Oman ont tenu leur première réunion depuis la signature de l'accord entre Téhéran et Washington pour discuter du contrôle du détroit d'Ormuz, a rapporté le ministère iranien des Affaires étrangères. L'Iran et Oman ont tous les deux souveraineté sur cette voie navigable stratégique pour le commerce mondial. Voilà, c'est la fin de ce flash. Merci de l'avoir suivi. Ludovic, c'est à vous pour la suite.
0: Merci Rodney, à tout à l'heure.

0: suite sur les ondes de Radio 1. Bon après-midi à vous tous. Quel plaisir de vous retrouver en ce lundi 29 juin 2026. On est déjà presque à la fin du mois de juin. 6 mois infinimaux. Et oui, c'est toujours moi, Ludo, qui vous accompagne au micro. Notre ami Keshav qui assure la technique. Toujours un petit coucou à notre cher collègue Daniela. Sûrement, on peut faire un petit bébé de Ovina. En tout cas, on les embrasse très très fort. Et merci d'écouter Radio 1. C'est 1, 2, 3 jusqu'à 15h. Et j'espère que voilà, je serai à la hauteur pour vous accompagner avec le meilleur de la musique et surtout les petites rubriques au programme Cosmétique France dans quelques instants. Et aussi notre recette du jour avec Caroland et notre jeu concours patronné par Cress qui vous offre un panier rempli de produits ménagers. Tout cela rien que pour vous, les amis. Donc envoyez-nous vos petits messages, les dédicaces aussi, ça se passe sur le 58 53 77 21. 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Allez, c'est parti, on y va tout de suite avec notre chanson de la semaine, nouvelle entrée bien sûr avec DJ Goja en compagnie de Jason Derulo et Melody avec Mi Chico. Écoutez ça.
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0: 47h sur les ondes de Radio 1 à 13h13. Et ça veut dire en signe ça, hein, 13h13. Allez, on marque une pause pub.
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0: Vince Michel et Mia avec Ghetto Swiss Superstar.
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An Illusion, Imagination sur les ondes de Radio 1 à 13h37 minutes. J'espère que ça se passe bien. On attend vos photos, hein, vos petites photos avec Crest. Jouez avec Crest, bien sûr, et repartez avec un panier plein de produits ménagers. La suite avec Offenbach et Star, c'est le Fall to the Floor. Et on revient dans quelques instants pour notre rubrique de recettes, juste après.

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1: 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Et ce type de riz est sans conteste l'un des plus convoités à l'échelle mondiale. Et nous parlons aussi Cowland. Cowland, c'est le lait de la Nouvelle-Zélande qui est incroyablement naturel et produit dans les prairies des fermes néo-zélandaises. Le lait Cowland de la Nouvelle-Zélande est d'une excellente qualité et a une empreinte carbone qui représente un tiers de la moyenne mondiale de la production laitière grâce à la méthode d'agriculture nourrie à l'herbe. Pour la recette du jour, alors nous allons bien sûr vous présenter le riz au lait crémeux basmati. Alors, produit bien sûr du riz basmati, 5 kilos, hein, et aussi du lait Cowland d'un kilo. Alors, comme ingrédients, 1 litre de lait Cowland, 100 grammes de riz basmati, 1121 Fatima bien sûr, et 80 grammes de sucre, et une gousse d'ail et un sachet de sucre vanillé. Je répète, 1 litre de lait Cowland, 100 grammes de riz basmati Fatima, et 80 grammes de sucre, une gousse de vanille, et un sachet de sucre vanillé. Et pour la préparation, donc on commence à porter le lait Cowland à ébullition avec la vanille. Ensuite, vous ajoutez le riz basmati Fatima préalablement rincé et laissez cuire pendant 30 à 35 minutes à feu doux en remuant régulièrement. Ensuite, vous ajoutez le sucre en fin de cuisson bien mélangé. Je répète, alors pour la préparation, portez le lait Cowland en ébullition avec la vanille. Ajoutez le riz basmati Fatima préalablement rincé. Laissez cuire 30 à 35 minutes à feu doux en remuant régulièrement. Et pour finir, ajoutez le sucre en fin de cuisson bien mélangé. Et vous obtenez le riz au lait crémeux basmati. Voilà pour notre recette du jour.
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Chiran, Overpass Graffiti sur Radio One. Et 13h48, et je vous rappelle que voilà, notre jeu Crest est déjà lancé depuis le début de l'émission. Vous êtes là tout simplement pour prendre une photo de vos produits Crest et vous nous envoyez sur le 58 53 77 21. Crest qui vous offre un panier rempli de produits ménagers, savon liquide les mains, 1 litre d'eau Javel Crest, un nettoyant Crest parfum lavande et 2 litres vaisselle Crest parfum raisin savon de Marseille. Et nous on continue en musique, ça se passe comme ça sur les ondes de Radio One. La suite c'est avec Zema, Shaggy et Sima Funk, Love Always Wins, et c'est dans le cadre bien sûr de la Coupe du Monde 2026. Écoutez ça.

Planets, enjoy sur les ondes de Radio One. On arrive à la fin de cette première tranche, les amis. Restez bien connectés dans quelques minutes. Les infos arrivent avec le flash de 14h et nous on se retrouve juste après.

0: Vous écoutez Radio One, il est 14h. Rebecca François en studio pour le Flash. Bon après-midi Rebecca.
1: Bon après-midi Ludo, bon après-midi à tous. Une vague de vols de câbles électriques et de sanitaires a été notée sur plusieurs chantiers de la New Social Living Development Limited depuis le début de l'année. Il y a quelques jours à Ernest Florent, un village de l'Est, des individus ont forcé l'accès à 24 maisons en construction et ont emporté près de 14 400 mètres de câbles électriques valant 2,4 millions de roupies. À la suite de cette série de vols enregistrés sur plusieurs sites de la NSLD à travers l'île, le ministre du Logement, Shakil Mohamed, indique que la décision a été prise de mettre fin au contrat de la compagnie de sécurité chargée de la surveillance de ces sites. Le ministre estime que la firme a failli à ses responsabilités à plusieurs niveaux. Une nouvelle mesure devrait être envisagée pour renforcer la sécurité sur les chantiers concernés. Un sergent de police de la Traffic Branch affirme avoir été agressé dimanche soir à School Lane d'Agoutière. Selon sa plainte, un homme qu'il connaît serait descendu d'un véhicule avant de l'empoigner par le cou et de le pousser au sol. La victime âgée de 51 ans a été légèrement blessée au coude gauche. Un témoin de la scène a été identifié. Une enquête a été ouverte par la police de Saint-Pierre. Une enveloppe de 14,2 milliards de roupies a été allouée pour l'exercice budgétaire 2026-2027 afin de renforcer l'ordre public et la sécurité nationale. De plus, 531 millions de roupies sont prévus pour améliorer les capacités d'intervention de la police. Le sergent Ajit Fokir de la Police Fighters Union estime qu'une grande partie de cette dotation servira à la mise en œuvre du Strategic Plan 2026-2028 de la police. Toutefois, il déplore que seul là-dessous bénéficie de 5 millions de roupies pour l'amélioration de ses équipements et allocations. Pour lui, aussi importante soit-elle, une enveloppe budgétaire ne saurait pallier la démoralisation générale des effectifs policiers. À l'étranger, la recherche du vol MH370 de Malaysia Airlines à portée disparue sera prolongée d'une année supplémentaire, a annoncé la Malaisie ce lundi, plus de 10 ans après la disparition de l'appareil. Le Boeing 777 transportant 239 personnes a disparu des écrans radars le 8 mars 2014, alors qu'il effectuait la liaison Kuala Lumpur-Pékin dans ce qui est l'un des plus grands mystères jamais résolus de l'aviation civile. Voilà la fin de ce point info. Merci de l'avoir suivi. La suite est avec Ludo.
0: Merci beaucoup Rebecca.
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15h07 sur les ondes de Radio One. Quel plaisir de vous retrouver pour cette deuxième partie de One Two Three avec Kinsley qui est venu nous rejoindre à la technique. C'est toujours Ludo qui vous accompagne au micro. Et j'espère que vous, de votre côté, vous passez un agréable moment. Surtout, très très bonne semaine à vous tous. Et donc, on espère que là où vous êtes, vous appréciez, vous passez quand même d'agréables moments. Et si vous êtes au boulot, on vous souhaite un bon courage et pour terminer cette journée. Et si vous êtes à la maison, vous faites le ménage comme d'habitude. Bon courage à vous et surtout n'oubliez pas la photo, hein, la photo de Cress, tout simplement. C'est notre partenaire qui assure tout simplement l'émission. Donc on attend vos photos sur le 58 53 77 21, le 58 53 77 21. Et bien sûr, nous aurons un tirage au sort dans pas longtemps. L'idée, bien sûr, de vous offrir un panier de produits ménagers. Et donc, on y viendra dans pas longtemps. Et c'est parti, bien sûr, pour notre programmation musicale. On vous propose, bien sûr, la suite avec Ugel, Ultranate et Ismaël Angel avec Moving to the Sun.

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1: Radio 1, je souhaite un joyeux anniversaire de mariage à Fawzi et Daniel Dieu Mahmoud, voilà, et de Cassie qui fêtent leur noces de porcelaine aujourd'hui, 20 ans déjà, et oui, et encore plus d'années d'amour et de bonheur. C'est Tati Nancy de Trangbar. Merci Ludo, bah tout le plaisir est pour nous. Et aussi vos petits messages en ce qui concerne vos photos plutôt, en ce qui concerne le jeu Crest, ça arrive dans quelques instants. Mais sinon, pour tout de suite, on marque une pause musique avec Adam Port en featuring SG Lewis, Be The One.

soleil. Il est 14h26. Un petit message. Bon après-midi. Très bel après-midi. Bonne excellente semaine. Bon courage à toi, Mr. Love, et à Kinsley également, à l'équipe de Radio One. Une dédicace, joyeux anniversaire à ma princesse Joanna. Coucou à sa fille Nikita et à mon chéri Régis. Et merci. Et bisous, c'est de la part de Micheline de Beaubassin. Merci beaucoup Micheline. Et là je vois quand même pas mal de messages rentrer là, et les photos, etc. Donc on continue dans à peu près 10 minutes. On va enchaîner avec notre tirage au sort. Mais sinon pour tout de suite, on y va avec Singala, avec Mélodie.

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2: Il est 14h30.
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0: Maria Carey avec featuring DJ Khaled avec Big Energy sur les ondes de Radio One. Et là, on enchaîne bien sûr avec notre jeu Crest, bien sûr, qui a le plaisir d'offrir un panier de produits ménagers. 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Et là, suite à un tirage au sort, nous avons notre gagnante au bout du fil. Allô, bon après-midi.
1: Bon après-midi.
0: Qui est au bout du fil?
1: C'est Linda.
0: Linda de quel endroit?
1: Linda de Cœur-Pipe.
0: Linda de Cœur-Pipe. Eh bien, Linda, vous nous avez envoyé une photo et d'un produit Crest. Et ben voilà, vous avez été tiré au sort. Bravo!
1: Ah, merci beaucoup!
0: Bravo. En tout cas, nous sommes très contents pour vous. 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Crest, bien sûr, vous repartez avec un panier rempli de produits ménagers, savon liquide, main, eau de Javel Crest, nettoyant Crest, parfum lavande et de liquide vaisselle Crest, parfum raisin et savon de Marseille. Ben, félicitations à vous.
1: Merci beaucoup.
0: Vous voulez faire un petit coucou, oui. Linda?
1: Oui, bien sûr.
0: Allez-y.
1: Je fais un petit coucou à Michelic.
0: Oui.
1: Et à toute ma famille qui me reconnaît.
0: D'accord, super. Et là, comment est le temps en ce moment à Cœur-Pipe?
1: Là, il pleut.
0: Il pleut?
1: Ah oui.
0: Ah ouais.
1: C'est normal.
0: Qui s'est à répéter la même chose que vous avez dit. Et dès que vous avez dit c'est normal, avant ça, il m'a dit c'est normal. Et ben nous ici, il y a quand même un soleil, quand même pas qui brille pas de mille feux, mais quand même c'est pas mal. Mais en tout cas, bon courage à vous, à Cœur-Pipe.
1: On est habitué avec ça. Nous.
0: Et en tout cas, merci quand même de garder le sourire et la bonne humeur, Linda. Et on vous souhaite quand même une excellente semaine et bonne écoute avec nous sur les ondes de Radio One.
1: Merci.
0: À très bientôt. Merci beaucoup. Bye bye. Et ben voilà, c'est Linda qui repart avec ce magnifique panier ménager offert par Crest et Soap and Allied.

0: Bailé, Con Mi Ex sur les ondes de Radio One à 14h45. On y va pour une page de pub.
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Et comment passer à côté d'un titre pareil? Il revient bien sûr en force, MC Solar. Bien sûr, c'est Zao en compagnie d'MC Solar avec comme Caroline sur les ondes de Radio 1, 14h51. Message, salut Ludo, un petit message pour ma nièce Annette et son mari Patrick qui fêtent leur anniversaire, leurs 44 ans de mariage, et pour leurs enfants, les petits-enfants, les familles, Alfred Bardotier, Comol, Thomas, Esther et Honoré. C'est demandé par Odile de Rivière des Anguilles. Merci Ludo et bon lundi à toi, c'est gentil, merci beaucoup, ça fait vraiment plaisir et bon anniversaire à Patrick et Annette, et meilleurs vœux bien sûr de la part de toute l'équipe de Radio One. Alors on va parler vite fait de Coupe du Monde, de la Coupe du Monde 2026. Et ben ouais, on sait déjà notre première équipe qualifiée pour les huitièmes de finale. Donc c'est le Canada qui qui brandit vraiment son foulard de Brésil. Et ben oui, justement en parlant de Brésil qui joue ce soir face au Japon. Attention hein, les Japonais, méchant les Japonais. et les Japonais vont faire du sushi avec. Non mais c'est fou hein. Et le Japon, franchement, une équipe très très très disciplinée, l'une des meilleures équipes disciplinées sur le terrain de foot. Pas de disputes, voilà, exactement. Donc pas de carton ou the football, comment dire, ils apprennent tout comment danser, etc. Donc l'OTAN. Voilà. Mais c'est vraiment exceptionnel. Et cette Coupe du Monde, on voit de toutes les couleurs, hein, franchement. Et à ce qu'il paraît, selon un marabout congolais qui a prédit que le Portugal remportera la Coupe du Monde 2026 face au Mexique. Et il avait prédit avant le match Angleterre face au Panama, il avait prédit que Harry Kane marquera le jour de voilà contre le Panama. Effectivement, il a marqué, et avant ça, il s'est mis une interdiction aux Anglais de marquer, effectivement, face aux Colombie, que l'Angleterre avait fait match nul à Colombie, non? C'est face aux Colombie, je crois. Ouais. Et non, c'est pas Colombie, c'est Pératé, là. Kagan batté, tu vois. Donc, oui, il y a un match de tifa 0-0, là. Et donc, voilà, juste après, ils ont, le marabout a prononcé justement ce fameux, cette fameuse victoire de Anglais-Ghana, tout simplement, ouais. Et ensuite, la fameuse victoire de la Coupe, c'est le Portugal et le Cap-Verde qui élimine l'Argentine. Et ouais, et oui, Kinsley me regarde avec des gros yeux. Et ben, on verra si ces prédictions seront bien sûr réalisé ou pas. À faire, à suivre, tout cela bien sûr avec notre partenaire DSTV, que vous pouvez suivre bien sûr tous vos matchs, les matchs restants bien sûr avec l'équipe, tout simplement. Allez, nous c'est ici que on va se quitter, les amis. Ça a été un plaisir pour moi de passer ce moment avec vous. Je vous retrouve demain, toujours 13h à 15h. Merci à Kinsley, merci à Kesha qui ont assuré la technique. C'était Ludo avec vous, Babi.

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0: les infos, Rebecca François Boncœur, bonjour.
1: Bonjour Andy, bonjour à tous. L'Anti-Drug and Smuggling Unit dresse un bilan qualifié de positif pour les 6 premiers mois de la stratégie de la brigade anti-drogue. Du 1er janvier à ce jour, les saisies de drogue atteignent une valeur de 1,9 milliard de roupies, tandis que 1232 affaires ont été recensées et 1136 personnes arrêtées, dont 402 pour possession, 687 dealers et 67 trafiquants. Face à la presse ce lundi, la SP Roland Abyssing note toutefois une féminisation et un rajeunissement du trafic avec 47 femmes et 16 mineurs impliqués en 2 jours d'opération. Concernant la fiche controversée de là-dessous, il affirme qu'il sera révisé afin d'en retirer les termes jugés inappropriés par les membres du barreau. Une vague de vols de câbles électriques et de sanitaires a été notée sur plusieurs chantiers de la New Social Living Development Limited depuis le début de l'année. Il y a quelques jours, à Ernest Florent, un village de l'Est, des individus ont forcé l'accès à 24 maisons en construction et ont emporté près de 14 400 mètres de câbles électriques valant 2,4 millions de roupies. À la suite de cette série de vols enregistrés sur plusieurs sites de la NSLD à travers l'île, le ministre du Logement, Shakil Mohamed, indique que la décision a été prise de mettre fin au contrat de la compagnie de sécurité chargée de la surveillance de ces sites. Le ministre estime que la firme a failli à ses responsabilités à plusieurs niveaux. Une nouvelle mesure devrait être envisagée pour renforcer la sécurité sur les chantiers concernés. Les artistes abordent le budget 2026-2027 sur une note positive. Ils y voient un signe encourageant, presque une lueur d'espoir après des années de revendications sur le statut et leur reconnaissance. Ils rappellent toutefois que ces avancées ne tombent pas du ciel. Elles sont le fruit du travail de longue haleine mené par l'Union des artistes à travers des discussions, des propositions et des échanges avec les autorités ainsi qu'avec des partenaires internationaux. Les artistes attendent désormais que ces annonces se traduisent en actions concrètes avec davantage de reconnaissance, de protection sociale et de dignité dans leur métier. À l'étranger, au Venezuela, alors que le bilan du double séisme est passé à 1450 morts et 189 immeubles écroulés, des équipes de secours s'affairent encore ce lundi à essayer de retrouver des survivants sous les décombres. Les Nations Unies estiment le nombre de disparus à environ 50 000. Voilà la fin de ce point info. Merci de l'avoir suivi. La suite est avec Andy.
0: Merci bien, Rebecca. À tout à l'heure.
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1: Merci de goûter Radio One et c'est le drive qui démarre en ce lundi après-midi. Tout va bien, bah oui, on est réunis pour un bon départ. On est assis confortablement et Radio One qui pilote votre après-midi. Merci d'être là. La réalisation, c'est Kinsley qui vous accompagne pour le drive. Il est même Sophia, il est en place. À un moment, ça va se relayer parce que Keshav aussi est dans les parages. Il rôde. D'ailleurs, Kinsley, Keshav, une fan de la méga de banane. Ouais, c'est déjà la ce, hein, donc bizarre, le pronostic est la même, donc si bizarre, parce que sinon, capable de risquer pas gagner. Et on va faire la dégustation tout à l'heure. Bien sûr, avec nos cadeaux, dans le drive cette semaine encore, il y a des vouchers, il y a des places pour du spectacle aussi, plein de cadeaux encore à venir grâce à nos partenaires. Et ça démo, nous glissez, nous allez Silk Sonic avec Skate.

C'est votre drive sur Radio One avec le plein de cadeaux, surtout dès le début de l'après-midi, là, dans le drive et avant 16h, il y a ABC Motors qui vous offre le super goodies pack, évidemment, ABC Motors dans le drive. 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Tu te souviens, Kinsey, la dernière fois, on avait demandé qui était le sélection du Brésil, avait Ancelotti, également joueur champion du monde avec l'équipe de France dont le nom commençait par B, il y avait Fabien Barthez, ils ont dit C. Bah hier on démarrait les 16e de finale de la Coupe du Monde, mais qui l'équipe premier qui ne qualifie et qui ne batte l'Afrique du Sud justement, bah dites-nous, quelle est cette équipe, l'équipe là commence pas au C, bah allez-y, bah oui voilà, 58-53-77-21 d'ailleurs, Kinsey qui arbore le rouge même de ce pays, rouge et blanc, il manque que la feuille d'érable pour parfaire ce qu'il faut, donc ouais, mais dis-nous justement qui pays qui m'avait premier qualifié pour les huitièmes de finale de la Coupe du Monde au 58-53-77-21. Il y a vos goodies, vos cadeaux avec ABC Motors à gagner le son de Sam Fender.

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Seconds Before the Sunrise, vous êtes dans le drive sur Radio One. On souhaite avoir l'équipe, le pays, la première nation qualifiée pour les huitièmes de finale. Dites-nous de qui il s'agit, de quelle nation du moins il s'agit. Ben oui, de nation d'Amérique du Nord, parmi les pays organisateurs de la Coupe du Monde. Trop facile. Donc dites-nous ça au 58 53 77 21 et vous aurez vos cadeaux avec ABC Motors.

qu'il n'y a pas que genre des cadeaux ou des vouchers à gagner. Il y a aussi vos places pour aller voir Comico ce vendredi. Spectacle 3 Belle-Mère. Pour bonne chance, ceux qui ont bonne place la semaine dernière, c'est pas regretté. Marie Comique, en tout cas, une belle-mère même. Parfois, nous avons rié, mais 3 belles-mères, ça coûte là, avec les comicos, c'est autre chose. Je vous recommande vraiment cette pièce, ce nouveau spectacle des comicos, et qui nous fait là. Donc, on va pas vraiment mettre des places.

Zouzou. C'est un vœu comico avec votre prénom, un vœu avec votre message, hein, qui sait, ça peut tomber sur vous. Pour ce vendredi, 20h, le spectacle, cette nouvelle pièce signée les comicos 3 belles-mères, donc un vœu comico avec votre prénom, entre-temps, Dion Bébaudet, levez-vous danser.

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1: Il est 15h30.
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0: T'es ma love, c'est dans le drive sur Radio One.
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0: Il nous écoute sur le 100.8 direction Vaquoi. Eric, bon après-midi.
3: Bon après-midi, Andy, comment ça va?
0: Ah, mais très bien. Et vous, Eric, qui position?
3: Pareil, très très bien aujourd'hui,
0: Ouais, alors.
3: C'est mon jour de chance.
0: Ben oui, justement, une téléphone. Nous, là, Eric, me sentis-vous bien en forme pour ça lundi, là, comme on dit. Qui n'a
3: rien
0: fait,
3: ils ont dit
0: qu'ils sont en forme comme ça, là, hein?
3: Mais
0: week-end.
3: Faut toujours être dans la joie.
0: C'est ça, bah oui, il a une jolie mindset. Et
3: oui.
0: Justement, nous pécons ce spectacle comico là. Est-ce que vous avez trois belles mères par hasard, Eric, dans la vie?
3: Non.
0: Mais non,
3: moi, on n'est pas
0: bien
3: malheureusement, pas heureusement.
0: Ok, ça vous pardonnez.
3: Ouais.
0: Ça, c'est votre avis, c'est vous qui êtes capable de ziser pour les coups. Mais en tout cas, Eric, nous pouvons avoir eu get trois belles mères avec Ban Comico vendredi soir. Bravo, Eric.
3: Merci beaucoup, merci. Ça fait plaisir.
0: C'est une entrée pour deux personnes, donc Eric va pas mal enjoy, passe un bon petit vendredi soir, enjoy sa week-end là également, profite bien, possible un comico, une prépare, une pièce mais extraordinaire, pas N, pas D, mais trois belles-mères et toute la troupe derrière, ça va être trop sympa. Bravo Eric!
3: Merci beaucoup, passez une bonne fin d'après-midi.
0: Merci également, une très bonne semaine à l'écoute de Radio One. Merci d'avoir été avec nous, Eric. Trois belles mères, toute la semaine dans Drive the Pegasus, place, spectacle comico, vendredi, samedi et dimanche.

0: Anti-Hero sur Radio One. Merci d'être avec nous. ABC Motors qui vous offre vos goodies en cet après-midi là sur Radio One. Oui, dans le drive. Gros set de goodies, hein. Il n'y a pas qu'un seul truc, mais genre, il y a le parapluie, porte-clés, il y a la bouteille isotherme, branded ABC également, mais trop bien. Ce set de goodies, on en parle d'ici quelques minutes, mais la question du jour, évidemment. Il faut s'inscrire, il faut nous répondre. Quelle a été la première nation qualifiée pour les huitièmes de finale de la Coupe du Monde là, pour cette édition? D'ailleurs, il y a eu 1-0 lors du match d'hier soir. Donc, quelle est cette nation qualifiée pour les huitièmes de la Coupe du Monde? Vos messages au 58 53 77 21.
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0: grillages quand même qui rôdent dans les parages, hein, sur les régions côtières, mais rien de bien méchant. Il fait quand même bon aujourd'hui, hein, au nord 27 degrés, vers l'ouest également, certes des nuages au sud-est, c'est-à-dire vers Maebourg, mais 26-27 pour la maximale également pour le sud, et à ce qui paraît, indice UV plus élevé que les jours précédentes, donc un indice UV quand même élevé, donc crème solaire à appliquer, et hydratez-vous bien quand même en ce temps-là.
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3: À la Coupe du Monde, il y a deux types de personnes. Ceux qui craquent sous la pression et ceux qui s'en servent comme petit déjeuner.
4: Yummy.
3: Prenez Cristiano Ronaldo.
5: Parte Cristiano!
3: Après un match nul du Portugal, les critiques lui sont tombées dessus plus vite qu'un commentaire Facebook après une défaite du club M. Résultat, 2 buts au match suivant. Classique Cristiano. Plus vous le critiquez, plus l'irez sur ban batterie. Kylian Mbappé, Erling Haaland et Harry Kane, eux, ont décidé de transformer la compétition en concours de doublé.
4: Mamma mia!
3: À ce rythme-là, les gardiens adverses vont demander une protection psychologique. Et puis il y a Lamine Yamal, blessé il y a peu, annoncé presque forfait et maintenant buteur, à 19 ans. Certains cherchent encore leur mot de passe Netflix, lui, il fait trembler des défenses entières. Bref, les grands joueurs supportent la pression, les très grands, et lui demandent une passe décisive. Comme quoi, il ne suffit pas de juste briller en club, et cette Coupe du Monde nous montre bien comment l'effort en sélection est aussi important.
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0: Nadja, c'est dans le drive sur Radio One.
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0: 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Bah, il fallait suivre évidemment la Coupe du Monde et répondre à la question du jour. Alors oui, la première partie des 16e de finale sont jouées hier à 23h et il a même fallu attendre le temps additionnel. Ben oui, au bout. Ben oui, on a vu la toute première équipe qualifiée pour les huitièmes de finale. Au standard maintenant, merci d'avoir joué. D'ailleurs, vous avez été très nombreux. Et Gaël est avec nous, c'est ça? Gaël, bon après-midi.
2: Bon après-midi, Andy, ça va?
0: Ah, mais très bien, Gaël. Et vous?
2: Ah oui, ça va. On fait aller, malgré le temps et le froid, mais bon, on gère.
0: Ouais, ça va aller quand même, ouais. au moins, on n'a pas aussi chaud qu'en Europe actuellement, quoi.
2: Ah oui, encore moins aux États-Unis.
0: Ouais, hein. C'est ça. Bah oui.
2: Ouais,
0: vous imaginez les joueurs, ils ont joué à midi au SoFi Stadium hier à Los Angeles. À ce qui paraît, c'était bien pour le match Afrique du Sud-Canada parce que c'était couvert et climatisé aussi. Est-ce que vous imaginez?
2: Ah ouais.
0: À Los Angeles à midi, en plein été comme ça. Ouh là là, ça allait être plus que chaud, brûlant quand même. Mais le spectacle qui était au rendez-vous. Gaël, on est déjà à la maison en cours d'un travail, comment peut dérouler?
2: Non, déjà à la maison. Là, on attend la petite et on va vaciller à ses occupations, hein, c'est la vie.
0: Ah bah oui, évidemment, on reprend cette semaine. Et Gaël nous trouve des minutes comme elle peut jouer avec nous, ça c'est trop bien encore. Et avec ABC Motors, bah Gaël, on a suivi le match un peu hier soir ou Grand Matin Highlights?
2: Non, Grand Matin Highlights.
0: Bah oui, parce que bon, c'était pas forcément
2: sinon,
0: deux équipes.
2: C'est difficile de débuter la semaine.
0: Ouais, c'est vrai. Sinon, on aurait eu les paupières lourdes le matin. Bah oui. Et qui est sorti vainqueur de ce match? Le premier pays qualifié pour les huitièmes, dites-nous.
2: Ben, par le plus petit des scores, je dirais que c'est le Canada.
0: Et vous avez raison, bravo, ben oui, le Canada qui s'impose dans les derniers instants de ce match, 1-0, et l'un des pays organisateurs, bah oui, qualifié pour les huitièmes, et bravo Gaël, votre set de goodies avec ABC Motors, ça c'est à vous.
2: Merci beaucoup.
0: En profitez.
2: Bon courage pour la suite.
0: Merci bien, et Gaël, ce sera récupéré à ABC Car Gallery directement à Phoenix.
2: Il n'y a pas de problème, super. Merci beaucoup.
0: Ça, c'est cool. Bah, bon après, profitez bien avec la famille et tout. Et très bonne semaine.
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Drive sur Radio One et Incoming, il y a un voucher d'une valeur de 1000 roupies avec nos partenaires Fashion Heights et on joue avec Challenger, le concept store technologique du groupe Fashion Heights, l'un des leaders même du retail. 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Bah, Fashion Heights arrive avec Challenger. 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

0: Sophie était à Radio One, il est 16h. Le Flash, Rebecca François Bonker, bon après-midi.
1: Andy, bon après-midi à tous. Les syndicalistes dénoncent toute remise en cause des acquis liés à la retraite. Ils affirment que les discussions sur la réforme des pensions n'ont jamais porté sur la suppression de la retirement gratuity, ni sur une baisse des contributions patronales. Lors d'une manifestation tenue devant l'hôtel du gouvernement ce matin, le porte-parole de la CTSP, Réas Tchetou, a fait ressortir que depuis 1975, les travailleurs bénéficient d'un minimum de 13% de contributions combinée incluant le NPF et la gratuité de départ à la retraite. Il estime que réduire ces avantages reviendrait à affaiblir la protection des salariés et qualifie une telle mesure de daylight robbery. L'Anti-Drug and Smuggling Unit dresse un bilan qualifié de positif pour les 6 premiers mois de la stratégie de la brigade anti-drogue. Du 1er janvier à ce jour, les saisies de drogue atteignent une valeur de 1,9 milliard de roupies, tandis que 1232 affaires ont été recensées et 1156 personnes arrêtées, dont 402 pour possession, 687 dealers et 67 trafiquants. Face à la presse ce lundi, la SP Roland Abyssin note toutefois une féminisation et un rajeunissement du trafic avec 47 femmes et 16 mineurs impliqués en 2 jours d'opération. Concernant la fiche controversée de l'ADSU, il affirme qu'il sera révisé afin de retirer les termes jugés inappropriés par les membres du barreau. Un accident de la route survenu vendredi soir a réduit à proximité d'un arrêt d'autobus fait l'objet d'une enquête de la police de Mocar. Un motocycliste de 30 ans et sa passagère de 23 ans ont été blessés après qu'un véhicule inconnu aurait percuté leur scooter avant de prendre la fuite. Les deux victimes ont été transportées à l'hôpital de Candos où elles sont toujours admises sous observation. Leur état de santé est jugé stable. Les circonstances exactes de l'accident demeurent toujours inconnues. Et l'étranger en France, le Premier ministre Sébastien Lecornu présidera ce lundi en fin d'après-midi une nouvelle cellule interministérielle de crise sur la canicule au moment où se termine cette vague de chaleur historique. Il s'agira de faire le bilan et de tirer un retour d'expérience de l'épisode caniculaire qui s'achève, mais aussi de s'atteler à la préparation et à l'anticipation d'éventuels nouveaux épisodes. Voilà, fin de ce point info. Merci de l'avoir suivi. Je vous retrouve à 16h30 pour le Grand Journal.
0: Merci Rebecca, à tout à l'heure.

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1: Lundi après-midi, les conditions de circulation. Sergent-Éric Audi, bon après-midi.
2: Bon après-midi Andy, bon après-midi à toute l'équipe de Radio One et à tous les auditeurs et automobilistes. Merci d'écouter la radio et l'infotrafic. Concernant les conditions de circulation, comme obstruction sur la nouvelle route, l'autoroute M2 plutôt, en direction du sud à la hauteur de Creewalls-Bando. Nous avons un camion en panne sur la voie d'extrême gauche et là, à cet endroit précis, le trafic est au ralenti complètement pour les véhicules en provenance de Port-Louis. Sinon, on n'a pas d'autres accidents ou d'obstructions à déplorer pour le moment. Donc, la situation générale à la sortie de Port-Louis, nous avons les ralentissements, comme d'habitude, de Codan à Ménagerie et de Paille jusqu'à Greywalls, reprise de vitesse légère. Juste après, le trafic repasse au ralenti à la hauteur de Pontferre-Phénix, Pont-Foucault et au-delà. Pour les véhicules qui se dirigent vers le nord à travers la M2 à partir de Port-Louis, ralentissement et temps d'arrêt de Corgo à Rochepoix. Nous avons une reprise de vitesse entre Cocoterie et Richeterre, ralentissement à la hauteur de Calebasse-Beauplan et le rond-point de Mapou. Circulation assez fluide sur l'autoroute M3, sauf à la sortie d'Ébène et sur l'ancienne route A1. Les ralentissements et temps d'arrêt de Belleville, Jacques-André vers Nord-Ouest et des points habituels et aux autres points habituels vers Beaubassin et Rosil. Une petite note, on se demande souvent pourquoi le trafic ne bouge pas assez vite parfois dans certaines régions. Un des facteurs qui affecte la circulation en heure de pointe, c'est bien souvent, c'est le fait d'avoir des voitures garées sur la voie publique à longueur de journée. C'est à ce moment-là que la circulation est perturbée dans les deux sens, surtout du côté où il y a plus de véhicules qui n'arrivent pas à doubler de par cause d'une obstruction. Donc, en heure de pointe, entre 7h et 9h le matin et pour l'après-midi, entre 16h et 18h, nous vous demandons bien humblement d'éviter de garer votre véhicule sur les routes où il y a beaucoup de véhicules en circulation. Voilà, ce sera tout pour l'infotrafic. Merci de votre attention. Bonne route et bonne soirée à tous.
1: Merci bien, Sergent-Éric Audi, pour ses conseils et ses précisions également. L'info à retenir, c'est que vers Pas et Greywalls, il y a un poids lourd en panne qui affecte la circulation. Donc, gros ralentissement pour ceux qui sortent évidemment de la capitale en direction de Paille, Sorez, ainsi que Montagnerie. Donc, c'est quasiment à l'arrêt. Il faudra être patient quand même sur les routes.
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1: Plutôt bon quand même cet après-midi, mais des nuages venant du sud-est influenceront le temps local. Des périodes nuageuses sont à prévoir en fin d'après-midi, mais des averses passagères, surtout sur le plateau central, au sud et à l'est. Pour les températures, 23 sur les hauts, jusqu'à 28 quand même sur les régions côtières aujourd'hui. Et des averses sont toujours attendues durant cette soirée et dans la nuit et demain matin sur les versants au vent et sur les hauteurs. Pour les minimales, entre 15 et 17 degrés à prévoir sur le plateau central et sur le littoral, jusqu'à 22 degrés. Ça souffle du sud-est à environ 20 km/h, des pointes de 50 km/h. Une mer forte au-delà des récifs avec des houles du sud-ouest de 2,50 m. Les sorties en haute mer, de même que dans les lagons du sud et de l'ouest, sont déconseillées. Marée haute demain à minuit 27, marée basse vers 18h30 et demain 7h21, le coucher du soleil pour 17h41.
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1: Surtout qu'arrivée cette heure-ci, là, un bon petit dîner ou même un bon café. fait rentrer. Quand on m'a dit, nos réalisateurs, Kesha, viennent faire une lamée avec gâteau banane cet après-midi, mais trop bien. C'est dans le drive, on a même fait une vidéo, nous faire The Gâteau Banane Challenge. Ça sort cet après-midi, là, Kesha, hein, quand même. Tu fais le montage, t'organises tout. Et dans votre drive, nous avons aussi 1000 roupies de cartes cadeaux. Un voucher à profiter chez Challenger by Fashion Heights, la question du jour. Challenger est présent à Phoenix, Tribeca ou les deux? Challenger est présent à Phoenix ou Tribeca ou même les deux? Dites-nous ça sur notre WhatsApp 58 53 77 21, le temps de Harry Styles.

0: 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Hachiki, bah oui, c'est là dans le top 20 des meilleurs sons de la radio. Oui, à retrouver bien sûr chaque samedi entre 16h et 18h. Mais là, c'est lundi, on est bien dans le drive et l'on parle de Challenger by Fashion Heights qui vous propose de la high-tech, de l'électronique, électroménager, également produits lifestyle aussi. 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Et nous avons, dans le drive, avec Challenger by Fashion Heights, une carte cadeau d'une valeur de 1000 roupies à gagner et retrouver d'ailleurs ces grandes marques. Au 210-89-10, c'est Josette qui est avec nous. Josette, bon après-midi. Oh. Ça va, Josette?
1: Oui, ça va bien. Et vous?
0: Ah, mais très bien. Vous êtes à la maison, c'est ça?
1: Oui, oui, à la maison.
0: Tranquille. Vous faites le ménage?
1: Pour préparer le dîner, là.
0: Vous préparez le dîner. Bah oui, préparez ça à bonnet. Mais après, nous tranquille, oui. Là, hein, normal. Ça veut dire que nous finissons à tout bonnet. Après, nous capables à 6h relax.
1: D'accord.
0: C'est bien ça, Josette. Vous jouez avec nous là dans le drive et on parle de Challenger by Fashion Heights qui est présent à Tribeca ou Phoenix, ou Phoenix Mall et Tribeca Mall, les deux.
1: Tribeca.
0: Vous me dites que Tribeca.
1: Oui.
0: Vous pensez que Challenger est uniquement à Tribeca.
1: Oui.
0: Eh ben Josette, malheureusement, ce n'est pas la bonne réponse. Ben oui. Aïe, aïe, aïe, qu'est-ce qu'on fait, la Kesha? On prend un autre appel, bien sûr. Bah oui, vous avez la 30 secondes, bah oui, pour nous appeler et nous dire, justement, parce que la question, quand même, Challenger est présent à Phoenix ou Tribeca ou les deux? Bah oui, dites-nous ça. 58, 53, 77, 21. J'attends vos réponses avec impatience. On revient d'ici quelques instants avec les bonnes réponses, les gars. Le temps que Kesha lui prenne le téléphone et qu'il rappelle parmi les sélectionnés, parce qu'il a pas huit bras non plus. Balance un medley comme ça, on revient tout de suite après, Kesha. Vas-y. On aura quelques secondes à balancer, comme ça. Bah, c'est dommage pour Josette, quand même, les gars, là. Parce que, voilà, quoi. Elle nous appelle, nous dit que voilà, j'ai la réponse, on pose la question. Bah, c'est pas la bonne réponse, du coup. Allez, on revient tout de suite.
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0: Erwan.
1: Je sais pas pourquoi, mais vous me réservez des surprises. Si vous nous rejoignez à l'instant, on a posé une question par rapport à Challenger by Fashion Height. La personne a eu la mauvaise réponse, ce qui est dommage. Lundi dernier, Kesha, t'étais là, non? Dans ce que j'ai eu, que j'ai eu la réponse comme quoi le Salvador organisait la Coupe du Monde. Mais toi qui m'installes, moi, au fait, chaque lundi, on a quand même de sacrées aventures, hein, dans le drive. Ça, c'est fou. Qui est avec nous au 210 99 10 là? Stéphanie. Stéphanie, bon après-midi.
2: Bon après-midi.
1: Tout va bien, Stéphanie?
2: Oui, ça va, merci.
1: Vous chuchotez, qu'est-ce qui se passe? Pas honte, hein? Nous, on est bien. Ah, vous êtes au boulot, vous êtes isolé, oui. D'ailleurs, là, pour nous parler, j'ai l'impression.
2: Voilà.
1: Ah, c'est ça. Bah, Stéphanie, la question du jour avec Challenger by Fashion Heights. On retrouve le magasin à Phoenix Mall uniquement, à Tribeca, ou même les deux?
2: Les deux.
1: Ah, c'est la bonne réponse. Bravo, Stéphanie. Pour emporter votre carte cadeau d'une valeur de 1000 roupies avec Challenger by Fashion Heights. Vous bossez dans quel domaine, Stéphanie? Dans quel secteur d'activité?
2: Alors, je suis dans l'automobile.
1: Ah, dans l'automobile, d'accord.
2: Oui.
1: Ouais. Dans le drive, dans l'automobile, ça c'est cool. C'est sympa, bah oui. On vous souhaite de bien rouler alors.
2: Merci.
1: Et passez un bon après-midi et retrouvez vos collègues, comme ça vous pourrez aller hurler de joie que vous avez gagné sur Radio One. Ça va être cool. Merci d'avoir été avec nous, Stéphanie.
2: Merci à vous.
1: Et très bon courage. Au revoir. Challenger qui vous offre 1000 roupies de voucher tous les jours dans le drive sur Radio One avec les bonnes réponses. 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
3: Et l'on retrouve d'ailleurs Madonna dans la bande son de la Coupe du Monde. C'est Read My Lips, nouveauté Radio One.

0: Confessions 2 arrive en juillet prochain. Madonna qui signe Read My Lips avec le Colombien Faïd dans l'édition bonus en fait de la bande-son de la Coupe du Monde. Ça a été produit d'ailleurs par le célèbre Stuart Price, collaborateur de Madonna depuis plusieurs années déjà. Read My Lips, nouveauté Drive sur Radio 1.
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0: 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Parler de la lutte anti-drogue.
13: Près de 2 milliards de roupies de stupéfiants saisis par l'ATSU depuis janvier. Les drogues synthétiques représentent plus de 530 millions de cette somme. Papier, dérivés de drogue ou papier chimique, jusqu'à 840 doses dissimulées sur une feuille simple A4. L'ASP Roland Abyssing souligne que là-dessous demeure vigilante et informée des nouvelles méthodes utilisées par les trafiquants. Vague de vol sur les chantiers de la NSLD. Shakil Mohamed annonce la résiliation du contrat de la compagnie de sécurité après des pertes estimées à plusieurs millions de roupies. Produit de consommation, l'association des consommateurs de l'île Maurice affirme qu'elle veillera à l'application des 7 nouveaux produits essentiels subsidiés à partir du 1er juillet. La forme des pensions, les acquis des travailleurs ne doivent pas être sacrifiés, préviennent les syndicats qui ont tenu une manifestation ce lundi. Et sur le plan international, les tensions entre la Chine et le Japon s'accentuent après l'annonce par Pékin de restrictions d'exportation visant 20 entités. Près de 2 milliards de roupies de drogue saisies en 6 mois, c'est le bilan dressé par l'Anti-Drug and Smuggling Unit. Cannabis, drogue synthétique, cocaïne, héroïne, les saisies réalisées depuis le début de l'année traduisent l'ampleur du trafic auquel les autorités sont confrontées. Au total, 1232 affaires de drogue ont été recensées et 1156 personnes arrêtées, parmi elles 47 femmes, un chiffre qui reflète, selon là-dessous, une implication grandissante des femmes dans les réseaux liés aux stupéfiants. 16 mineurs ont également été interpellés. Les détails avec Vince Bryan.
14: En 6 mois, les saisies de drogue synthétique représentent plus de 530 millions de roupies contre près de 590 millions pour le cannabis. Quant aux drogues dures, notamment la cocaïne et l'héroïne, leur valeur marchande est estimée à près de 90 millions de roupies. De plus, en l'espace de 2 jours, la semaine dernière, Latsu a saisi près de 22 millions de roupies de stupéfiants. Ces interventions ont abouti à 23 arrestations pour vente de drogue, 2 pour trafic et une quinzaine pour possession. D'ailleurs, la brigade antidrogue entend améliorer son arsenal répressif grâce à de meilleurs équipements et à une meilleure connaissance des drogues synthétiques à Maurice. Parallèlement à la répression, la prévention demeure un axe majeur. Depuis janvier, 10 600 personnes, principalement des élèves du secondaire, ont été sensibilisées aux dangers de la drogue. Là-dessus compte poursuivre ses opérations avec des effectifs renforcés et de nouveaux équipements.
13: Justement, les drogues synthétiques deviennent un véritable casse-tête pour les autorités. L'Anti-Drug and Smuggling Unit indique que les papiers imbibés de drogue en sont une illustration. Récemment introduite et déjà vendue à Maurice, le papier chimique aurait pris une ampleur préoccupante. L'ASP Roland Abyssing, récemment affecté à l'ADSU, explique la difficulté à détecter qu'une simple feuille de papier A4 peut contenir des stupéfiants. Pourtant, c'est bien le cas, une seule feuille peut contenir jusqu'à 840 doses de drogue pour une valeur estimée à environ 84 000 roupies, soit 100 roupies la dose. En conférence de presse cet après-midi, l'assistant superintendant of police assure que face à cette évolution, les officiers de la brigade sont formés en continu. Ces propos rapportés par Vince Ryan.
15: Si c'est un papier à 4, vous êtes au cas où il y a 840 strips. Qui se vendent ça à 100 roupies l'unité, je mets ça dans une cigarette, je te vendais. Commis dans la poste ces derniers temps, nous l'avons intercepté. Si on a intercepté 30 papiers à 4, dépasse 1 million. Et ça aussi, il y a un big challenge pour nous. Nous très vigilants, autrefois, peut-être, on rentre au temps du monde, on trouve un papier là, la table, qui ne pas prendre compte. Mais avec l'expérience, ou à le connaître, c'était là. Même longtemps, on a retenu du monde, nous trouve 4-5 strips à l'île. C'était ça. Nous-mêmes, nous ne connaissons pas. C'est long. Tout nous va un officier, informé, et il prend en considération toute la dernière évolution, la drogue.
13: Une vague de vol de câbles électriques et de sanitaires a été notée sur plusieurs chantiers de la New Social Living Development Limited depuis le début de l'année. Il y a quelques jours à Ernest Florent, un village de l'Est, des individus ont forcé l'accès à 24 maisons en construction et ont emporté près de 14 400 mètres de câbles électriques valant 2,4 millions de roupies. Le point avec Anushka Bagalusantuk et Vince Bryan.
16: Un premier vol a été rapporté en début d'année sur un chantier de la NLSD vis-à-vis de Port-Chambly à la route Saint-Joseph à Terre-Rouge. Ce bien que le site soit gardé 24 heures sur 24. Des câbles électriques valant 5 millions de roupies ont été emportés dans 50 logements le 23 janvier après que des fenêtres en aluminium ont été forcées. Le même mode opératoire a été répété en 5 occasions entre février et avril. D'autres logements sur les sites ont été dépouillés de 6 millions de roupies de câbles électriques. Une opération de surveillance montée dimanche a mené à l'arrestation du suspect dans la mi-journée. Intercepté une première fois avec un sac contenant des câbles électriques et des outils, Jean Estelio Guevin a pu semer les enquêteurs se faufilant dans la zone industrielle de Jinfei. Il a changé de t-shirt dans l'espoir de passer inaperçu, mais a été coincé une demi-heure plus tard. Il a admis être l'auteur de ces vols. Il est aussi recherché à Pôle Sud pour des cas similaires.
13: À la suite de la série de vols enregistrés sur plusieurs sites de la NSLD à travers l'île, le ministre du Logement, Shakil Mohamed, indique que la décision était prise de mettre fin au contrat de la compagnie de sécurité chargée de la surveillance de ces sites. Le ministre estime que la firme a failli à ses responsabilités à plusieurs niveaux. Une nouvelle mesure devrait être envisagée pour renforcer la sécurité sur les chantiers concernés. Shakil Mohamed au micro d'Anushka Begalusantuk.
17: La NSLD commence une procédure pour qu'ils nous mettent un terme au contrat de la compagnie de sécurité, parce que quand une compagnie de sécurité a une responsabilité pour veiller un site, elle peut payer pour ça, et qui ce travail n'est pas fait correctement, la preuve finit à une vol. Vous pensez que les autorités finissent prendre la bonne décision pour canceller le contrat de cette compagnie de sécurité. L'assurance aussi qu'on peut quelque part peut aider pour couvrir les dégâts. Malheureusement, dans l'affaire Goodland, je me demande de faire vite parce qu'il y a certaines maisons qui sont bien livrées là incessamment et peut-être pour un petit retard de quelques jours encore, mais vous espérez que mon suivi fait et vous pouvez suivre ça de près.
13: Consommation à présent, 300 millions de roupies injectées depuis le Price Stabilization Fund permettront de subventionner 7 nouveaux produits essentiels à compter du 1er juillet. Cette nouvelle liste concerne les boîtes de conserve de thon, de corned beef, de corn mouton, les macaronis, les lentilles noires, les lentilles rouges, les haricots rouges, le chicken lunch and meat et la nourriture infantile. Les 1,7 milliard de roupies restants iront aux produits déjà listés comme subventionnés depuis juillet 2020. Jigen Chilom, secrétaire général de la CIM, affirme que plus de 480 marques sont concernées par cette subvention. Il demande au public de vérifier les prix des produits avant leurs achats. Jigen Chilom au micro d'Emmanuel Hidou.
18: Donc, elle a 485 marques, donc 7 produits, 485 marques, et elle a différents sous-types du PDG, et le plus bas, c'est 20 roupies, et le plus élevé, c'est 20 roupies. Je peux déjà collecter un certain nombre de prix à l'Ondigo, le moins de prix existant à ce moment, c'était là. Après, le 1er juillet, je pourrais aller avec le même produit de roupies, je peux collecter ma prix pour quelqu'un si pas, j'ai PDG ou non. Donc, ça, c'est quelque chose qui est important.
13: Lorsque certains prix diminuent tandis que les charges obligatoires comme les assurances augmentent, peut-on réellement affirmer que le consommateur en sort gagnant sur le plan du pouvoir d'achat? La question se pose. Ce lundi, Émilie Rengar reçoit le ministre du Commerce et de la Protection des Consommateurs, Michael Sikuen, et l'observatrice Anita Diapalsing. Guillaume Chelum, secrétaire général de la CIM, interviendra par téléphone. Rendez-vous cet après-midi à partir de 17h30. Intervenez au 210-8910. Également dans l'actualité, les syndicalistes dénoncent toute remise en cause des acquis liés à la retraite. Ils affirment que les discussions sur la réforme des pensions n'ont jamais porté sur la suppression de la retirement gratuity ni sur une baisse des contributions patronales. Lors d'une manifestation tenue devant l'hôtel du gouvernement ce matin, le porte-parole de la CTSP Réas Tchetou a fait ressortir que depuis 1975, les travailleurs bénéficient d'un minimum de 13% de contributions combinées, incluant le NPF et la gratuité de départ à la retraite. Il estime que réduire ces avantages reviendrait à affaiblir la protection des salariés et qualifie une telle mesure de « daylight robbery ». Réas Tchetou, des propos recueillis par Anushka Begalusantuk.
19: Quand le gouvernement fin met comité expert pour les pensions, jamais fin cause PRGF, jamais. Aujourd'hui, je peux venir avec NPPF à côté, il peut englober PRGF et aussi NSF en 2032. Ça veut dire que quand un travailleur finit travail, il n'est pas pour gagner sur l'impsum, ce qu'on appelle gratuité en retirement. De l'autre côté, l'employeur, quand il y a NPF, 6% de l'ONPF, 7% qui représente gratuité en retirement. Aujourd'hui, ça peut venir 7,5%. Comment on peut protéger les travailleurs quand on peut baisser contribution patronale? Ça, c'est inacceptable.
13: Dans l'autre partie de l'actualité, l'exonération d'impôt sur le revenu d'une durée de 4 ans accordée à un salarié expatrié d'une entreprise engagée dans la fabrication de systèmes solaires photovoltaïques est bien accueillie par ce secteur. Nadia Subrati, directeur d'Enovra Energy Solutions, explique que cette mesure va faciliter la consommation d'énergie verte à Maurice. Le marché de ce secteur énergétique est peu exploité et l'expertise étrangère apportera non seulement un nouvel essor, mais contribuera à la formation de Mauriciens dans le domaine du photovoltaïque. Grâce à cette mesure, son entreprise pourra désormais mettre en place un département de recherche et d'innovation afin d'œuvrer à des solutions propres au climat subtropical de Maurice. Nadia Subrati au micro de Vijayana Yasami.
20: Nous pensons que c'est un très grand avantage, surtout pour mettre en expérience avec l'expertise là à Maurice. Surtout que c'est un domaine qui, déjà, le marché solaire est relativement assez vieux à Maurice. Donc, on va faire un talent et aussi nous capables d'encourager Manjemis à Maurice, qui veut venir nous apprendre avec Manjemis qui a l'expérience, le qualité et le know-how pour à travers une langue étrangère. Nous designons un projet en cours, nous travaillons le One Solar Farm, mais vraiment, nous travaillons plus le One System que Michelin Mekital, et nous travaillons avec nos ingénieurs depuis l'an. Là, à travers ces mesures-là, nous pensons pour amener au moins un des trois ingénieurs.
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0: Rebecca François Boncœur, direction la Chine.
13: La Chine a annoncé ce lundi avoir ajouté 20 entités japonaises sur sa liste noire de contrôle des exportations, leur interdisant l'accès aux biens chinois à double usage civil et militaire. Face à ce qu'il qualifie de remilitarisation de la part de Tokyo, la sanction touche notamment diverses entreprises technologiques s'approvisionnant en terres rares en Chine, accusées de participer au renforcement des capacités militaires du Japon, selon le ministère chinois du commerce. Les tensions sino-japonaises se sont aggravées après que la première ministre japonaise Sanae Takaichi a suggéré en novembre 2025 que Tokyo pourrait intervenir militairement en cas d'attaque chinoise sur Taïwan, île dont Pékin revendique la souveraineté. Voilà, fin de ce journal. Merci de l'avoir suivi. À venir le journal des sports.

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3: Fabien, bon après-midi.
4: Bon après-midi, Andy. Bon après-midi à tous.
3: On prend le vélo. Le cycliste Miguel Lera soutenu par le ministre des Sports.
4: Oui, le ministre de la Jeunesse et des Sports, Deven Nagalingam, a apporté son soutien au cycliste Miguel Larast. Larast, pour rappel, ce dernier a été victime d'un accident hier lors des championnats nationaux de cyclisme sur route. Grâce à son intervention, le coureur a été transféré de la clinique Sicker vers l'hôpital Victoria afin d'y recevoir des soins adaptés. Le ministre lui a rendu visite cet après-midi. Deven Nagalingam est au micro de Sophie Lemaire.
5: Bon, je suis avec plusieurs médecins, dont mon collègue le ministre concerné, bien collaboré avec les spécialistes qui ont mes patients. Aussi, mon en contact avec mon ami de Rodrigue, mon jeune ce matin, qui même, à Maurice, à Montpellier, connaît qui m'annonce qu'on veut faire. Et mon jeune, mon parent, a rendu une visite à lui personnellement. Donc, mon jeune, mon parent là-bas, et mon parent Rodrigue. Et que l'État, a pu suivre. D'après, c'est qu'ils m'ont renseignement que mon gazeur, pour le moment, je commence, comment dire, il paraît très robuste, très fort, et ça peut être possible, mais on peut dire qu'on est bien, reste à chaud, il peut faire le suivi.
4: Et à savoir que hier, Jérémy Raboud a remporté la course sur route chez les hommes, alors que Kimberly Le Courpinard a gagné chez les filles.
3: Jeu du Commonwealth, Fabrice Valéry sera porte-drapeau.
4: Oui, le boxeur mauricien Fabrice Valéry sera le porte-drapeau de la Team Maurice au jeu du Commonwealth de Glasgow le mois prochain. Une nomination qu'il accueille avec beaucoup de fierté. Il affirme vouloir poursuivre sa progression et représenter dignement les couleurs mauriciennes. Fabrice Valéry est au micro de Sophie Lemaire.
6: Plaisir de retourner le troisième mois et c'est une grande fierté pour représenter votre discipline là-bas et représenter mon pays dans un jeu pour c'est un grand pas dans mon courrier et que mon pays travaille dur pour vous, je travaille encore plus dur pour vous aussi, gagner une médaille là-bas avant tout, représenter fierté mon pays. Si vous avez gagné une médaille, là encore un peu, puis vous avez gagné une médaille.
4: Et la parathlète Noémie Alphonse a été désignée capitaine de la Team Maurice. À quelques jours du départ, elle évoque cette nouvelle responsabilité au micro de Sophie Lemaire.
7: Donner l'exemple, premièrement, comme je disais, pour ça pour en 2022, et là, c'est une nouvelle responsabilité qui m'a gagnée, mais moi, pour faire le maximum, pour qu'il me donne l'exemple pour un camarade. Là, pas juste côté comment nous aider dans le village ou dans le DEL, mais aussi compétition. Moi, pas penser que c'est vraiment mon rôle, j'ai l'impression, ça c'est plutôt nous résoudre les stars, plutôt dirigeants. Le message qui m'a donné à Van Athlète là, c'est nous, je fais pas de compétition internationale, nous restons. Nos rôles, faire le maximum et ramener le plus de médailles, ben, nous restons dans ce compte-là.
4: Et du côté des hommes, le brassard de capitaine revient au judoka Winsley Gangaya.
3: Et mercato à présent, Federico Chiesa vers un départ de Liverpool.
4: Oui, Federico Chiesa devrait quitter Liverpool. Le nouvel entraîneur Andoni Iraola ne compterait pas sur l'international italien. La Juventus, l'Inter Milan et Naples à suivre de près le dossier. Les Reds espèrent récupérer les 15 millions d'euros investis lors de son arrivée.
3: Et Everton qui veut William Delap.
4: Oui, Everton accélère sur pour recruter Liam Delap. Les Toffees auraient déjà proposé un contrat à l'attaquant de Chelsea. David Moyes souhaite renforcer son secteur offensif en vue de la prochaine saison.
3: Et James Trafford, très convoité.
4: Oui, et pour finir, le gardien James Trafford souhaite quitter Manchester City pour obtenir davantage de temps de jeu. Newcastle et Aston Villa sont notamment intéressés par l'international anglais de 23 ans.
3: On vous retrouve après 17h, Fabien, pour l'actualité de la Coupe du Monde.
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9: Alors que le temps se gâte à Port-Louis sur les régions côtières, pour la soirée entre 19 et 22 degrés à prévoir et les minimales sur le plateau central entre 15 et 17 degrés.
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9: Dans votre drive chaque jour, il y a des cadeaux à gagner. Merci d'être à l'heure de Thierry Mauritius, qui est avec nous au 210 89 10, qui échappe vers la réalisation. Il me dit que c'est Marine. Marine, bon après-midi. Marine.
13: Allô ?
9: Oui.
13: Allô ?
9: Marine, vous êtes là ?
13: Oui, suis là.
9: Merci d'être avec nous, Marine. Ça nous fait plaisir de vous entendre.
13: Plaisir.
9: Ah oui, voilà, ce plaisir est même partagé. Marine, vous jouez avec Thierry. Thierry nous vient de Chine ou des États-Unis?
13: Des Chines.
9: Évidemment, c'est la bonne réponse. On est en 97 d'ailleurs, le groupe Thierry, et ensuite la filiale Thierry Automobile, la première marque automobile chinoise à avoir franchi le cap du million de ventes. Et pour vous, Marine, vos goodies avec Thierry.
13: Merci.
9: Alors, Marine.
13: Donc, j'ai gagné quoi alors?
9: Alors, un set de goodies. Perso, même nous, pas René qui est là dans boîte, là. C'est surprise, en fait.
13: Ah, d'accord.
9: Ouais. On pourrait venir prendre vos goodies à ce moment-là. Et voilà, vous verrez, vous apprécierez. En tout cas, c'est vrai que c'est très sympa. D'après ce qu'il nous connaît, comme à dire. Avec Keshav, ça, les réalisations, comme à dire, un set de goodies très sympa pour vous, Marine, pas grâce à toi.
13: Ok, il n'y a pas
9: Thierry
13: de problème,
9: qui régale.
13: Je verrai, voilà.
9: Ben oui, en venant en même temps, pourquoi pas, une visite Band Studio, Radio One, ça pouvait faire nous plaisir.
13: Oui,
9: ça
13: fera un plaisir. J'espère que vous serez là.
9: Oui, ben j'espère. Hein, j'espère qu'il nous capable zen, comme a dit, nous ici nous capable mettre
13: bien
9: un
13: sûr.
9: Visage au Bandiwoon qui écoute nous. Parce qu'à chaque fois, je viens dire, ah, c'est bon de mettre un visage au Band Animateur, Radio One, Band Technicien, tout cela. Mais c'est bon aussi
13: bien
9: de mettre un visage
13: sûr,
9: sur ceux qui nous
13: sûr.
9: Écoutent. Ben évidemment. Merci Marine d'avoir été avec nous.
13: Au revoir et surtout bonne soirée.
9: Merci
13: bon
9: bien.
13: Après-midi.
9: Bonne soirée
13: allez,
9: également.
13: Merci beaucoup.
9: Et merci d'être fidèle au drive à Radio One, bien sûr. Avec Thierry, on revient dès demain, évidemment. 7 de goodies à gagner. Le temps d'un petit moving on up.
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C'est l'heure de bouger, surtout de frapper dans la balle. On parle bien sûr de la Coupe du Monde avec un sacré programme. On va y revenir d'ici quelques minutes avec le programme de ce soir et même dans la nuit. Mais là, on joue aussi avec le grand spécialiste en matériel électrique, évidemment fondé en 1865, spécialisé dans les infrastructures électriques, numériques pour le bâtiment, se présente dans pas mal de pays, c'est distribué dans près de 180 pays avec 39 000 collaborateurs. 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Nous sommes au rythme de la Coupe du Monde avec le ballon, le grand, la mini-cage également. La vidéo a été postée sur notre Facebook, vous pouvez aussi vous inscrire là-bas également dans le drive pour espérer gagner la mini-cage et le ballon encore ce vendredi. Et le temps d'un premier sélectionné, ce sera après 17h. 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

0: rythmé encore plus évidemment avec la Coupe du Monde bien sûr et ce journal, cette édition avec Fabien Hector qui est là. Après le Canada et l'Afrique du Sud hier, trois autres rencontres en 16e de finale au programme ce soir et demain matin.
1: Oui Andy, d'abord le Brésil affronte le Japon ce soir à 21h pour une place en 8e de finale face à une équipe japonaise très combative. Le sélectionneur Carlo Ancelotti appelle son équipe à rester concentrée. Il faudra affronter toutes ces rencontres à venir comme une finale, prévient Carlo Ancelotti en conférence de presse d'avant-match.
2: I think it was a good experience for us to know that Japan is a really competitive team. They are one of the best teams in the world. They are number 17 in the ranking. They beat England in March. So we have completely, totally a full respect of them and we prepare a game like a final because it is a final.
1: Match Brésil-Japon, ce sera donc à 21h.
0: L'Allemagne sera opposée au Paraguay à 00h30.
1: Oui, duel de style entre l'Allemagne et le Paraguay ce soir à 00h30. L'attaquant allemand Kai Havertz se montre confiant avant ce rendez-vous. Nous savons que chaque détail comptera, mais nous sommes prêts à relever le défi. Kai Havertz était lui aussi en conférence de presse d'avant-match.
3: I feel comfortable. Just hope I can continue that streak on the biggest stage, the World Cup. But of course, it comes always from hard work and to believe in your abilities, to believe in yourself. And that's what I try to do when I go on that pitch. And I hope I can start with that tomorrow again.
1: Un duel intéressant contre les Allemands et les Paraguayens à 00h30.
0: Les Pays-Bas défient le Maroc à 5h demain matin.
1: Oui, le capitaine néerlandais Virgil van Dijk prévient que son équipe devra afficher son meilleur niveau face aux Marocains. Nous respectons énormément le Maroc, il faudra être solide du début à la fin. Nous écoutons un extrait de son intervention devant la presse, c'était ce matin.
4: Personally, I don't think we have to put a statement on. What I think is that it is just a situation that we are where we are. It's a fantastic game, I think, for a neutral to go and watch. For us, it's just the reality. We are now, we prepared for Morocco. It'll be a special game because obviously the affiliation with Holland and Morocco. And so it's just the situation. We just take it as it goes. Like I said, it's a knockout game. It's a do or die. I'm going to give it everything.
1: Et en face, le sélectionneur marocain Mohamed Ouabi croit en ses joueurs. Nous sommes ici pour continuer à écrire notre histoire et nous n'avons peur de personne. Il s'est confié aux médias avant cette rencontre décisive. Nous écoutons Mohamed Ouabi.
5: C'est un quatrième match de Coupe du Monde. C'est un match à élimination directe. On a montré sur les trois premiers matchs qu'on avait très très bien géré l'adversaire et le profil d'adversaire qui était différent, qui nous posait d'autres problèmes, qu'il fallait trouver d'autres solutions. On a montré sur les trois premiers matchs qu'on était très impliqué à ce niveau-là. Et donc voilà, c'est une autre équipe, un autre profil, d'autres solutions à trouver. Un match à élimination directe, un contexte différent. Mais nous, on va rester sur ce qu'on sait faire de bien, en adaptant bien entendu par rapport à ce que les Pays-Bas pourraient nous poser comme problème. Donc voilà, c'est le seul plan que je peux expliquer.
1: Pays-Bas-Maroc, une rencontre à suivre à 5h demain matin.
0: Et la fête qui bat son plein au Mexique.
1: Oui, après son parcours parfait en phase de poule, le Mexique vit au rythme du mondial à Mexico City. Donc les autorités ont permis le télétravail aux agents publics et suspendu les cours lors du prochain match de la sélection contre l'Équateur ce mercredi, ce afin de permettre aux supporters de suivre la rencontre.
0: Et en Argentine, Emiliano Martinez rassure.
1: Oui, le gardien argentin Emiliano Martinez, qui joue avec une protection à la main droite après une fracture, assure se sentir de mieux en mieux. Il espère être totalement opérationnel pour le prochain tour face au Cap-Vert.
0: Et la Corée du Sud en pleine crise.
1: Éliminée dès la phase de groupe, la Corée du Sud traverse une grave crise. Très critiquée après l'élimination, le sélectionneur Hong Min-bo a présenté sa démission. Malheureusement pour lui, c'est déjà fini pour la
0: Corée. Ouais, c'est dommage. Hein. Et rendez-vous à 21h, Fabien, pour du spectacle Brésil-Japon.
1: Et on sera en poste, bien sûr, pour regarder ce match.
0: Évidemment, bah oui, on ne va manquer ça pour rien au monde. Bien sûr, on en reparle d'ici quelques minutes. Merci Fabien Hector d'avoir été avec nous pour ce journal.

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1: En écho, Rebecca François-Bocœur nous a rejoint. Nous parlons de la suppression de la fiscalité accordée aux travailleurs étrangers spécialisés dans le domaine photovoltaïque qui donne un essor à ce secteur.
2: L'exonération d'impôt sur le revenu d'une durée de 4 ans accordée à un salarié expatrié d'une entreprise engagée dans la fabrication de systèmes solaires photovoltaïques est bien accueillie par ce secteur. Nadia Subrati, directeur d'Enovra Energy Solutions, explique que cette mesure va faciliter la consommation d'énergie verte à Maurice. Le marché de ce secteur énergétique est peu exploité. L'expertise étrangère apportera non seulement un nouvel essor, mais contribuera à la formation de Mauriciens dans le domaine du photovoltaïque. Grâce à cette mesure, son entreprise pourra désormais mettre en place un département de recherche et d'innovation afin d'œuvrer à les solutions propres au climat subtropical de Maurice. Nadia Subrati au micro de Vijayana Yassami.
3: Nous pensons que c'est un très grand avantage, surtout pour mes salariés, avec l'expertise là à Maurice. Surtout que c'est un domaine qui, déjà le marché cela est relativement assez vieux à Maurice. Donc, on va faire un talent plénat et que ici, nous capables d'encourager Mandemir à Maurice, qui veut venir nous apprendre avec Mandemir qui a l'expérience, le calibre et le know-how pour à travers une langue étrangère. Nous déjà énormément de projets en cours, nous travaillons loin de cela en forme, mais moi, vraiment, nous travaillons plus loin un système que nous sommes l'équipal et nous peut travailler avec nous, un ingénieur depuis l'an. Là, à travers sa mesure-là, moi, pense pour amener au moins un des trois ingénieurs.
2: Et à l'étranger, le géant des services à l'environnement Suez a remporté un contrat de gestion de l'eau de 2 milliards d'euros sur 15 ans à Oman, un des plus importants de son histoire, a-t-il annoncé ce lundi. Le contrat couvre la gestion et la maintenance des services d'eau potable et d'assainissement pour 2,3 millions d'habitants, soit 43% de la population du sultanat d'Oman, a précisé Suez, dans un pays marqué par la raréfaction de la ressource en eau et des besoins croissant pour une population en forte progression. Suez aura la charge d'exploiter et de maintenir 240 puits et 10 700 km de canalisation pour distribuer 270 000 m3 d'eau potable par jour, précise le groupe. Voilà la fin de ce journal de l'économie. Merci de l'avoir suivi. La suite, c'est toujours avec Andy.
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1: Le temps qui s'est détérioré, bah oui, depuis une demi-heure environ, faudra faire avec en sortant des bureaux. Des périodes nuageuses avec des averses durant la nuit et tôt demain matin. À l'est, au sud et sur le plateau central, ces averses seront parfois modérées. Des poches de brouillard également prévues dans certains endroits, réduisant ainsi la visibilité. Donc prudence pour les températures, entre 15 et 17 sur le plateau central et entre 19 et 22 degrés sur les régions côtières. Pour demain, les maximales seront entre 20 et 23 sur les hauts et jusqu'à 28 sur les régions côtières. Le vent soufflera du sud-est à environ 20 km/h, quelques pointes de 50 km/h. Une mer forte de la dérécif avec des houles du sud-ouest de 2,50 m. Attention quand même pour les sorties en haute mer. De même que dans les lagons du sud et de l'ouest. Marée haute demain à minuit 27 et 13h56. Marée basse vers 18h30 et demain 7h20. Le lever du soleil pour 6h45. 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

0: dans le drive sur Radio One, au point sur la circulation. En plus, chaussée glissante, vous sortez du bureau à Port-Louis en direction de Vacois. Vous allez mettre quasiment une heure sur la route. Patience et prudence.
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0: 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C'est Clint qui est avec nous, c'est bien ça, Kinsley qui a repris les manettes de la réalisation. Clint, bonsoir.
2: Oui, bonsoir, oui, c'est bien Clint.
0: Qui va dire Clint? Correct, nous bien, vous-même. Vous essayez là, la journée est finie?
2: Ouais, la journée finit déjà à la maison.
0: Ah, mais tranquille, ouais, alors. Heureusement qu'on m'a dit, ouais, ou pas de gain, ça. Ça tire l'appli, là, mais c'est pas facile, ça. Même finir en retrait ou capable. Ou capable, relax. Ben oui. Clint, nous pécose, évidemment, Coupe du Monde pendant Drive. Vous pouvez suivre un peu ici, là?
2: Ah, bien sûr.
0: Qui ou l'équipe?
2: France.
0: L'équipe de France. Majorité du monde qui passe l'antenne. Déjà nous l'équipe de France, hein, c'est bien pas utile. Pareil pour mercredi, inéa du matin, comme on dit, pour France, Suède, là.
2: Non, n'importe quelle heure, on regarde.
0: Ah, bah, évidemment, on ne quitte pas des yeux, les bleus, d'ailleurs. Merci, Clint, de jouer avec nous, avec Legrand, surtout. Possibilité, vendredi, tirage au saut, ou pour capable, gain, existément, ça, mini goal, là, et ce boule. Mais la question du jour, quand même, nous passe avant. 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
0: 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Bravo Clint, c'est la bonne réponse là pour ce lundi. Et vous êtes notre premier sélectionné de la semaine, Clint, bravo.
2: Merci.
0: Ça c'est cool Clint, ben, bonne Coupe du Monde. Nous souhaitons à la France d'aller le plus loin possible, pourquoi pas. Capable de gagner une troisième étoile, ben mon Zoli. Et à vendredi pour le grand tirage au sort, Clint.
2: D'accord.
0: Merci bien, Clint, et bonne soirée également. Clint, vous êtes Brésil, Japon, t'en deux là, ou les autres équipes ou pas guetter?
2: J'attends une petite surprise.
0: Vous pouvez espérer le pays du soleil et le vent, quoi.
2: Ben oui.
0: C'est vrai que ce sera beau quand même comme match. Rendez-vous à 21h. Alors, Clint, merci d'avoir été avec nous et très bonne soirée. Et on se voit vendredi pour le grand tirage au sort, Clint. Allez, bye bye.
2: D'accord, merci, bye bye.
0: Allez, c'est cool. Et avec Legrand, on revient dès demain pour une autre sélection. Ah oui, pour la mini-cage et le but également.
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2: salut Andy, bien le bonsoir tout le monde. Votre programme télé en ce lundi, un docu Elvis Presley et la mafia. Les films Nope de Jordan Peele.

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1: D'archives ce soir dans ce documentaire à découvrir sur Planète Plus Crime dès 20h50. Sinon, à revoir le film Nope. Un frère et une sœur, propriétaires d'un ranch de chevaux pour le cinéma, les deux découvrent une présence mystérieuse et terrifiante même dans le ciel au-dessus du ranch. Nope, thriller dramatique de l'univers de Jordan Peele qui met en vedette Daniel Kaluuya, également Kiki Palmer, à découvrir sur Ciné Plus Frisson, âme sensible, s'abstenir dès 20h50. Aussi au programme en ce lundi, le film La Ruse. Ici, c'est l'histoire vraie de la plus grande opération de fake news de la Seconde Guerre mondiale. Nous sommes en 1943. Alors que les Alliés préparent le débarquement en Sicile, ils doivent absolument détourner l'attention des nazis pour éviter un massacre. Et tout repose sur la fabrication d'une fake news pendant cette Seconde Guerre mondiale. D'où le titre La Ruse, avec Colin Firth, à découvrir sur TF1 Série Film à partir de 21h10. Excellente soirée télé à vous tous. Et surtout, bon film, bonne écoute, c'est Andy qui est avec vous pour la suite du Drive. Moi, je vous retrouve demain matin sans faute à partir de 6h pour votre Wake Up Show. D'ici là, bisous.
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2: Nous sommes vraiment, vraiment là dans les choses sérieuses de la Coupe du Monde. Là, en fait, lors des 16e de finale, c'est l'équivalent de la March Madness aux États-Unis. Et c'est ça, d'ailleurs, en Amérique du Nord. Ça passe ou ça casse. On se qualifie ou on rentre à la maison. Et dès ce soir, 21h, bien sûr, à suivre. Brésil, Japon, il y a Kinsley à la réalisation qui me regarde, qui va prendre son maillot de son sac, l'écharpe même du Brésil. Ben oui, la CLSAO face au Japon. C'est à suivre sur Super Sport World Cup Central. Bah oui, il agite son maillot. Bah oui, les 5 étoiles du Brésil. Est-ce qu'il y aura une sixième étoile, selon toi, Kinsley, là, pour cette édition 2026? Même les lunettes en jaune et vert, mais la teinte et tout. Mais Kinsley, il a vraiment l'attirail même du Brésilien type. C'est fou, quoi. Il ressemble un peu à Rivaldo aussi. Allez voir sur ses réseaux. Le gars, il aimait à fond Brésil. Brésil-Japon, ça, c'est 21h à suivre. Sur Super Sport World Cup Central. Et évidemment, ensuite, bien sûr, à 12h30, l'Allemagne qui arrive aussi, qui va en découdre face au Paraguay. Ça va être bien également sur Super Sport World Cup Central aussi. Et on ne va rien manquer de cette Coupe du Monde, puisqu'à 5h, bien sûr, là, c'est l'autre choc qui arrive quand même. Pays-Bas face au Maroc à 5h. Toujours Super Sport World Cup Central. 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
2: Il revient dès demain 15h. Là, on va y aller quand même en mode warm-up pour les matchs de ce soir. Et en plus, là, sur nos écrans, il y a du tennis, puisque le tournoi de Wimbledon qui a commencé quand même du côté de Londres. Ça, c'est vraiment pas mal. Moi, dans la région, évidemment, en Angleterre, sur ce beau gazon, évidemment, anglais. On va suivre ça, le ballon rond, bien sûr. Terrain vert, tantôt, bien oui, Brésil, Japon, nous, on est prêts, évidemment, Allemagne, Paraguay, ou encore Maroc, Pays-Bas. Et à partir de 17h30, lorsque certains prix diminuent tandis que les charges obligatoires comme les assurances augmentent, peut-on réellement affirmer que le consommateur en sort gagnant sur le plan du pouvoir d'achat? La question se pose avec Émilie Runga qui reçoit le ministre du Commerce et la Protection des Consommateurs, Michael Sikwen, et l'observatrice Nita Diapal-Singh, Jalen Chelum, également secrétaire général de l'Association pour la Protection des Consommateurs de Maurice, interviendra par téléphone et intervenez également via nos plateformes au 58 53 77 21 ou encore au 210 89 10. À demain.

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2: Il est 17h30.
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2: Pour les températures, les minimales quand même entre 15 et 17 degrés sur le plateau central, sur les régions côtières, entre 19 et 22 degrés à prévoir.
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0: ministre, bonsoir et merci d'être avec nous dans ce nouveau numéro de La Question se pose dans deux jours, soit le 1er juillet. Prix de 7 produits de consommation pour coûte moins cher. Nous pécons ici de corne mouton, corne bif, macaroni, certains grains secs comme l'antinois, l'antirouge et caricot rouge. Et le thon conserve, lunch and meat et aussi ban aliments pour bébé. Après la création Price Stabilization Fund de 10 millions roupies qui était annoncé dans le budget de l'année dernière, budget cette année-là, 2026-27, fin prévoir une nouvelle contribution de 2 millions de roupies pour soulager le pouvoir d'achat des Mauriciens. En contrepartie, il y a une taxe qui peut augmenter des roupies l'oban bouteille en plastique, 5% l'oban assurance, courant, gaz ménager, délai aussi finalement pour monter. C'est le ministre Patrick Asiabaden qui vient d'annoncer ça dans les débats budgétaires. Et finalement, les annonces budgétaires, est-ce qu'il y vrai même allège le coût de la vie? La question se pose. Sur le plateau ce lundi, Michael Sikuen, ministre du Commerce et la Protection des Consommateurs. Bonsoir.
1: Bonsoir.
0: Et Nitadia Passing, ancienne députée et observatrice. Bonsoir.
2: Bonsoir.
0: Jayan Chelem, secrétaire général de l'Association pour la protection des consommateurs de l'île Maurice, pour intervenir au téléphone et nous laisser l'antenne ouverte à nos ban auditeurs. Zut Kapava téléphone nous sur le 210-8910 pour poser ban question. La question se pose jusqu'à 19h sur Radio One. Bienvenue à tous.
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0: 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Michael Sikuen, comment vous finissez dire à partir du 1er juillet, soit dans deux jours, à partir de mercredi, pour une nouvelle baisse sur certains produits de consommation de base, comment vous finissez citer grains secs, boîtes en conserve, etc. Donc, c'est une baisse qui finit arriver grâce à Price Stabilization Fund. Est-ce qu'il d'après vous, c'est une vraie avancée au pouvoir d'achat ou un soulagement qui reste quand même limité?
1: Donc, en fait, depuis l'année dernière, depuis nous arrivés au gouvernement, nous faisons mettre beaucoup de mesures en place. Pour bien dire que dès qu'il m'en arrivé, nous faisons mettre une mesure qui appelle maximum markup. C'est-à-dire contrôle de marge de bande commerçant. Sur beaucoup de produits, nous mettons 25% et certains surgelés, code bizarre courant, là, nous allons jusqu'à 34%. Comme on dit où ça bande marge là? C'est bande marge qui est partagée entre l'importateur et le détaillant. C'est-à-dire, si mon cause 25%, c'est-à-dire, des 10 moun, un importateur, un détaillant, je partage sa base ensemble. Et si les 34%, c'est pareil. Donc, en fait, quand nous mettons ça en place, nous commençons à gagner un peu, 10 moun qui est content, et il y en a certains qui sont pas contents aussi, hein. Moi, bien dire que la Chambre de commerce, à plusieurs reprises, fin winget nous, qui peut dire, ben, valeur du jour, nous mettons environ 25 000 items, le contrôle de marge. Et ça représente presque 80% de la vente. Je veux dire, la marge peut baisser énormément. Mais vous allez, mais nous bien vivre avec, hein. Et aujourd'hui, quand nous payons ce qui peut arriver, certains du monde peuvent souffrir. Et nous, là, surtout pour les gens vulnérables. Hein? Et bon, pour quitter les prix avec vous, le maximum markup, par exemple, nous prenons l'exemple, hein. Bon, pas pour aller beaucoup d'items, juste pour gagner des trois l'exemple. Par exemple, nous gagnons haricots rouges en conserve 400 grammes. Avant maximum markup, il était 46 roupies. Là, il élimine 29 roupies 73. Grâce à maximum markup. Il y avait 35% de baisse. Nous, on a un coup, l'eau surgelée. Hein, surgelée. Par exemple, si nous causons l'eau carotte et petit pois surgelés, un mot qui appelle A2, il y a 105 roupies avant maximum markup. Comment mettre maximum markup? Tout de suite, l'IBC élimine 54 roupies 65. Donc, beaucoup d'exemples, hein. Et comme ça, ben, nous parlons de détails, juste pour gagner une idée. Donc, nous prenons, quelques conserves. Thon, par exemple. Il y en a 25%, marge qui nous mettait. Et là, à partir du 1er juillet, pour y un nouveau subside. Mais avant, ça subside le premier, là, d'ailleurs, thon. Right. Nous prenons l'exemple, un thon tropical flakes in oil, 170 grammes, 49 roupies. Grâce à maximum markup, il vient 40 roupies 0,5. Bien sûr, après, ça veut dire à partir le premier, au bout, il y a 20 roupies l'eau là, ça veut dire, ça thon en question là, il vient 20 roupies. Right. Ça veut dire, il sort 49, mettre maximum markup, il vient 40 roupies 0,5. Et à partir du 1er juillet, tu as 20 roupies, tu as 20 roupies en boîte. Donc, moi, je pense qu'il peut aider énormément à Ban Dimoun, surtout vulnérable. Hein?
0: Donc, le gouvernement fin fait le choix pour subventionner Ban produits ciblés, comme on fin citer le thon, et comme on fin dire un peu plus bonnet, lentilles, macaroni, etc. Est-ce que c'est la meilleure façon qu'il est capable de faire pour aider Ban ménage face à la vie chère aujourd'hui, ou est-ce capable d'agir autrement? Parce que l'attente de ce budget qui fait présenter, il est énorme.
1: Il y a toutes sortes de façons capables de faire. Right? Et là, par exemple, en Inde, tout dernièrement, moi, en Inde, enfin, moi, parce qu'il y a un an de cela, en Inde, on a donné une corbeille ménagère à Mandimoun un peu plus au bas de l'échelle. Mm. C'est à chaque, la fin du mois, on a un panier, et là, ce diri, ce de l'huile, ce plusieurs, ben, produits de base, ben, conserve, tout ça là, ce diber, etc., ce diri. Et, nous, moi, je peux comment capable d'implémenter ça. Right? Mais, l'eau distribution ici, il y a un problème. Et là aussi, bah, ciblage, hein, qui, dans certains du monde, disent, là, quand on peut mettre subside, un du monde qui n'a pas besoin de subside, hein, nous prenons gaz, par exemple, un bonbon de gaz, on dit 250 roupies, un expatrié, ben, Maurice, mais il peut payer gaz, 250 roupies. Donc, moi, il y a un plan qui peut venir, bien sûr, nous besoin, malheureusement, nous besoin, lance, ma procédure tender,
0: et pas d'ailleurs. Pas pour faire ma pension.
1: Non. Moi, besoin de dire, depuis l'année dernière, déjà, mon cause ça. Donc, on fait, nous pouvons lancer une procédure tender et nous penser dans les 6 prochains mois, nous pouvons pas venir dire que un dimon à travers un app ou bien un code, hein, je peux gagner des gaz, l'eau s'apprit sur ce site-là, et après ça, vous pouvez payer au moins le cost price.
0: Donc, vous pouvez dire, depuis l'année dernière, Lila, je peux travailler là, mais quand il pouvait une réalité?
1: Nous avons lancé la procédure tender.
0: Pourquoi
1: lancer? Dans, je un mois à des mois maximum pour lancer. Moi, besoin de dire aussi, il y a un autre système aussi qui nous peut mettre en place, ça n'en attend d'un fini lancé. Vous les audits, Bandimoun, souvent je dis, tel supermarché peut vendre tel produit, tel prix. Au niveau de ma mesure, c'est un prix maximum, l'homme de produit contrôlé qui nous dit. Si nous dit tel délai, vous avez le droit de vendre 250 roupies, par exemple. C'est-à-dire, ça, détaillant là, il n'est pas pour vendre 251 roupies. Il n'est pas pour vendre, par contre, 240 roupies, s'il y a envie. Mais il n'est pas pour droit de vendre plus que 250 roupies. Donc, nous prenons un système en ligne, que n'importe qui s'en a, à travers le monde, les rentes l'eau sur portable, il est capable de dire, ben, tel supermarché, c'est pas super U, il peut vendre ça d'il est là, tant. Il est capable de parler avec Winners, il peut vendre ça d'il est là, tant.
0: Et puis, c'est un projet d'observatoire des prix qui type capable de faire ça.
1: Nous, on a déjà observatoire des prix.
0: Est-ce qu'il est fonctionnel? Est-ce qu'il est
1: fonctionnel? Il est fonctionnel. Donc, nous tenons, c'est Cordio qui est président, mais là, nous, basculons d'autres places. Donc, bientôt, nous pouvons mettre l'autre dimoun à la tête de l'observatoire
0: des prix. Donc, là, il est dormant.
1: Non, il n'est pas dormant. Il peut rouler continuellement, hein, parce que, c'est Cordio ne fait que bouger il y a une semaine ou deux. Donc, d'ici une semaine, nous pouvons finir mettre l'autre dimoun. Mais, mon Cordio qui, on gagne beaucoup moins de rapports qui est positif, mais le plus important, le système qui nous met en place, depuis où la case, depuis où le salon, ou pour capable de connaître qui prix pour tel produit dans tel supermarché.
0: Nathalia Passing, donc, me pose la question, la même question qui me fait poser à Michael Sikuen. Donc, l'attente de ce budget-là, c'était beaucoup le pouvoir d'achat, la cherté de la vie, et n'a beaucoup Mauricien pas capable de les débuts de face à la cherté de la vie, justement. Est-ce que le budget fait une réponse à cette question-là?
2: 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Mon papa, vous connaissez tout ce qui est Michael India, mon d'accord, et que même des homos, je peux dire, c'est un ministère qui peut essayer de faire des efforts, comment dire, capable d'essayer de guetter comment pour faire pour aller à l'aise de Dimoun. C'est effectivement ce ministère. Mais seulement, tout ce qui nous a annoncé là, c'est ce qu'on appelle du firefighting. C'est-à-dire, on peut faire des affaires quand la vilaine finit vincer, là on peut rôder à l'aise le fardeau. C'est très bien, mais il y a un problème structurel qui est resté. Là, moi, tu peux cause Competition Commission. 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Je finis déjà de dire ça avant. 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Donne ce grâce à merger ben gros compagnie qui les lavin quasiment comme un cartel. Mais il y a un signal qui bon
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2: 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Donc, nous pouvons essayer de soulager nous-mêmes, mais c'est moi, nous pouvons tirer des milliards depuis dans le fond, là. 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
1: 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Parce qu'ils sont spécialistes dans les produits pétroliers. 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
4: 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Nous pour marquer une pause pour nous aller écouter le journal.

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0: Merci de rester branché Radio One, il est 18h. Rebecca François Boncœur nous a rejoint pour le journal. Bonsoir Rebecca.
1: Bonsoir Émilie, bonsoir à tous.
0: On démarre avec les titres.
1: Lutte anti-drogue, près de 2 milliards de roupies de stupéfiants saisis par l'ADSU depuis janvier. Les drogues synthétiques représentent plus de 530 millions de roupies de cette somme. Enquête de la FCC sur les 3 millions de roupies déterrées à Flic en Flac, Kaveraj Bokori, frère de la femme chez qui l'argent a été retrouvé, arrêté ce lundi. Vague de vol sur les chantiers de la NSLD. Shakil Mohamed annonce la résiliation du contrat de la compagnie de sécurité après des pertes estimées à plusieurs millions de roupies. Produits de consommation, l'association des consommateurs de l'île Maurice affirme qu'elle veillera à l'application des 7 nouveaux produits essentiels subsidiés à partir du 1er juillet. Réforme des pensions, les acquis des travailleurs ne doivent pas être sacrifiés, préviennent les syndicats qui ont tenu une manifestation ce lundi. À l'étranger, en Allemagne, 5 personnes ont été tuées par balle dans une ville du nord du pays, 2 individus arrêtés. Près de 2 millions de roupies de drogue saisies en 6 mois, c'est le bilan dressé par l'Anti-Drug and Smuggling Unit. Cannabis, drogue synthétique, cocaïne, héroïne. Les saisies réalisées depuis le début de l'année traduisent l'ampleur du trafic auquel les autorités sont confrontées. Au total, 1232 affaires de drogue ont été recensées et 1156 personnes arrêtées. Parmi elles, 47 femmes, un chiffre qui reflète, selon l'ADSU, une implication grandissante des femmes dans les réseaux liés aux stupéfiants. 16 mineurs ont également été interpellés. Les détails avec Vince Bryan.
2: En 6 mois, les saisies de drogues synthétiques représentent plus de 530 millions de roupies contre près de 590 millions pour le cannabis. Quant aux drogues dures, notamment la cocaïne et l'héroïne, leur valeur marchande est estimée à près de 90 millions de roupies. De plus, en l'espace de 2 jours, la semaine dernière, l'ADSU a saisi près de 22 millions de roupies de stupéfiants. Ces interventions ont abouti à 23 arrestations pour vente de drogue, 2 pour trafic et une quinzaine pour possession. D'ailleurs, la brigade antidrogue entend améliorer son arsenal répressif grâce à de meilleurs équipements et à une meilleure connaissance des drogues synthétiques à Maurice. Parallèlement à la répression, la prévention demeure un axe majeur. Depuis janvier, 10 600 personnes, principalement des élèves du secondaire, ont été sensibilisées au danger de la drogue. L'ADSU compte poursuivre ses opérations avec des effectifs renforcés et de nouveaux équipements.
1: Justement, les drogues synthétiques deviennent un véritable casse-tête pour les autorités. L'Anti-Drug and Smuggling Unit indique que les papiers imbibés de drogue en sont une illustration. Récemment introduite et déjà vendue à Maurice, le papier chimique aurait pris une ampleur préoccupante. L'ASP Roland Abissing, récemment affecté de l'ADSU, explique la difficulté à détecter qu'une simple feuille de papier A4 peut contenir des stupéfiants. Pourtant, c'est bien le cas. Une seule feuille peut contenir jusqu'à 840 doses de drogue pour une valeur estimée à environ 84 000 roupies, soit 100 roupies la dose. En conférence de presse cet après-midi, l'ASP assure que face à cette évolution, les officiers de la brigade sont formés en continu. Ces propos rapportés par Vince Bryan.
3: Si c'est un papier à 4, vous êtes au cas où il y a 840 strips qui se vendent ça à 100 roupies l'unité, mais ça donne une cigarette, je te vendais. Commis dans la poste ces derniers temps, nous l'avons intercepté. Si on a intercepté 30 papiers à 4, dépasse 1 million. Et ça aussi, il y a un big challenge pour nous. Nous très vigilants, autrefois, peut-être, ou nous rentrons au tout le monde, ou trouvons un papier là, la table, qui ne pas prendre compte. Mais avec l'expérience, ou à le connaître, c'était là. Même nous, on a arrêté du monde, nous tous 4-5 strips au lit. C'était ça. Nous-mêmes, nous ne pas connaître. Bah, c'est long. Tout nous va un officier, il est formé, et il prend en considération tout le monde dernier évolution, la drogue.
1: Également dans l'actualité, Kaveraj Bokori, un habitant de Palma, 4 bornes, a été arrêté ce lundi par la Financial Crimes Commission dans le cadre de l'enquête sur près de 3 millions de roupies déterrées dans la cour de sa sœur aînée, Narvada Bokori Vadachelum, il y a 10 jours. L'homme de 46 ans sera inculpé de blanchiment d'argent devant le tribunal du district de Rivière-Noire demain. Sa sœur et lui-même sont soupçonnés de garder l'argent d'un réseau de trafiquants de drogue dirigé par Brian Bowani, impliqué dans l'affaire Franklin, celui-ci se fait toujours attendre au Red Triangle. Également dans l'actualité, à la suite de la série de vols enregistrés sur plusieurs sites de la NSLD à travers l'île, le ministre du Logement, Shakil Mohamed, indique que la décision a été prise de mettre fin au contrat de la compagnie de sécurité chargée de la surveillance de ces sites. Le ministre estime que la firme a failli à ses responsabilités à plusieurs niveaux. Une nouvelle mesure devrait être envisagée pour renforcer la sécurité sur les chantiers concernés. Shakil Mohamed au micro d'Anushka Begalusantuk.
4: La NSLD commence une bonne procédure pour qu'ils nous mettent un terme au contrat de la compagnie de sécurité, parce que quand une compagnie de sécurité a une responsabilité pour veiller un site, elle est payée pour ça, et qui ce travail n'est pas fini fait correctement, la preuve finit dans un vol. Vous pensez que les autorités finissent par la bonne décision pour canceller le contrat de cette compagnie de sécurité. L'assurance aussi peut quelque part aider pour couvrir les dégâts. Malheureusement, dans l'affaire Goodlands, je me demande de faire vite parce qu'il y a certaines maisons qui sont bien livrées là incessamment et peut-être pour un petit retard de quelques jours encore, mais vous espérez que je suis faire et vous pouvez suivre ça de près.
1: 300 millions de roupies injectées depuis le Price Stabilization Fund permettront de subventionner 7 nouveaux produits essentiels à compter du 1er juillet. Cette nouvelle liste concerne les boîtes de conserve de thon, de corned beef, de corn mouton, les macaronis, les lentilles noires, les lentilles rouges, les haricots rouges, le chicken luncheon meat et la nourriture infantile. Les 1,7 milliard de roupies restants iront aux produits déjà listés comme subventionnés depuis juillet 2025. Jayan Chilam, secrétaire général de la CIM, affirme que plus de 480 marques sont concernées par cette subvention. Il demande au public de vérifier les prix des produits avant leurs achats. Jayan Chilam au micro d'Emmanuel Edou.
5: Donc, elle a 485 marques, donc 7 produits, 485 marques, et il y a différents subsides qui peuvent donner. Et le plus bas, c'est 20 roupies, et le plus élevé, c'est 20 roupies. Je peux déjà collecter un certain nombre de prix à nos niveaux. Le moment de prix existant, à ce moment, c'est là. Après, le 1er juillet, je vous avais quand même produit l'eau qui était collectée par le prix pour qu'il n'y ait pas de PVC ou non. Donc, ça, c'est quelque chose qui est important.
1: Tout à fait autre chose. Les syndicalistes dénoncent toute remise en cause des acquis liés à la retraite. Ils affirment que les discussions sur la réforme des pensions n'ont jamais porté sur la suppression de la retirement gratuity ni sur une baisse des contributions patronales. Lors d'une manifestation tenue devant l'hôtel du gouvernement ce matin, le porte-parole de la CTSP, Réas Tchetou, a fait ressortir que depuis 1975, les travailleurs bénéficient d'un minimum de 13% de contributions combinées, incluant le NPF et la gratuité de départ à la retraite. Il estime que réduire ces avantages reviendrait à affaiblir la protection des salariés et qualifie une telle mesure de daylight robbery. Réas Tchetou, des propos recueillis par Anushka Begalusantuk.
6: Quand le gouvernement fin met comité expert pour régler de pension, jamais fin cause PRGF. Jamais. Jodi, je peux venir avec NPPF à côté, li pour englobe PRGF et aussi NSF en 2032. Ça veut dire que quand un travailleur finit travail, li pas pour gagner sur l'impsum, ce qu'on appelle gratuité en retirement. De l'autre côté, l'employeur, quand il y a NPF, 6% de l'ONPF, 7% qui représente gratuité en retirement. Aujourd'hui, ça peut venir 7,5%. Comment on peut protéger les travailleurs quand on peut baisser la contribution patronale? Ça, c'est inacceptable.
1: 18h09, direction l'île de la Réunion. Pour l'actualité régionale, les cas de Mpox sont en hausse à l'île Sœur. À quelques jours des vacances scolaires, l'agence régionale de santé appelle les voyageurs à la vigilance. La majorité des contaminations sont liées à des contacts intimes survenus lors de séjours récents à Madagascar, où le virus continue de circuler activement. 20 cas de variole du singe ont été enregistrés à la Réunion depuis le début de l'année 2026, principalement importés de Madagascar. L'ARS demande donc aux voyageurs de renforcer leur vigilance. Une nouvelle campagne de prévention est lancée dès ce lundi. Et également dans l'actualité, à l'étranger, au moins 5 personnes ont été tuées par balle ce lundi dans une ville du nord de l'Allemagne. 2 personnes ont été arrêtées. Les circonstances de la fusillade n'ont pas été précisées pour l'heure. La fusillade qui s'est déroulée dans un centre pour la jeunesse de cette ville a fait 5 morts et plusieurs blessés, a annoncé la police locale. 2 personnes personnes, dont le tireur présumé, ont été arrêtées. Il n'existe plus aucun danger pour la population. L'enquête sur les circonstances et le déroulement exact des faits se poursuit, a aussi précisé la police. Voilà, fin de ce journal. Merci de l'avoir suivi. La suite, c'est la deuxième partie de La question se pose.
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8: 18h15, merci qui vous rejoignez nous dans la question se pose consacrée aujourd'hui à ban mesure budgétaire consacrée à ban consommateur. Est-ce qui vraiment ça peut allège cette pouvoir d'achat et la ban produit qui peut baisser à partir de 1er juillet. 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
9: Oui, bonsoir Emily.
8: Le gouvernement fin met en avant une baisse de prix pour plusieurs produits de base. 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
9: Bon, victoire peut-être le mot est un peu trop exagéré, mais il faut apporter un certain soulagement à un consommateur. Nous connaissons qui cette fois-ci. Et la fête produit qui finit viser ces produits pour qu'ils aient notre succès de 10 à 20 roupies qu'il est au Getli, nous prenons que Chouza par exemple, et la 40 morts Chouza d'après la liste ministère même, et là-dedans, le 40 que Chouza, et là, les prenons 20 roupies retirées là-dedans, et là, c'est un Chouza, je peux baisser jusqu'à au Getli, je vais dire 20 roupies, et là, il manque très rare, puisqu'on pourrait vivre depuis 85, un type qui n'est pas trop connu. Hein? Mais après, nous avons au total le nombre de manques, hein? Nous avons 7 produits, et, mais le nombre de manques qui est là, dans sa dernière décision qu'il prend là, pourquoi il y en a 480, si on ne peut pas tromper. 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Donc, ça pour cette année-ci, de ma mesure. 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Pas une victoire, mais il y a quoi faute un certain soulagement. Parce qu'il a nous dit au fil de ces années, que le gouvernement sont autant dit, les Philippines avec à peu près 353 produits à l'époque, et doucement, avec ce gouvernement, depuis le TBA, depuis aussi là, depuis la vieux subside encore, et un dans l'autre, il y a un gros problème, c'est le combat contre l'inflation. Donc, le pays essaye d'aider comment le coût de la vie, le coût de la vie surtout, ça il est capable, il essaye d'aller lier avec les 250 subsides là ou bien le TIA-TVA.
8: 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Mais de l'autre côté, ban dépenses, comme ban assurance, par exemple, qui peut augmenter au final. 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
1: Tous s'abonnent à l'assurance pour augmenter le prix de l'assurance encore. Maintenant, on a un système d'économie qu'on laisse faire tout le grand capitaliste. 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Ça aussi, il peut tout des centaines et des centaines de produits. 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Nous comprenons qu'il y a un pays, ce pays-là, nous avons 20% diabétiques et 20% pré-diabétiques. 40% de notre population, parce qu'il y a un domaine de amoder avec diabète. 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Partout, là, vous taxez l'assurance pour masquer le consommateur. 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
0: 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Mais de l'autre côté, le coût de la vie, il baisse un petit peu. Mais de l'autre côté, le pouvoir d'achat, ça, il y a un désavantage des consommateurs. Le pouvoir d'achat, ça finit augmenter parce que l'assurance coûte plus cher. Avec l'électricité qui bascule de beaucoup les autres produits, coûte plus cher, tellement de produits qui vont consommer plus cher. Et dans l'autre, là, le consommateur n'est pas aussi bien gagnant, excepté avec certains produits alimentaires, mais de l'autre côté, il est perdant.
1: Voilà, merci beaucoup, Jay Angelum, pour cette analyse. 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
2: Écoute, M. Gentilhomme, il est d'accord qu'au niveau alimentation, le gouvernement finit de faire beaucoup d'efforts. D'ailleurs, chaque fois qu'on nous prend une décision, nous faisons aller ensemble. 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En ce qui concerne les produits d'ICIC et l'assurance, il est vrai que tout budget, il ne peut pas plaire 100% de tout le monde. 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Right? En ce qui concerne pour boulanger seulement. 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Il y a un subside de 217,50 roupies pour tout le monde qui prend en bulk, mais pour les boulangers, tu peux gagner 108 roupies et tu as beaucoup de business, la farine, qui tu peux faire pour certains boulangers. Il faut dire bien, hein? Certains, pas tout. 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
1: 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Nous manquons une pause pub et vous laissez tout continuer, Michael Sikken.
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1: 18h30.
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16: Depuis le 1er juillet 2025, un officier de la Consumer Affairs Unit fait déjà plus de 10 000 inspections, presque 11 000. Presque 1500 contraventions. Et moi, bien dire où, souvent, ni tant vous connaissez, souvent, un député vous sonnez, puis il peut faire dominer, ici, peut faire dominer, pas là. Mais moi, pas faire aucune interférence. Parce qu'ils mettent la loi, ils amènent nous là pour mettre l'autre, et nous pouvons mettre l'autre qui est bizarre. Right? Il y a beaucoup de problèmes de decanting, il y a beaucoup de problèmes, parfois, prix pas respecté, parfois, certains commerçants, papier affiche de prix. Donc, nous sévère l'eau là.
15: Mais est-ce qu'il y a une sanction qui peut prendre?
16: Il y a une sanction. Right? Et aujourd'hui, et ben officier capable servir ben fixe penalty, un peu comme en contravention de, au niveau routier. Right? Et si le commerçant en question pas les signer, pas les prend, et nous aussi, il a l'autorité aujourd'hui posteli, ok, poster fixe penalty là, les gars là sur l'adresse, et il est là, il va payer contravention là après. S'il n'est pas d'accord, bien sûr, il est capable de la cour.
15: Nous pour terminer une question donc qui m'a proposé à Neta Diapassing et Michael Sikuen. Donc au-delà des prix, ben le consommateur attend davantage de transparence et de respect de ce droit. D'après vous, dans le contexte qui nous était là, Neta Diapassing, nous avons un côté peut-être la caisse vide, l'autre côté la guerre au Moyen-Orient. Quelle est la priorité du consommateur aujourd'hui?
14: Pena une seule priorité, comme on dit, elle est dans multi-angle. Ça veut dire, est plus important que tout le monde. Pour revenir là, il y a une attaque sous-bassement-là, sous-bassement qui est faible-là, il peut donner le même résultat. Dans 50 ans, dans 100 ans, dans 200 ans, ils vont gagner le même résultat. Nous, une cause cartel. Mais qui, sa Competition Commission, là, peut faire?
15: Ne pas satisfait avec Competition Commission?
14: Non, mais pas du tout, parce qu'ils nous pas tant du tout, nous pas tant, je pas actif. Et pourtant, on peut gagner un bel salaire. Donc, nous pas capable de payer. Les peuples peuvent faire salaire, tout simplement nominé politique, là. Mais nous n'avons aucun résultat concret. Il finit 20 mois, là. Depuis 20 mois, ben, du monde de Competition Commission, pourquoi n'est-ce qu'ils ont fait? Mais, il n'y a pas juste, il y a trop beaucoup de choses à faire pour trop beaucoup de l'enquête, trop beaucoup de domaines pour vous à le faire peut-être, mais non, il n'y a pas peut-être des, moi, donne-nous un exemple dans Cartel. Même dans Cartel, la boisson gazeuse. Ou il y a juste N et l'autre, A et B, moi, vous donnez un nom. Right? Mais, comment est-ce possible? Au bout d'un moment, tu marches, mais dans les autres pays, quoi, il n'y a pas comme ça. Donc, même Delo, Émilie. Ça, Delo, nous Delo, ça, bien commun, ça. Parce qu'on est aussi dans le réservoir, ça. allez, bonne compagnie là, qui est A, qui est B, je peux investir, je dis, je peux faire machine, je peux mettre dans la bouteille, je peux vendre. Mais produit la M, c'est qui dans ce là? L'inou de l'eau, tout mon richesse, ça. Mais on peut trouver comme profit, c'est même que vous me dire abusé.
15: Mm-hmm.
14: Est-ce qu'il y en a qui l'enquête? Est-ce qu'il y en a qui démence, qui a affaire, pour qui, comment dire, ben, ça fait aussi, flagrant qui ça? Parce que c'est pas un produit qui peut produire,
15: oui.
14: Peut prendre nous de l'eau, peut mettre dans la bouteille, peut vendre, peut faire bel profit.
15: Mm-hmm.
14: Qui fait? Parce qu'il y a un zis cartel.
15: Macassiquen, le mot de la fin.
16: Laisse-moi répondre un petit peu l'eau de l'eau. Les bons qui, corrigent un petit coup, les bons, surtout dans mon, restaurant. Surtout dans mon fast-food, le prix de l'eau est un peu abusif.
14: Très abusif.
16: Moi, j'ai besoin de dire que je travaille l'eau là déjà. Valeur du jour, il y a un prix recommandé pour les détaillants, c'est-à-dire supermarché. Mais, ça veut dire, prix recommandé, ça veut dire qu'il va vendre plus cher, si vous voulez. Mais certains restaurants, ils vont vendre 150 roupies. Moi, j'ai besoin de dire que mon ministère finit par prendre les devants concernant restaurant et aussi man fast food, nous pouvons venir avec une recommandation de maximum markup. Right? Donc là, nous pouvons travailler dans plusieurs scénarios pour un prix maximum qu'ils ont pour gagner droit dans man restaurant et aussi dans man fast food.
15: Parce qu'ils ont super abusé à venir, prix.
16: Parce que, moi, je peux mettre l'emphase l'eau là, ça veut dire de l'eau, c'est un produit mieux pour la santé que man gazeuse.
14: Basique.
16: Right? Si vous envie, comment dire, prendre une gazeuse, ça ne va pas contrôler, vous payez les prix qui vont être vendus. Mais si vous envie boire de l'eau, donc les points de prix réduits, right? Plus ou moins cost price, parce qu'ils nous mettent l'emphase sur la santé et aussi nous empêchent man abus.
15: Voilà, nous finissons arrivés à la fin de cette édition de La Question se pose. Merci beaucoup, Nitadia Palsing.
14: Merci au même.
15: Merci beaucoup, Maquel Sikuen. Et merci à également à Jay Angelum qui finit d'intervenir au téléphone un peu plus tôt. À venir, le flash de Rebecca François. Et on pourrait trouver ensuite Ursula. Bonne soirée.
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Bonsoir à tous, voici le communiqué de la météo pour Maurice, émis à 16h30 ce lundi 29 juin. Des nuages venant du sud-est continuent à influencer le temps local. Des périodes nuageuses avec averses attendues ce soir et tôt demain matin, surtout à l'est, au sud et sur le plateau central. Ces averses seront modérées. Des poches de brouillard aussi sont prévues dans certains endroits, réduisant la visibilité. Le temps s'améliorera au cours de la journée de demain et fera beau par la suite. La minimale ce soir entre 15 et 17 degrés sur le plateau central. Entre 19 et 22 sur les régions côtières, la maximale sera entre 20 et 23 degrés sur le plateau central. Entre 25 et 28 degrés sur les régions côtières, le vent soufflera du sud-est. Environ 20 km/h avec des pointes de 50 km/h. La mer est forte au-delà des récifs avec des houles du sud-ouest de l'ordre de 2,50 m. Les sorties en haute mer ainsi que dans les lagons du sud et de l'ouest sont déconseillées. Marée haute demain à 0h27 et à 13h56. Marée basse depuis 18h36 et demain à 7h21 et le lever du soleil est prévu pour 6h46. 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
1: Les avis de décès de M. Celia Sanasi Jagia. M. Celia Sanasi Jagia, connu sous le nom de Ramu, âgé de 91 ans, le convoi sortira de son domicile à School Lane, La Rosa, New Grove, demain, 30 juin, à 8h30, pour se rendre à l'incinérateur de Marie-Jeanne Rosbel. Le décès de Mme Santibai Luximon-Netanu. Mme Santibai Luximon-Netanu, connue sous le nom de Santi, âgée de 80 ans. Le convoi sortira du domicile de son fils, M. Atmaran Luximon, à Route Royale Montida, demain à 9h30, pour se rendre au crématorium de Médine-Candemasque. Le décès de Madame Florence Kanyan-Epounan. Madame Florence Kanyan-Epounan, connue sous le nom de Aka Tifi, âgée de 80 ans. Le convoi sortira de sa résidence à Community Center Road, Hermitage Phoenix, demain à 10h pour se rendre en l'église de Saint-Paul à Phoenix et de là au cimetière de Saint-Jean-Quatre-Bornes. Le décès de Monsieur Louis-René Gilbert Ross. Monsieur Louis-René Gilbert Ross, âgé de 60 ans. Le convoi sortira de la chapelle ardente de Mourard, Route Royale Petite Rivière, demain à 10h pour se rendre à l'église de Notre-Dame du Rosaire à Quatre-Bornes et de là à l'incinérateur de Gandhi, Palma, Quatre-Bornes. Le décès de Madame Aïlia Kali. Madame Aïlia Kali, connue sous le nom de Chadon, âgée de 92 ans. Le convoi sortira du domicile de son fils, M. Suchit Dokia, à Route Royale Albion, demain à 10h30 pour se rendre au crématorium de Médine Bambou. Le décès de Madame Marie Mirella Gilbert Poté. Madame Marie Mirella Gilbert Poté, connue sous le nom de Yuyun, habitant de Cité Florida, Baie du Tombeau, âgée de 59 ans. Le convoi sortira de son domicile à Sainte-Croix pour se rendre dans la chapelle ardente de Mourat à Route Royale Petite Rivière et de là au cimetière de Rochebois. Le décès de Monsieur Dhanraj Boyrou. Monsieur Dhanraj Boyrou, connu sous le nom de Kumar, âgé de 71 ans. Le convoi sortira du domicile de son épouse, Madame Sukmin Boyrou, à Route Royale Poste de Flac, demain à 11h pour se rendre au crématorium de Poste de Flac. Le décès de Monsieur Paul Clancy Lachigadou. Monsieur Paul Clancy Lachigadou, connu sous le nom de Clancy, âgé de 68 ans. Le convoi sortira de la chapelle ardente de Mourat à Route Royale Petite Rivière demain à 12h30 pour se rendre en l'église de Saint-Thomas, Beaubassin, et de là au cimetière de Phoenix. Le décès de Madame Marie-Désirée Douarica. Madame Marie-Désirée Douarica, connue sous le nom de Poum, âgée de 73 ans. Le convoi sortira du domicile de son époux, Monsieur Ishwarlal Douarica, à Sebarot Lane, Floréal, demain à midi pour se rendre au crématorium d'Alébriand. Le décès de Madame Dharmauti Ramdin Nehraou. Madame Dharmauti Ramdin Nehraou, connue sous le nom de Mama Anil, âgée de 90 ans. Le convoi sortira du domicile de son fils, M. Sunil, Ramdin, à Premier Chemin, Marie-Jeanne Rosbel, demain à 12h30 pour se rendre au crématorium de Marie-Jeanne Rosbel. Et le décès de M. Nankeshwarnath Bijadar. M. Nankeshwarnath Bijadar, connu sous le nom de Doul, âgé de 58 ans. Le convoi sortira du domicile de son frère, M. Logindranath Bijadour, à Route Royale L'Almaty, demain à 12h30 pour se rendre à l'incinérateur de Médine-Candemasque. Radio One présente ses sincères condoléances à toutes les familles endeuillées.

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0: Hello Radio One, Kimani, c'est lundi. La bonne nouvelle, c'est que la journée, elle est terminée. C'est bon, c'est la journée, je pense à mon humble avis, la plus difficile pour beaucoup d'entre nous. Nous retournons après un week-end. Je vous dis bien profite de ce week-end. C'était week-end, la fête du mois pour beaucoup d'entre eux. Je vous en a fait course, une sortie, on a fait un petit détour. Alors, reprendre la semaine, pas évident. Nous sommes là justement pour amener une bonne ambiance, gros Sega, jusqu'à 21h sur la fréquence Liberté dans votre émission One Generation 100% local et plaisir de retrouver Kingsley après bon pas connu. Bonsoir Kingsley.
1: Bonsoir Yasula.
0: Comment
1: ça va bien et toi?
0: Oui, ça va très très bien. Ça fait

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1: Ok, dans cette caraille, tout le temps, nous comptons qu'on est dans cette caraille. Et mais, en tout cas, nous là avec une jolie playlist justement pour vous accompagner. En cuisine, j'imagine, pour beaucoup d'entre vous. En route, probablement, dans les bouchons en ce moment, parce que c'était super, super bloqué en direction... du centre depuis Richter à peu près hein, 4 heures de d'embouteillage, alors c'est en coupé roulé l'embrasette bien bien fort, nous mettons une jolie medley clarée là en mêle là pour donner cette courage si vous écoutez nous en chemin.

0: Radio One. En tout cas, j'espère que ça vous fait plaisir, ça, joli petit medley. Signé Clarelle Armel, c'est bien connecté, Nena B.I.G. qui peut venir avec N. Sega Tonton. D'ailleurs, on embrasse tout le monde. Tonton qui peut écouter nous ce soir.
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0: Très belle soirée à l'écoute de Radio One, 19h30.
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dans le réseau One. Ça, c'était l'année dernière, hein, fin 2025. Allez, au 58-53-77-21, de gros piou-piou à Nathalie et Pedro qui nous écoutent du côté de Vaqua. Allô, Danoukara, il y a un bon caridol. Et c'est un menu là excellent. Alors, écoutez bien. Un bon caridol avec dalle, avec rougail chevrette. Chevrette sec, hein, et qu'un bon satini brinzel bien fort. En plus, Nathalie nous dit, tape la langue. Ben oui, clairement, ce menu-là, fouf. Excellent, merci en tout cas du partage, embrasse bien fort et surtout bon appétit à l'écoute de la fréquence Liberté. Voici Tirolant, signé anonyme.

0: pas viré. Fouf, imaginez ce choix à faire avec Wilson Félix, bien sûr. Pas facile, hein, pas évident. Entre l'épouse et la maman. Ouh, c'est chaud, c'est chaud. En tout cas, le titre veut tout dire. Hein, difficile pour choisir. Allez, bonsoir Radio One. Un petit coucou à Michael, toujours prière. Fais Jésus confiance. N'oublie pas, n'oublie jamais que bébé et moi, nous bisons à toi et nous comptons toi. Te connais comme un nutriste. Mais tu toujours restes dans mes pensées, Moléquiem. Reste faux, poussière montée. Je t'aime. Babe, gros bisous. C'est la part de toi, madame. Christelle, tant pis. Allez, on marque une pause là et juste après, c'est la voix de Désirée François sur Radio One.
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quitté, ça remonte à quelques années, à quoi, 5 ans de ça, en 2021, et comment ça a bien marché, hein. Je sais que ça vous fait plaisir. Alors un petit salut à Luc qui nous écoute en ce moment, ainsi que son épouse Navina. Gros piou piou, merci d'être top. Écoute, Radio One, ça fait vraiment vraiment plaisir. On embrasse aussi ceux qui sont à l'étranger, sur le www.radioone.mu. de gros gros gros piou piou à Camilla qui nous écoute du côté de l'Italie. En tout cas, ça fait vraiment vraiment plaisir que la diaspora se connecte justement à un bon ségal ambiance qui nous permet là. Voici Mario Justin qui sente Madame.

On va faire de gros bisous aussi à Arlette qui nous a écrit sur notre WhatsApp. Arlette Paguetraca, n'oubliez au message juste après le point info de 20h qui arrive dans quelques instants. On a quelques minutes là, le temps d'apprécier un bon Segalilao avec la voix de Valo sur Radio 1.

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3: Bonsoir, vous écoutez Radio One, il est 20h. Le point info tout de suite avec Rebecca François Boncœur. Bonsoir Rebecca.
4: Bonsoir, je suis là. Bonsoir à tous. Kavirat Jobokori, un habitant de Palma à Quatre Bornes, a été arrêté ce lundi par la Financial Crimes Commission dans le cadre de l'enquête sur près de 3 millions de roupies déterrées dans la cour de sa sœur aînée, Narvada Bokori Vadachelum, il y a 10 jours. L'homme de 46 ans sera inculpé de blanchiment d'argent devant le tribunal de district de Rivière-Noire demain. Sa sœur et lui-même sont soupçonnés de garder l'argent d'un réseau de trafiquants de drogue dirigé par Brian Bowani, impliqué dans l'affaire Franklin. Celui-ci se fait toujours attendre au Red Triangle. Près de 2 milliards de roupies de drogue saisies en 6 mois, c'est le bilan dressé par l'Anti-Drug and Smuggling Unit. Cannabis, drogue synthétique, cocaïne, héroïne, les saisies réalisées depuis le début de l'année traduisent l'ampleur du trafic auquel les autorités sont confrontées. Au total, 1232 affaires de drogue ont été recensées et 1156 personnes arrêtées, parmi elles 47 femmes, un chiffre qui reflète, selon là-dessous, une implication grandissante des femmes dans les réseaux liés aux stupéfiants. 16 mineurs ont également été interpellés. Les syndicalistes dénoncent toute remise en cause des acquis liés à la retraite. Ils affirment que les discussions sur la réforme des pensions n'ont jamais porté sur la suppression de la retirement gratuity ni sur une baisse des contributions patronales. Lors d'une manifestation tenue devant l'hôtel du gouvernement ce matin, le porte-parole de la CTSP, Réas Chetou, a fait ressortir que depuis 1975, les travailleurs bénéficient d'un minimum de 13% de contributions combinées, incluant le NPF et le gratuité de départ à la retraite. Il estime que réduire ces avantages reviendrait à affaiblir la protection des salariés et qualifie une telle mesure de daylight robbery. Et à l'étranger, le président américain Donald Trump a affirmé ce lundi sur sa plateforme Truth Social que les autorités iraniennes avaient demandé une réunion qui se tiendrait, selon lui, demain à Doha. Quelques heures plus tôt, Téhéran avait démenti la même information. Voilà, fin de ce point. Faux merci de l'avoir suivi. La suite est toujours avec Ursula.
3: Merci Rebecca, on se retrouve à 21h.
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0: sera jamais loin pour vous sur Radio One. Sa nouveauté du mois de juin à l'instant.
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0: Demande deuxième layer là de One Generation 100% local avec bien sûr ma nouveauté exclusivement les nouveautés. Bon là c'est fin de ce mois de juin, alors on aura tout le monde The Dissegal Ambiance qui sont sortis justement pendant ce mois. Moi, pensais qu'ils nous pourraient aller aussi dans au cours du mois de mai, histoire de vous faire plaisir, pas oublier. Et là aussi un match tout à l'heure là attendu à partir de 21h, celui qui oppose le Brésil et le Japon. Je connais mal Mauricien. Il y a beaucoup de Mauriciens qui supportent Brésil. Il y en a un qui est en face de moi, là, en ce moment. Lina mène tout ce matin que c'est soir. Je vois du vert et du jaune, mais partout. Oh là là, tout ça, là, Lina mène, frère. Lina mène, c'est tout ce qui est bizarre, bien sûr, Kinsley à la réalisation. Vous le connaissez. Ah, les lunettes aussi qui vont avec. Oh là là, incroyable. Est-ce qu'il y a un fan comme ça, là, pareil, qui écoute nous? Quelle est un peu l'équipe que vous soutenez durant cette Coupe du Monde, là? Est-ce que c'est Brésil? Allez, disons pour le match qui arrive tout à l'heure à partir de 21h, vous êtes plus Brésil ou plus Japon? Est-ce qu'ils ont mal pronostic? En tout cas, nous, on a une camarade, là, qui n'a pas une semaine. Je pense que c'est France qui dit à nous, Pouli, c'est 3 pour le Brésil et 3. Ah. 3 pour le Japon. Ben écoutez, nous pas connaît. T'allais nous guetter un coup de qui ça peut donner. En tout cas, vous restez bien connectés là. Hein. Nous payons avant une semaine. Bon, ces gars, avant qu'ils m'en disent, vous commencez à intéresser justement à ce match Japon face au Brésil. Voici Kaisen Arnachéry et son titre Maurice.

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0: On embrasse Rodney Pierre-Louis, si jamais il nous écoute, on vous le retrouvez dans la matinale. Ça c'est Medley Timambo, signé Nas Black Hole, Radio One. Allez, au rayon des nouveautés, Ligne bien blessée, c'est ce qu'il nous va l'écouter juste après ceci.
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0: Radio One, 20h30.
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tout cas, m'espérer de pas trop blessé, peu importe qui est capable d'arriver. Mais il faut me partir la vie, tout ça là. Moi, je connais, dans la montée, dans la descente, et donc voilà, qu'est-ce arrivé avec un coup de vague? Qui disent les violences, coup de vague, des virées. Non, mais c'est vrai, hein, tout à fait raison. Mais nous sommes là, toujours, nous sommes là, nous permettons la positive attitude, en tout cas, tout le temps, au maximum, de nos bonnes capacités. Alors là, je disais, quand il y a le petit message d'Arlette, alors Arlette qui nous a écrit plus tôt, plaisir d'être là ce soir, pour mon plaisir perso, pour me dire du courage avec une douleur au ventre, hein. Ben, j'espère que ça ira mieux, en tout cas Arlette, pour mes garçons, belle fille, la petite Mia, pour Marc, Sébastien, Léo, Jeannette et toute sa famille, pour Micheline et Régis de Beaubassin, pour toute l'équipe de Radio One, bonne soirée, merci, gros piouk à vous Arlette, du côté de Chebel, merci d'être à l'écoute ce soir. Ah, lisez-nous comme ça que... Alors Arlette, oui, Keshav n'est pas là aujourd'hui, il était là plus tôt, là c'est Keshav qui est... c'est Kinsley qui est avec nous. Et disait-nous, j'adore le Brésil, mais je n'ai pas d'équipement. Ben, espérez, on aussi gagne l'équipement. Aïe, on rate ce nom, l'IPDJ, pas pour de nous sur l'équipement. Et Arlette, on vous embrasse bien, bien fort. Et oui, dites-nous un peu vos pronostics. Qui est l'équipe préférée? Est-ce qu'ils ont supporté NC, l'équipe, ou plaisir à l'équipe durant cette Coupe du Monde? En tout cas, le match à prévoir tout à l'heure, là, à partir de 21h, on va suivre un peu jusqu'à 22h avec vous pour connaître c'est l'équipe ou gagne ça, cette partie de 16e de finale, là, Brésil ou Japon. Et entre-temps, là, on va faire un gros piou-piou, qu'un gros big up à Jean-Christophe qui nous écoute du côté de la tour. Coucou, Jean-Christophe. Ça m'a fait plaisir en tout cas de vous croiser un peu plus tôt aujourd'hui. N'espérez la soirée ne bien démarrer en tout cas. Fini travail aujourd'hui. Chill, relax, écoute Radio One. Il a une super Sega. Alors là, Christopher Goulam Singh, bien sûr, de Nasty Black, avec ce titre, Zanet Tension.

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Foudre sur Radio One, Carole et PVL. Pour vous, allez nous lire un petit message, que c'est pas venu. Bonsoir à toute l'équipe, bon lundi, zordi, intime une bouillie, œufs et légumes. Une bonne soirée à mon fils Linsley, à mon mari Silvio. Merci pour la playlist qui peut faire nous bouser. C'est de la part de Guilmette du côté de Poudre d'Or. Gros, gros, gros piou-piou qu'à vous, Guilmette. Et puis, très belle soirée, bon courage et bonne semaine à toute l'équipe. Dédicace, joyeux anniversaire à ma princesse Johanna, à mon chéri Régis, à Arlette Duchébet, Jean-Claude Thieu et sa famille, à Jean-Marc et Sylvie Sournois, Clancy et Marie-Ange bien-aimée, Patrick Delonde, Giovanni et sa chérie Pascaline. Merci, belle soirée. Dans Mokara, il y a une mine fruit et Ken Piment bien faux. Gros piou-piou en tout cas à vous, Micheline. Merci de votre fidélité. Nous avons Antonio Alexandrine aux côtés de Joël et Lisa la douceur. C'est à moi encore.

0: Bonsoir, vous écoutez Radio One, il est 21h. Le point info tout de suite avec Rebecca François Boncœur. Bonsoir Rebecca.
1: Bonsoir Yoshula, bonsoir à tous. 300 millions d'euros injectés depuis le Price Stabilization Fund permettront de subventionner 7 nouveaux produits essentiels à compter du 1er juillet. Cette nouvelle liste concerne les boîtes de conserve de thon, de corned beef, de corn mouton, les macaronis, les lentilles noires, les lentilles rouges, les haricots rouges, le chicken lunch meat et la nourriture infantile. Les 1,7 milliard d'euros restants iront aux produits déjà listés comme subventionnés depuis juillet 2025. Jayen Chilum, secrétaire général de la CIM, affirme que plus de 480 marques sont concernées par cette subvention. Il demande au public de vérifier les prix des produits avant leurs achats. Les drogues synthétiques deviennent un véritable casse-tête pour les autorités. L'Anti-Drug and Smuggling Unit indique que les papiers imbibés de drogue en sont une illustration. Récemment introduite et déjà vendue à Maurice, le papier chimique aurait pris une ampleur préoccupante. La SP Roland Abyssing, récemment affectée de là-dessous, explique la difficulté à détecter qu'une simple feuille de papier A4 peut contenir des stupéfiants. Pourtant, c'est bien le cas. Une seule feuille peut contenir jusqu'à 840 doses de drogue pour une valeur estimée à environ 84 000 roupies, soit 100 roupies la dose. En conférence de presse cet après-midi, la SP Roland Abyssing a assuré que face à cette évolution, les officiers de la brigade sont formés en continu. Les artistes abordent le budget 2026-2027 sur une note positive. Ils y voient un signe encourageant, presque une lueur d'espoir après des années de revendications sur leur statut et leur reconnaissance. Ils rappellent toutefois que ces avancées ne tombent pas du ciel. Elles sont le fruit d'un travail de longue haleine mené par l'Union des artistes à travers des discussions, des propositions et des échanges avec les autorités ainsi qu'avec des partenaires internationaux. Les artistes attendent désormais que ces annonces se traduisent en actions concrètes avec davantage de reconnaissance, de protection sociale et de dignité dans leur métier. À l'étranger, le géant du tabac British American Tobacco a annoncé ce lundi un vaste plan de restructuration afin de s'adapter au recul des ventes du tabac. Le BAT prévoit de supprimer 5 500 postes dans le monde, hors États-Unis. Voilà, fin de ce point info. Merci de l'avoir suivi. La suite est toujours avec Ursula.
0: Merci beaucoup, Rebecca. On se revoit à 22h.
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extrait de son EP Chapter of Sound, Manu Desroches sur Radio One et La Terre. Bienvenue pour la dernière partie de One Generation 100% local avec Kinsley et moi-même. Jusqu'à 22h, on est là. En même temps, Nupé check un coup de sa football là. 9 minutes de jeu, c'est toujours 0-0. Un match qui oppose le Japon au Brésil. Mokone, dans Maurice, on a beaucoup de supporters du Brésil. Côte-Zouette, est-ce qu'ils peuvent suivre en même temps qu'ils nous? En tout cas, c'est une goal là. Attention, presque. En tout cas, un match bien. Ça commence fort, j'ai l'impression. Ouf! En tout cas, tout le monde collègue là, nous tenons ensemble. Ils nous peuvent suivre ça en même temps qu'ils ont pour nous autres. Un dernier détail. Et en même temps, vous nous laissez savoir hein, qu'est-ce que vous faites, qui est l'équipe. En tout cas, de gros bisous à Géraldine du côté de Castel qui disait nous, moi aussi, je suis fan du Brésil. Allez, go Brésil. Voici Anaïs Claire et Sentiment Incomplet.

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1: Mon ami Gaël Azad du côté d'Olivia, de la part de Fabrice qui nous écoute ce soir. Et puis un petit coucou à mon chéri d'amour Darcy Addison, mon cœur, m'espérer de passer un bon lundi malgré nos pannes récits, trop nos camarades, mais toujours dans mes pensées et que dans mes lesquettes des enfants de chez toi te manquent beaucoup et que je compte en toi ma vie, moi aussi, me compte en toi et te manque moi, je t'aime énormément, mon amour. Bonne nuit, bonne soirée de la part de Lindsay Addison, je t'aime. Mais ben, nous aussi nous comptons zut, hein. Nous aussi nous comptons zut bien, bien fort. L'eau 58, 53, 77, 21, qui zut paye, crée-nous ce soir. Hello, j'espère que tu as passé une bonne journée, courage à toute l'équipe. Gros bisous. C'est de la part de Fabricio. Hello Fabricio, j'embrasse mes parents et mes sœurs. Ils nous demandent cette chanson, la nouvelle chanson, en tout cas de Jonas Leket, Jimoun Cabos Ferraille. Écoutez, c'est pas prévu pour ce soir, mais je vous promets qu'on le passera ce jeudi dans Good Vibes. Coucou, joyeux anniversaire de mariage à Fauzi et Daniel Den Mahmoud qui fêtent leur noces de porcelaine 20 ans aujourd'hui. Encore plus d'années d'amour et de bonheur. Un coucou à leur fille Mélodie. C'est de Tati Nancy Shake du côté de Trangbar. Gros piouk-piouk à toute l'équipe. Merci Nancy. Gros piouk-piouk à vous aussi. Et surtout, bon anniversaire à ce petit couple sympa, Fauzi et Daniel, qui fêtent leur noces de porcelaine. 20 ans, ce n'est pas rien. Voici Dionne sur Radio 1. Zis, un peu l'amour. Vous êtes...

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enfin prodigue le titre à retenir avec la voix de Yellow, Virginie Gaspard. Incroyable, franchement. Virginie, elle a les mots, mais ouf, que du talent, que du talent. Allez, bonsoir, contente de vous entendre. Ben, écoutez, contente de vous lire. Bon courage. Merci pour vos bonnes pensées, mon très cher, très, très belle chanson à déguster. Merci, bonne rentrée. Merci à vous. Ça, c'est Bertie qui nous a écrit un peu plus tôt. Merci pour le coucou. Viva Brasil. Ça, c'est Géraldine Kira qui est venue à une jolie vidéo avec son petit jersey bien, bien jaune et vert, là. Attention, attention. Puis, devant match, m'espérez, là. Bon, c'est toujours 1-0 pour le Japon. Touban, fan du Brésil, The Twiggy, est bien long dans Radio One en ce moment. Notamment Kinsley, mais qui m'entrave. Non, mais nous, ce n'est que les débuts, Kinsley. Ça va, Touban, camarade. Brésil, Corée, quand c'est le match, nous apprécions. Mais moi, ça m'intrigue, hein, parce que Maurice, je sais qu'il y a énormément de fans de K-pop, donc de la culture japonaise. Est-ce qu'ils nous une vieille palto, man fan Brésil à l'époque? Est-ce qu'ils étaient une vieille palto? Ou soit vous êtes toujours aussi fan du Brésil? En tout cas, vous nous laissez savoir en message WhatsApp. Voici Mel C, Guéri, juste après nous prenons un joli duo signé Bart et Jason Ira, sorti cette année Pyramid of Love. Ou encore Sandra aux côtés de Madi Madi, sans où tout ça, nous calé vous êtes en attendant qui Brésil manque un but. Kinsley.

nous était avec la voix d'Anga sur Radio 1. Anga qui a sorti son nouvel album Stories, que vous pourrez écouter, hein, c'est en streaming maintenant sur toutes les plateformes. Magnifique album, je vous le conseille vivement, vivement. Allez, on fait de gros bisous à Keshav Kizanu, salut. Et si le Japon crée la surprise, après il nous dit que la musique, nous la musique locale est une beauté. Gros, gros, gros, piou, piou, en tout cas, DJ Nudy, puis check ça match là. Bon, là, c'est quand même la mi-temps. Gros piou, piou, merci, merci pour les bons retours et surtout très belle soirée. Et puis, un salut aussi à Némia qui nous écoute en ce moment. Gros piou, piou, merci d'être à l'écoute ce soir. Allez, nous continuons avec Love is Blind sur Radio 1.

fin en tout cas de notre rencontre en ce lundi. Au plaisir de se retrouver demain dans One Generation en bon sol, 100% love. Merci à Kinsley qui était de retour en soirée. Kinsley, on se voit demain alors? Non? Pas sûr. Non. Bah, ce sera en congé demain. Profite bien. Profite de ce petit jour de congé. Bah, écoutez, nous revoyons demain. Là, on va se quitter avec Jessica et sa nouveauté Noah. Je vous souhaite une bonne fin de soirée à l'écoute de Radio One. Et on se dit donc à demain, j'allais dire à tout à l'heure. Maman, l'équipe en fausse, on dit, hein, l'équipe en fausse pour Czechs football là, ça match là, toujours 1-0, hein, pour le Japon. Thalia, bien sûr, nous vous connaissons. Demain, nous récolte ça. Ça marche? Allez, Jessica et Noah, à bientôt.

0: Bonne fin de soirée, vous écoutez Radio 1, il est 22h. Le dernier point info de cette soirée avec Rebecca François Boncoeur. Bonsoir Rebecca.
1: Bonsoir Yoshula, bonsoir à tous. Kaviraj Bokori, un habitant de Palma, 4 bornes, a été arrêté ce lundi par la Financial Crimes Commission dans le cadre de l'enquête. Et sur près de 3 millions de roupies déterrées dans la cour de sa sœur aînée, Narvada Bokori Evadachelam, il y a 10 jours. L'homme de 46 ans sera inculpé de blanchiment d'argent devant le tribunal de district de Rivière-Noire demain. Sa sœur et lui-même sont soupçonnés de garder l'argent d'un réseau de trafiquants de drogue dirigé par Brian Bowani, impliqué qui est dans l'affaire Franklin. Celui-ci se fait toujours attendre au Réduit Triangle. 300 millions de roupies injectées depuis le Price Stabilization Fund permettront de subventionner 7 nouveaux produits essentiels à compter du 1er juillet. Cette nouvelle liste concerne les boîtes de thon, de conserve de thon, de corned beef, de corn mouton, les macaronis, les lentilles noires, les lentilles rouges, les haricots rouges, le chicken lunch and meat et la nourriture infantile. Les 1,7 milliard de roupies restants iront aux produits déjà listés comme subvention depuis juillet 2025. Jayen Chilum, secrétaire général de la CIM, affirme que plus de 480 marques sont concernées par cette subvention. Il demande au public de vérifier les prix des produits avant leurs achats. Les syndicalistes dénoncent toute remise en cause des acquis liés à la retraite. Ils affirment que les discussions sur la réforme des pensions n'ont jamais porté sur la suppression de la retirement gratuity ni sur une baisse des contributions patronales. Lors d'une manifestation tenue devant l'hôtel du gouvernement ce matin, le porte-parole de la CTSP, Réas Tchetou, a fait ressortir que depuis 1975, les travailleurs bénéficient d'un minimum de 13% de contributions combinées, incluant le NPF et la gratuité de départ à la retraite. Il estime que réduire ces avantages reviendrait à affaiblir la protection des salariés et qualifie une telle mesure de daylight robbery. À l'étranger, au Sénégal, 129 députés sur les 129 présents ont voté en faveur d'une réforme de la Constitution ce lundi à Dakar au terme d'une session houleuse marquée par des manifestations aux abords de l'Assemblée nationale. La réforme sera soumise à référendum, a prévenu le ministre de la Justice. Voilà la fin de ce dernier point info. Merci de l'avoir suivi. L'info revient demain matin à partir de 5h.
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